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2: Je suis vraiment très heureux de vous présenter Valène de Belvigny, au nord de La Roche-sur-Yon. Elle a vendu son magasin qu'elle tenait avec son mari pour se lancer dans la culture des fleurs.
3: J'ai sorti l'école, j'ai une maman qui était fleuriste et qui s'est retrouvée en fait à la fête des mères avec énormément de travail et qui m'a proposé en fait de venir lui donner un petit coup de main pendant une semaine chez elle à la boutique.
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3: Révélation sur les fleurs, ok. Et gros questionnement, d'où arrivaient nos fleurs? La fleur d'Équateur, je pensais que c'était son nom, mais je pensais pas qu'elle venait de l'Équateur.
5: C'est quoi le défi principal de votre métier à vous?
3: Moi, mon but, ça serait vraiment de pouvoir fournir les fleuristes et leur apporter des fleurs propres. Et j'ai des personnes, pareil, qui sont contents de revoir des fleurs qu'ils voyaient dans les jardins avant et qu'ils voyaient plus.
5: Et alors, qu'est-ce qui se passe quand vous êtes au milieu de vos champs?
3: Je me dis que j'ai de la chance d'être là. Voilà, c'est pas toujours rose. Forcément, on le sait, en agriculture, c'est compliqué. Mais je suis bien entourée. Parce que je dis souvent, c'est mon projet, mais c'est un projet de famille.
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6: Adieu Balen et adieu à toutes. Franz, une question.
7: Ah,
6: Kusiba, Bapla la chantate.
7: Bapla.
6: Ouais, bon. Si je vous pose cette question, c'est parce que le pitchou de mes voisins va. Atalatal, Anna Atalatal, c'est aller coussi coussa, donc il pourra aller mieux bas. Atalatal, à quoi fait mal d'une journée que le pitchou de le bézi qui topasse des toussis. Ça fait plusieurs jours que le pitchou de mes voisins n'arrête pas des toussis. Alors, votre avis, qu'est-ce que ça signifie le verbe toussis en occitan?
7: Ce serait pas tousser?
6: Eh oui, bravo. En effet, en pays toussin, c'est dit toussis, autre prononciation, mais tussi, sende brembal, au verbe tufega, sans oublier le verbe tufega pour dire également tousser. Alors, mais le pauvre drôle, bouspo de dire que toussis qui conne. Alors, le pauvre drôle, c'est-à-dire le pauvre garçon, je peux vous dire qu'il tousse quelque chose. Et quand quelqu'un tousse bruyamment, on dit en Gascogne toulousaine que toussis comme une chibao.
7: Qu'il tousse comme un cheval.
6: Mais oui, ah c'est bon, quand une personne pousse très très fort. C'est pas dit les tabés qui toussent comme un tambour. Ouais, comme un tambour, là aussi, c'est assez imagé. Oui. Ou encore qui toussent comme une asclaire. Une asclaire, qu'est-ce que c'est? Eh bien, c'est quelqu'un qui fend le bois et qui tousse fort, Macarel, et qui frappe fort comme un forcené. La toux se traduit en occitan par la tous, le toussimène, le toussite, et dans certains endroits de la Gascogne, la toussicaire. Alors, concernant le pitchou du voisin, nous n'y a mal que nous n'ajons remède. Il n'est pas de mal sans remède. Une bonne sirop, et c'est la garite, un bon sirop, et il sera guéri.
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8: La nature.
9: Aux gens qui habitent à côté.
10: Bah moi, je sais pas, mais il y a Monsieur le maire. Dans son prénom, il y a le maire. Bah, il y a la mère. Du coup, je pense que c'est Ali.
11: Ah, tu penses que Monsieur le maire est le propriétaire de la mer?
10: Oui.
11: Et comment on appelle les habitants de la mer?
10: C'est ceux qui habitent dans les îles.
11: Et est-ce que vous savez combien elle mesure, la mer? Est-ce que vous savez jusqu'où ça peut descendre?
10: 60 mètres, 3 km,
12: 100 mètres.
11: Quels sont les animaux qui vivent tout dans le fond de la mer?
10: Une raie, une pieuvre, une tortue, les étoiles de mer, les corails, les requins, les poissons.
13: Et avec ceci,
14: oui,
13: ce sera tout.
14: Non.
13: Ce sera tout.
14: Non.
13: Ce sera tout.
14: Non.
13: Ce sera tout.
14: Non.
13: Ce sera tout.
14: Non.
11: Comment ils font pour voir?
10: Ils ont une vision plus adaptée dans l'eau.
15: Ils ont des gros yeux.
11: Mais des fois, il fait vraiment très nuit, hein. Vous avez vu des images, des fois?
10: Non, parce qu'en fait, il y a des poissons ils ont une antenne où il y a une petite boule qui fait de la lumière.
11: Mais ils n'en ont pas tous. Alors comment ils font les autres, ceux qui n'ont pas de lampe?
10: Ils s'approchent d'eux et du coup, ils voient.
11: Tu penses qu'en fait, il y en a qui ont des lampes et ceux qui veulent voir, ils suivent ceux qui ont des lampes?
10: Ouais.
11: Et quel est le plus gros des animaux, selon vous, qui vit sous l'eau, tout dans le fond de l'eau?
10: Une pieuvre. Des grosses pieuvres.
16: Des baleines.
17: Une grosse baleine.
18: Un requin.
19: La barrière des corails.
14: Barrière de corail!
11: C'est quoi la barrière de corail?
19: Bah, ça permet pour pas que les requins aillent manger ceux qui sont après la barrière.
11: C'est comme une clôture, en fait?
19: Un peu.
10: C'est comme un filet dans l'eau, et c'est pour que les gens ils se baignent dedans, et pour pas que les requins ils mangent les gens qui se baignent.
11: Parce Est-ce que les requins, ça mange des gens?
10: Les requins, c'est méchant, donc moi, je pense que oui.
1: Des fois, je regarde des vidéos de requins et du coup, et ben, je vois où des fois, ils en mangent des gens. Et je pense que c'est très, très, très méchant.
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12: En vous baladant du côté d'Ahun, dans le bourg, peut-être que vous avez déjà fait une petite pause pique-nique au jardin Jacques Lagrange, qu'on appelle aussi le jardin lapidaire. Mais c'est quoi son histoire ?
13: Nathalie Manot, je suis animatrice à l'Office de tourisme Creuse Sud-Ouest. C'était le jardin de la maison qui est là face à nous, ce très bel hôtel particulier, l'hôtel Joran. Mais avant même d'être le jardin de cet hôtel Joran, on imagine qu'ici nous sommes dans les fossés de la ville médiévale. Et ce jardin, eh ben, il donne de la profondeur avec cette grande allée et ça donne encore plus de valeur et d'importance à cette belle maison. C'est vraiment une mise en scène architecturale. Le premier portail semble suffisamment large pour qu'un petit véhicule y passe. Le deuxième est tout petit, mais ça donne cet effet de longueur.
12: Pourquoi on appelle aussi ce jardin le jardin lapidaire ?
13: Parce que autour de nous, eh bien, il y a plein de pierres. Alors, ce sont toujours des pierres anciennes qui sont là pour témoigner de l'histoire d'Ahun. C'est un peu comme un musée à ciel ouvert qui nous raconte l'histoire d'Ahun depuis l'époque gallo-romaine, Assitodunum à l'époque, jusqu'à nos jours. Jacques Lagrange, il a acheté dans les années 90 cette maison et à sa mort, sa compagne a légué le jardin à la municipalité et elle a demandé à ce que ce jardin devienne un jardin lapidaire, donc un jardin souvenir, historique, promenade. Jacques Lagrange, c'était un artiste. Alors, il n'était pas creusois d'origine, mais il a beaucoup aimé la Creuse. Il est venu ici pour aller auprès de Jean Lursa faire des tapisseries à Aubusson. Il était peintre, il était cartonnier, il était grand collectionneur. C'est aussi pour ça qu'il voulait une grande maison. Il collectionnait les horloges de gare, les enseignes de magasins. Ça prend beaucoup de place. Il a contribué à l'architecture. Enfin, c'était vraiment un artiste avec plusieurs facettes. Et il aimait se trouver ici, dans la Creuse, dans cet espace très naturel, avec une histoire riche. Alors, je vais te dire mon coup de cœur. Et en regardant bien la frise végétale qui est là sur le pignon, on va le trouver ce cœur. Il est en bas, à gauche, il est très stylisé. C'est vraiment un motif que Jacques Lagrange utilisait beaucoup dans ses tapisseries, dans ses peintures. Donc cette frise, elle représente une branche. Il l'avait dessinée pour illustrer le poème d'un de ses amis, Eugène Guivic. Et ce poème s'intitule « Temple du Merle ».
14: Marie-Ève,
5: et Geoffroy.
14: Notre fille prend des cours de piano juste à côté. En attendant son cours, on aime bien se promener ici, oui.
15: Il y a des urnes funéraires. C'est un petit site archéologique. C'est sympa, puis il y a de jolis des petits buis qui sont bien taillés. C'est un joli jardin.
12: La prochaine fois que vous passez par le jardin Jacques Lagrange, jetez un œil à ce petit cœur sur la façade.
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1: Je marche à côté d'une jeune femme qui est habillée vraiment très rétro.
2: Bonjour.
1: Bonjour. C'est très joli votre tenue.
2: Merci beaucoup.
1: Vous me parlez un peu de votre inspiration ?
2: Oui, en fait, je m'inspire énormément donc, de la mode des années 20, 30 aux années 60. Et j'aime porter donc, des pièces d'époque et des pièces aussi de belle qualité avec de la bonne matière. Donc on en parle justement à l'instant.
3: On parlait de l'importance des belles matières et elle me parlait de son manteau qui est en laine et cachemire et qu'elle avait trouvé pour quelques euros au fripe.
1: Et puis, si je peux me permettre, il y a aussi un côté par conséquent très féminin.
2: Oui, aussi. Ouais. Bah, j'aime énormément tout ce qui touche à la féminité. Je trouve que c'est quelque chose de très beau, de pas en avoir honte. En fait, je pense qu'il y a une espèce de honte de la féminité qui s'est développée. Je l'ai remarqué très tôt quand j'étais au collège, et simplement les choses féminines étaient vues comme moins bien, comme moins intéressantes, moins intelligentes. Et on va dire que le vêtement n'est pas une personnalité à proprement parler, mais le vêtement sert à sublimer. Et la féminité, je trouve qu'elle sublime tout le monde, même parfois les hommes aussi.
1: Et vous ?
3: Moi, je pense que la féminité, moi, avant, j'ai jamais porté de pantalon avant mes 20 ans. Donc, au collège, j'étais souvent assez moquée. Bon, je pense qu'on a eu un peu le même parcours, mais j'étais souvent assez moquée parce qu'on me disait que soit j'essayais de faire trop fille, soit j'essayais de faire un peu nunuche, etc. Il y avait un peu cette haine de tout ce qui touchait aux filles. C'était souvent un peu décrié. On disait, ah, mais ça, c'est un truc de fille. Et du coup, il y avait cette tendance à vouloir être pas comme les autres filles et à vouloir se démarquer. Et du coup, maintenant, c'est bien quand on est adulte de pouvoir l'assumer. Et puis, de trouver des copines aussi, on peut l'assumer.
1: Oui, aussi.
3: Ça aide beaucoup.
1: Est-ce que pour terminer, on pourrait tenter une petite description ?
2: Bien sûr. Alors, je porte un très long manteau marron avec un béret assorti, une robe longue à carreaux marron également, avec une ceinture en cuir toujours marron, une chemise ancienne à col, alors je ne sais pas si on la voit bien, mais blanche, des gants...
1: Dentelle.
2: Oui,
1: dentelle. Des gants magnifiques.
2: Des gants, je crois, qui datent des années 70, marron et beige, chaussures aussi des années 70, marron, un maquillage, donc un rouge à lèvres couleur brique, et les yeux assortis dans des tons marrons également.
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5: Arnaud Fromage, bonjour, bonjour.
6: Bonjour, bonjour.
5: Oh, ça fait beaucoup de bonjour, dites-moi. Bon, Arnaud, aujourd'hui, quand le général de Gaulle vient en Franche-Comté ?
6: Eh bien, il se passe toujours quelque chose. D'autant qu'il y est venu plusieurs fois dans la région, trois fois déjà à l'automne 1944, pour préparer la libération de Belfort, lors d'une réunion secrète avec le général Delattre de Tassigny et Churchill au château de Montalembert, à Mèche, après la libération. Ensuite, quand

0: De Gaulle est venu saluer les villes libérées, Besançon, Morteau, Grandcombe, Châtelet, mais ce n'est pas la dernière fois que De Gaulle va venir dans la région. En 1959, sur la route qui le mène en Alsace, il en profite pour aller faire quelques petites pauses dans le territoire de Belfort. À chaque fois, le grand homme descend de sa déesse noire et passe quelques minutes à discuter avec les habitants, stupéfaits de voir le général en vrai dans leur commune. À Rope, Saint-Germain, Felon, La Chapelle-sous-Rougemont, La Rivière, Fontaine, Foussemagne et à Angeau. Angeau, 206 habitants, où De Gaulle est accueilli par la foule dans l'unique rue ornée de drapeaux et de bandeaux bleu, blanc, rouge. Anecdote amusante, le village d'ailleurs, qui ne possédait pas autant de décorations, est allé les piquer chez les voisins de Dell.
1: Ah, bon, mais Arnaud, la grande tournée de De Gaulle en Franche-Comté, c'était en 1962.
0: Oui, la tournée des grands-ducs même. Le 14 juin, il atterrit à la base aérienne militaire de Luxeuil, avant de se rendre à Vesoul, puis de filer vers Dole, à bord cette fois d'une Simca présidentielle. Ensuite, direction Arbois, puis Poligny, Lons-le-Saunier, où à chaque fois, il est accueilli en héros. Le lendemain, il continue sa tournée par le Haut-Jura, Saint-Claude, Morée, Morbier, Saint-Laurent, Grand-Vaux, Cise, un petit quart d'heure à Champagnole, et ensuite direction Équevillon, Onglières, Plénise et Sanzeau, avant de remonter dans le Doubs, un discours à Pontarlier, à Besançon. Bref, le marathon présidentiel se termine le 17 juin dans le territoire de Belfort.
1: Et bah dis donc, et pendant toute la durée de ce périple, il a eu un problème majeur.
0: Oui, pendant ces 4 jours en Franche-Comté, le général de Gaulle ne s'est pas contenté de prononcer des discours et de serrer des louches. Non, il a bien fallu qu'il dorme aussi. Or, Charles de Gaulle est grand, très grand même, 1m96 au garrot, donc les préfectures vont galérer à chacune de ces étapes pour lui trouver un paddock à ses dimensions. D'ailleurs, l'Élysée a fait réaliser en avance des lits sur mesure. Alors, pour la première nuit de sa visite à Vesoul, l'on apporte donc à la préfecture le lit spécial du général. Sauf que l'année 1962 est très tendue. C'est la fin de la guerre d'Algérie, une partie des accords d'Évian est d'ailleurs négociée en secret au Fort des Rousses pendant ce voyage présidentiel. De Gaulle a échappé de peu à l'attentat du Petit Clamart, alors son service de sécurité est sur les dents. Ainsi, il lui déconseille de dormir à Vesoul même et préfère l'envoyer à la base aérienne de Saint-Sauveur, jugée plus sûre. Mais si les hommes et les véhicules ont pu faire le transfert, le lit, lui, eh bien, il est resté à Vesoul, dans les appartements du préfet. Et il y est toujours, d'ailleurs, parce que l'Élysée ne l'a jamais réclamé. Alors, l'histoire ne dit pas si De Gaulle a bien dormi ce soir-là, mais en tout cas, c'était pas dans un lit à sa taille.
1: Non, c'est certain, ça. Merci beaucoup, Arnaud Fromage, et puis à demain.
0: À demain.
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3: En Pays de Savoie, la place du village, c'est d'abord une émission de télé, c'est une grande communauté sur les réseaux sociaux et c'est aussi un rendez-vous quotidien sur votre radio ici, Pays de Savoie, avec Jean-Noël et Philippe de Paris. C'est l'heure d'une nouvelle histoire, quelque part en Savoie, avec vous Philippe, bonjour.
4: Bonjour Laurent, bonjour à toutes et à tous.
3: Ah, parmi vos rencontres, là vous êtes allé dans une étonnante scierie de Montémont.
4: Eh oui, on est allé à Montémont, c'est la direction de la Maurienne. Et on s'arrête justement dans le hameau de la Scie, au-dessus du beau village de Montémont à 1300 mètres d'altitude. Et là, on rencontre Joël Gontier dans une scierie, mais pas n'importe quelle scierie, une scierie complètement dans son jus, une scierie d'époque. Et Joël nous dit, c'est une scierie qui a été mise en place par mon grand-père et je tenais absolument à la remettre en route. Elle a commencé à fonctionner en 1905. Elle a été créée de manière assez curieuse lorsqu'un village d'à côté a brûlé et comme on ne pouvait pas tout refaire tous les toits avant l'hiver, il a fallu créer la scierie justement, pour faire le bois, pour faire les chalets du village qui avait brûlé, vous avez compris.
3: D'accord.
4: Un bel exemple de solidarité à l'époque.
3: Et puis ce qui manque, il a été fidèle à la scie. Combien de temps il a mis pour la refaire?
4: Il a mis 4 ans pour la refaire de A à Z, c'est un énorme travail. Aujourd'hui, cette scierie à l'ancienne marche parfaitement, c'est un véritable plaisir d'avoir fonctionné. Elle fonctionnait autrefois à l'eau avec un petit barrage en amont, comme toutes les scieries, avec une conduite forcée bien sûr. Au bout de la conduite, il y avait une roue à aube, hein, comme autrefois d'ailleurs. Il fallait 12 heures pour remplir la retenue d'eau. Et à l'époque, on sciait, nous dit-il, tous les jours, y compris le dimanche, dès qu'il y avait de l'eau, on sciait. Et le torrent sur lequel se trouve la scierie a une particularité, il ne gèle pas en hiver. Je rappelle qu'on est à 1300 mètres d'altitude, c'est-à-dire qu'on peut travailler toute l'année.
3: Est-ce que cette scierie fonctionne encore aujourd'hui?
4: Absolument, Laurent, elle fonctionne toujours. Et si quelqu'un a besoin de couper, d'avoir un sapin, de couper un sapin pour faire quelques planches, aucun problème. Il nous dit aussi, Joël, qu'on fait des chevrons avec la charpente, et tout ceci se fait dans la plus grande convivialité. Or, c'est pas industriel, attention. Et Joël nous précise que c'est justement la Syrie qui a donné le nom du village. La Syrie, mais ça, on s'en est
3: douté. Oui. Est-ce qu'on peut la visiter?
4: Oui, on peut la visiter. Il y a même des touristes qui viennent la visiter, cette Syrie, par l'intermédiaire de l'Office du tourisme de la grande station d'à côté. C'est Saint-François-Longchamp, que
3: oui,
4: vous connaissez pas très bien. Et ça se fait durant l'hiver, un jour par semaine. Il y a même des touristes qui veulent repartir avec une planche, nous dit Joël. Joël qui montre aussi ses outils hein, pour aller chercher le bois, pour descendre dans la Syrie à tous ces touristes. Et si vous passez un jour par Montéban, n'hésitez pas à vous arrêter. Demandez à Joël, il se fera un grand plaisir de vous montrer sa Syrie à l'ancienne. Il est intarissable, il est passionné et passionnant.
3: Et toutes les rencontres des frères de Paris dans la place du village sont à lire et écouter sur ici.fr.
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1: Voici Pauline Guillouche, hépato-gastro-entérologue à Nantes. C'est un médecin très suivi sur les réseaux sociaux. Elle y partage sa passion pour la médecine avec l'envie de la rendre simple, claire et accessible à tous. Mais comment devient-on hépato-gastro-entérologue ?
2: Dès la quatrième année de médecine, quand on passe en stage en fait pendant nos études, moi j'ai été happée par le service de gastro-entérologie du CHU de Nantes, où j'ai fait toutes mes études et mon internat et mon clinica et quelques années de praticien hospitalier. Et c'est une rencontre avec les médecins, avec les seniors, avec nos mentors en fait. Et là, je me suis dit, ok, c'est vraiment cette spécialité que je veux faire.
1: Qu'est-ce que vous aimez le plus dans votre métier aujourd'hui, Pauline ?
2: Les rencontres avec les gens, le fait de les suivre. Comme je suis installée en libéral, je peux voir les patients des années et des années après. Donc en fait, je suis leur évolution. Je suis leur vieillissement aussi. Je suis leur petit parcours de vie, leurs accidents de vie parfois. Et ça, c'est en dehors évidemment de la consultation et de ce qui les amène, mais c'est ça qui rend la relation hyper intéressante entre le patient et le praticien. Moi, je ne serais pas la même sans toutes les rencontres que j'ai faites depuis le début de ma carrière. J'ai toujours des histoires qui m'ont marquée, qui m'ont inspirée. Et bien sûr que c'est ces rencontres qui aujourd'hui font que j'ai envie de continuer ce métier.
1: Vous êtes présente sur les réseaux sociaux, Pauline, pour vulgariser un peu la médecine. Vous avez plus de 200 000 followers, donc 200 000 personnes qui vous suivent sur les réseaux sociaux. Ça veut dire que même les médecins doivent s'y mettre ?
2: Tous les médecins doivent s'y mettre pour contrer les fausses informations en santé, ça c'est clair et net. Donc oui, j'encourage chaque confrère et chaque consoeur à s'y mettre. C'est passionnant, c'est un autre terrain de jeu, on va dire, un autre terrain d'exploration que sont les réseaux sociaux.
1: Vous êtes surprise justement de l'intérêt qu'on porte à toutes les vidéos que vous pouvez publier, à tout ce que vous pouvez dire sur les réseaux sociaux ?
2: En ce qui concerne ma spécialité, je vois que le ventre effectivement intéresse les gens, probablement les angoisses. Donc ils sont allés chercher l'information ailleurs que sur mes vidéos. Et puis ils ont plein d'idées qui sont fausses. Et l'idée, c'est de se dire, revenez vers peut-être la parole du professionnel de santé. Donc j'essaye de les rattraper et peut-être de contrer effectivement ce qu'ils ont vu. Parce que ce qu'on sait, c'est que l'information fausse, elle diffuse de façon virale par rapport à une information vraie qui a beaucoup plus de mal à circuler. Donc c'est pour ça qu'il faut qu'on soit nombreux à apporter cette parole.
1: Qu'est-ce qui vous rend le plus fier aujourd'hui, Pauline ?
2: Waouh, c'est mes enfants, en fait. Et si on en revient sur le métier, c'est de pouvoir accompagner les gens dans la durée. Ça, c'est vraiment une grande fierté.
1: Avec Pauline Guillouche, la médecine sort des cabinets pour aller à la rencontre du public. Une approche pédagogique et humaine qui permet à chacun de mieux comprendre et de se réapproprier sa santé.
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3: C'est la Camille Minute, votre chronique de la joie et de la bonne humeur. Aujourd'hui, on va parler des red flags. Alors c'est quoi un red flag ? Un red flag, c'est littéralement un drapeau rouge. Dans la vraie vie, ça veut dire attention, danger. Fuis, cours, ne réponds pas à ce message. Le red flag, c'est le petit signal que ton cerveau voit mais que ton cœur ignore, en disant « Non mais ça va, je gère, on va gérer ». Le red flag, c'est pas encore une catastrophe, c'est l'annonce de la catastrophe. C'est le teaser du film d'horreur. Il dit « Je suis pas jaloux ». Par exemple, si le mec il dit « Je suis pas jaloux », mais il connaît l'heure de ta dernière connexion avant tout le monde, il est jaloux, ok ? Si elle te dit « Ah mais moi je suis très cool », mais qu'elle fouille dans ton téléphone, même quand il est éteint, elle est pas cool. Un red flag, c'est pas un défaut, c'est un avant-goût du problème. C'est quand quelqu'un te dit « Ah, moi, je suis comme ça », et que toi, au lieu de partir, tu réponds « Ah, bah, parfait. » « Non, fuis, cours !» Bref, les red flags, c'est simple. Si tu te dis « Ça va sûrement passer », eh ben, ça passera pas. Voilà, c'est aussi simple que ça. Alors maintenant, ce que je vais faire, c'est que je vais vous lister, parce que l'être humain va toujours trop loin, des red flags vraiment exagérés, des red flags qu'on voit sur les réseaux sociaux qui sont vraiment... Ça va beaucoup trop loin. Une fois, j'ai vu une vidéo, il y a une nana, elle a sorti. « Moi, j'ai un red flag. Mon red flag... c'est les mecs qui tiennent la barre du métro dans le métro. » Donc maintenant, en fait, faut choisir entre tomber par terre ou être célibataire. Il y a un mec, il a dit, une fille qui finit son assiette, c'est un red flag. Frérot, elle a juste faim. Hein. C'est pas toxique, c'est la dalle, ça s'appelle. Après, il y a des red flags. Il y a quelqu'un qui dit, moi, red flag, c'est quelqu'un qui met son réveil à 6h du matin, même le week-end. Excuse-le d'être pauvre, hein, il veut bosser, ce monsieur-là. Il y a quelqu'un qui a dit, voilà, moi, mon red flag, une personne qui aime l'eau plate. Donc en fait, si t'aimes pas les bulles, t'es toxique, quoi, t'es dangereux. J'ai vu aussi, mon red flag, c'est quelqu'un qui répond trop vite au message, ou trop lentement. Le bon timing, c'est jamais bon, quoi. Il y a un mec, il a dit, Moi, mon red flag, c'est une fille qui dit on verra. C'est pas un red flag, ça. C'est une promesse honnête. Et j'espère qu'elle le verra pas, le mec. Hein. À ce rythme-là, respirer va devenir un red flag. Bientôt, il aspire par le nez, c'est un red flag. Les gens, ils veulent plus une relation, ils veulent un CV sans défaut. Et même là, ils trouveront un red flag dans la photo. Avant, on cherchait l'amour. Maintenant, on cherche la faute. C'est bien ça le problème.
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4: Je vous emmène dans les locaux d'un transporteur mayennais, ceux de Brégé, entreprise de plus de 1000 collaborateurs. Il y a 12 agences en France, une présence également en Espagne et au Portugal. Le siège est à Saint-Berthevin, où il y a les bureaux, des entrepôts et aussi un garage, un atelier de réparation et d'entretien des véhicules. Je démarre la visite avec Sébastien Bluteau, c'est le chef d'atelier, dans une partie de ce garage que je trouve un peu trop calme.
5: Oui, en effet, là on se situe dans le magasin, donc le magasin des pièces détachées dans lesquelles on va retrouver les composants nécessaires soit pour la carrosserie, soit pour les entretiens des véhicules.
4: Bon, moi je veux entendre du bruit et voir du monde. Je pense qu'il faut s'avancer par là.
5: Oui, en effet, en allant par ici, je pense qu'on va trouver plus d'activité.
4: Voilà, on rentre dans l'atelier où il y a plein de pneus. Alors des pneus de camions, évidemment. Là, on est sur du format, du volume XXL.
5: Ouais, tout à fait. Donc là, on va retrouver les pneus à la fois pour les remorques et pour les tracteurs, les véhicules moteurs. On travaille tous nos pneumatiques ici en local, sauf bien sûr les véhicules qui crèvent sur la route pour lesquels on fait des dépannages à l'extérieur.
4: Vous êtes combien à travailler dans cet atelier en tout, Sébastien ?
5: Les pneumatiques, c'est 2 personnes. Et si on élargit à l'ensemble de l'atelier des activités de l'atelier, on est en tout 20 personnes. On va inclure dans ces 20 personnes toute la partie aussi administrative qui fait le planning et qui contribue aussi à piloter les activités, qu'elles soient ici en interne ou qu'elles soient en externe.
4: Et justement, on se rapproche de vos mécaniciens. Oh là là, il y a de l'étincelle là devant nous.
5: Ouais, donc là on est sur des opérations de carrosserie. Donc ils vont consister à remettre et maintenir en état les remorques pour que les opérations de chargement puissent se faire en sécurité pour le conducteur et puissent se faire de façon efficace au moment des passages chez les clients.
4: Alors au sein de l'entreprise, un camion va faire jusqu'à 800 000 km. Pendant notre conversation avec Sébastien, nous sommes interrompus par un gros bruit.
5: Donc là, on est sur le démontage de roues sur un véhicule moteur, donc justement pour pouvoir effectuer les opérations sur les pneumatiques.
4: Alors, il y a environ 350 véhicules moteurs, donc les cabines. Pour le nombre de remorques, c'est le double. Alors, il y a des diesels, une partie qui roule au gaz, une nouvelle génération de véhicules électriques. Dans l'atelier, je rejoins Steven, c'est l'un des salariés mécaniciens chez Brégé. Il est en train d'intervenir sur l'un des poids lourds.
6: Mon collègue est en train de démonter la face avant parce qu'il a tapé un sanglier.
4: C'est pas votre collègue qui a tapé, c'est le camion, le poids lourd.
6: Oui. Quand même, on fait aussi des entretiens. On va basculer pour voir s'il n'y a pas une fuite. On va faire un peu de tout ça, un peu de préventif.
4: Et vous, apparemment, vous êtes le chef d'équipe, Steven, vous confirmez ?
6: Oui, je gère 2 gars avec moi. On est soit de matin, soit d'après-midi. Le garage, il est ouvert de 5h30 à 21h.
4: Et donc là, aujourd'hui, vous êtes de l'équipe du matin, ce qui veut dire que vous êtes réveillé à quelle heure ? Hyper tôt ?
6: À 4h30, on est debout pour être là à 5h30.
4: Qu'est-ce qui vous plaît dans votre métier ?
6: On aime bien travailler sur la mécanique, on aime bien avoir un peu les mains sales, un peu toucher à tout.
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1: Clarisse, 51 ans, de Romande. Je suis coach en men training. C'est de la recherche de personnes disparues avec les chiens. On va donner une odeur de référence à un chien, l'odeur d'un humain, et il doit partir le chercher.
2: Mais c'est un sport, c'est un exercice ?
1: Il y en a qui le pratiquent en sport, hein. Il y en a qui le pratiquent pour ensuite faire du réel, moi je le pratique pour faire du réel, et après il y a des gens qui viennent simplement passer une bonne journée avec d'autres gens, et avec leur chien.
2: Quand vous dites réel, c'est-à-dire ?
1: C'est-à-dire que je fais partie d'une association, on peut être appelé par la police, on peut être appelé par les familles aussi.
2: Pour trouver des gens ?
1: Tout à fait.
2: Que pour les chercher.
1: Exactement.
2: Et alors vous cherchez avec quel chien ?
1: Alors moi j'ai une Alano espagnole.
2: Et elle s'appelle comment ?
1: Macaï.
2: Et est-ce qu'elle était prédisposée justement à bien renifler, à utiliser sa truffe ?
1: J'ai pris ce chien-là parce que c'est un chien de chasse espagnol. Tous les chiens ont de l'odorat. Premier sens qui se développe chez eux, c'est le sens de l'odorat pour pouvoir trouver la mamelle. Après, il y a des chiens qui vont avoir plus de difficultés. Ceux qui sont très brachycéphales, le nez très écrasé.
2: Petit bulldog, non ?
1: Voilà, c'est pas qu'ils ont moins d'odorat. Le problème, c'est qu'ils vont être moins capables de travailler sur des longues distances.
2: Ils ont le cou trop petit.
1: Non. Le chien est toujours tenu en longe. Cette longe, c'est un cordon ombilical. Donc si votre chien, il sent que vous n'êtes pas motivé à aller jusqu'au bout de la piste, il n'ira pas jusqu'au bout de la piste.
2: Quand vous dites la piste, c'est-à-dire que le chien doit retrouver une odeur.
1: En fait, il doit suivre le tracé qu'un autre humain a fait. Donc on lui donne l'odeur de cet autre humain et il doit suivre tout le tracé.
2: L'humain s'est frotté à des endroits stratégiques ?
1: Non, il a marché. En fait, là, vous voyez, vous et moi, tous les deux, on est en train de mélanger toutes nos odeurs. Okay. Et oui, l'air de rien, c'est pas...
2: J'ai mis du déo. Hein.
1: On mélange nos odeurs et on est en train de faire ce qu'on appelle un pool d'odeurs. C'est-à-dire que notre odeur, au fur et à mesure, là, elle grandit sur la place.
2: Alors nous, on ne le sent pas, mais le chien, oui.
1: Tout à fait.
2: Ah ouais.
1: Il est capable de parfaitement faire la distinction entre vous et moi, même si on est côte à côte.
2: Ça fait combien de temps que vous faites du men trailing ?
1: Ça fait un peu plus de 10 ans.
2: Et qu'est-ce qui vous a motivé au départ ?
1: J'avais un chien qui était sensible sur les humains, qui avait eu une mauvaise expérience dont je n'étais pas au courant. Du coup, il avait un peu peur de l'humain. J'ai commencé cette discipline pour qu'il ait un petit peu plus confiance en l'humain, en se disant c'est sympa, en fait l'humain me donne une récompense même quand je le connais pas.
2: Mais un chien fifou et tout, ça peut lui faire du bien de faire ça ?
1: Oui, parce que ça va le canaliser et ça apprend aussi beaucoup au maître à rester concentré sur son chien. Aussi, ça leur apprend à lâcher prise. On a pour habitude de contrôler notre chien tout le temps, sauf que là en fait on contrôle pas parce que c'est pas nous qui savons où est l'odeur, c'est le chien qui sait.
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3: L'auteur du livre que je vous présente aujourd'hui dans Toujours à la page les a tous interrogés. Ce père de famille qui, après avoir tué femme et enfant, s'inquiète du sort de sa chienne. Ce japonais cannibale interpellé au bois de Boulogne ou encore ce membre de la Société de protection des oiseaux soupçonné d'être un tueur en série. Jacques Poinaz fut commissaire de police, chef adjoint de la brigade criminelle de la police judiciaire de Paris, également chef de l'unité de coordination de lutte antiterroriste. Cet Ardéchois de naissance témoigne de sa carrière dans « Le temps des aveux », « Le réfrigérateur du japonais cannibale » et autres récits de la brigade criminelle, un livre paru chez Mareuil Éditions. Le retour sur 13 des enquêtes les plus marquantes de sa carrière avec, en ligne de mire, à une époque où l'ADN n'était pas encore la reine des preuves, l'obtention des sacro-saints aveux. Des aveux qui viennent ou non, et qui dissimule parfois une partie de la réalité, qui laisse aussi souvent l'enquêteur avec un sentiment de frustration. Jacques Poinaz.
4: Oui, de la frustration, parce que les aveux ne sont pas toujours totalement sincères, ou complets, ou indiscutables. Il y a souvent une fragilité de l'aveu, puisque lorsqu'on a des aveux, on se projette déjà dans le procès et la preuve devant les assises pour les homicides. Mais ces histoires, c'est aussi ce basculement de la personne qui avoue, et souvent, même si le policier avant tout est content d'avoir résolu une affaire, parce qu'une affaire criminelle est toujours un poids pour les policiers, mais il y a également parfois un peu de, sinon de pitié, du moins de tristesse de voir un homme qui parfois avait une vie jusque-là normale et qui bascule dans le monde de la prison pour une longue peine.
3: Mais quelle perception vous avez de ça quand vous êtes face à quelqu'un qui n'est pas un criminel aguerri et qui bascule pour des raisons qui paraissent en fait futiles, si on y pense bien?
4: Alors, je crois que ça reste un mystère de l'homme, un mystère de l'humanité. Comment comprendre que quelqu'un qui a jusque-là eu une vie parfaitement banale, d'un seul coup, pour des raisons difficiles à imaginer, passe à des actes terribles?
3: On voit la grande diversité des affaires que vous avez traitées. C'est d'autant plus agréable à lire qu'effectivement, on ne sait jamais où vous allez nous emmener à chacune des histoires. Comment vous avez fait la sélection?
4: J'ai pris celles qui sont restées dans ma mémoire, je dirais, qui m'ont laissé un sentiment, soit de satisfaction, soit d'échec, ou comme celles qui se passent en Ardèche, où je reviens pratiquement dans mon village natal pour enquêter sur une affaire d'explosifs dans la communauté de l'ex-tueur de l'Ardèche, Pierre Conti. Mais souvent aussi parce que ce sont des affaires qui ont quelque chose de particulier, parfois de presque burlesque, parfois de troublant, comme ces adolescents qui, pour donner un alibi à leur ami, inventent un stratagème un peu diabolique. J'ai essayé de montrer que la réalité est souvent plus surprenante que la fiction même.
3: Et c'est sans doute ce qui est le plus fascinant dans chacune des histoires que nous confie Jacques Poinaz. Et ce qui est captivant, c'est ce récit au plus proche du travail de l'enquête et les impressions, les réflexions que partage l'auteur avec nous au fil de chacune. Alors si vous êtes fan de faits divers, jetez-vous sur Le Temps des aveux de Jacques Poinaz, paru aux éditions Mareuil.
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5: Aujourd'hui, direction Nîmes pour une soirée pas comme les autres. Je me la joue Michel Jonas. J'ai testé The Reef Jazz Club.
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5: Sur le Jean Jaurès, un lieu où le jazz, le swing et la bonne humeur se dansent autant qu'ils s'écoutent. Dès l'entrée, les lettres du riff s'affichent sur le sol en mosaïque. Le bar longe la salle, la lumière se fait plus douce et au fond, un filet lumineux vous aspire vers la piste. Loan donne déjà un coup. Ça tape du pied, ça compte, on reprend. Et surtout, personne ne se décourage. Tout âge confondu, des sourires, des envies communes de découvrir l'univers du boogie-woogie, du West Coast Swing et du Linky Up. Bon, soyons clairs, on ne devient pas Fred Astaire en une heure.
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5: Mais Florent Yamas, multiple champion du monde et de France, vous met tout de suite à l'aise. Ses conseils sont en or. C'est l'autre professeur, le créateur du lieu. Et le jeudi, place à la jam session. Les musiciens sortent leurs instruments, piano, batterie, sont déjà là. Et c'est parti pour le bœuf, endiablé. Petite anecdote, Florent m'explique que dans les années 30, on faisait patienter le public entre deux morceaux avec des sketchs d'humoristes. C'est ainsi qu'est né le stand-up. Ambiance décontractée, on peut s'installer dans la cour pour papoter, boire un verre, grignoter un plateau gourmand. Une soirée qui met le cœur en swing et le sourire aux lèvres. Le Reef Jazz Club, c'est 36 avenue Jean Jaurès. À Nîmes, pas besoin d'équipement spécial, hein. Vous venez juste pour vous amuser. Retrouvez-les sur Facebook et Insta avec des vidéos incroyables. Et si vous aimez, venez prendre l'apéro swing un dimanche aux alentours de 17h. Bon, moi un peu parti, un peu naze, je ressors de la boîte de jazz, prendre le rythme de ma vie. Donc, j'ai testé, j'approuve et je dis...

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1: Empathique, sociable, chiante.
2: Moi, je file la rancard à ceux qui n'ont plus rien.
3: On m'a dit, les restos ont besoin de bénévoles. Si tu veux y aller, je te fais rentrer. Et puis voilà, j'ai mis les pieds. On m'a dit, une demi-journée, deux demi-journées par semaine, c'est très bien. Et pour finalement arriver à pratiquement 5, 6, 7 jours, des fois, 7 jours sur 7. Il y a des semaines, c'est très lourd. Mais bon, on le fait volontiers et vraiment avec passion. Et puis, ben voilà, j'y suis allée, j'ai poussé la porte. Et puis depuis, ben, la porte s'est jamais refermée.
4: Finalement, vous n'êtes pas à la retraite, clairement, dans le rythme du quotidien, Dominique. Vous êtes à plus qu'à temps plein.
3: Oui, et c'est d'ailleurs ce que les enfants me reprochent. Là, je suis partie une semaine à Paris, là, en formation pour les restos, et ensuite pour aller voir ma petite fille et ma fille. Mais j'avais l'ordinateur, il a fallu que je repasse des trucs. Oui, tu es là et tu fais encore. Ben non, mais ça va vite, hein, t'inquiète.
4: J'imagine qu'il y a quand même un peu de fierté.
3: Oui, bien sûr, ils ne me verraient pas rester à la maison. Non, parce qu'ils savent, bon, c'est pas mon caractère de rester là, à ne rien faire ou rester planté devant la télé. Bien sûr, ils sont très contents de ce que je fais. Hein. Ils voient que ça me permet de continuer d'avoir une vie active.
4: Au-delà d'une occupation, qu'est-ce que vous en retirez de ce bénévolat au Resto du Cœur, Dominique ?
3: C'est toujours le contact avec les personnes, hein, surtout de voir un petit peu cette population qui a vraiment besoin de nous, et on se sent vraiment utile de les aider. On fait un maximum pour les aider, donc pour essayer de vraiment d'améliorer le quotidien de toutes ces personnes.
4: Est-ce que vous créez aussi un peu du lien avec certaines de ces familles? Il y en a que vous accompagnez depuis un petit moment?
3: Oui, bien sûr. On ne devrait pas dire, mais des fois, de temps en temps, on a nos petits préférés, c'est sûr. Hein. On en a qui, à chaque fois, chaque distribution, nous disent merci. Et un merci, ça soulage énormément. Ça vaut vraiment deux ou trois critiques.
4: Je peux vous demander quel âge vous avez, Dominique?
3: 76 ans.
4: Vous avez réfléchi.
3: On ne s'en rend pas toujours compte. Il faut faire le calcul, hein, depuis un certain temps, de bouger de calculer.
4: Et vous voyez continuer jusqu'à quand?
3: Je ne sais pas. Peut-être un petit peu lever le pied. Complètement lâcher, non. Mais un petit peu lever le pied, avoir retiré certaines casquettes quand même. Les années passent, hein, et tant que je suis encore un petit peu valide, j'aimerais bien pouvoir en profiter.
4: Vous diriez que ça vous maintient en forme aussi, cette activité?
3: Ah oui, bien sûr. On est obligé de réagir, on est obligé d'être là. Oui, ça vous booste automatiquement, parce que sinon, si vous restez à rien faire, vous faites quoi, moi, hein? Vous avachissez, vous faites là, vous réagissez plus. Ça nous permet de réagir, d'être en contact avec des gens, de discuter, d'échanger, pas toujours être d'accord, bien sûr.
4: Est-ce que ça vous a appris des choses, et si oui, quoi?
3: Je voulais dire d'être patiente, non. Si, l'empathie, oui, c'est sûr, encore plus qu'avant, ça fait du bien. Et ça se passe ici, ici. Franchement, il y a une bonne ambiance, ça fait du bien d'aider les autres. C'est très prenant, mais c'est très intéressant et c'est très positif.
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5: Ah, faudra attendre la Saint-Paul pour saber quand sera le cognon.
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5: Cognon, à rapprocher de quignon, désigne un morceau de pain. Dans le temps, à la messe, on partageait un pain béni qui était offert à tour de rôle par une famille de la paroisse. Celle qui venait d'offrir le pain allait emporter un morceau, le cognon, à celle dont ce serait le tour le dimanche suivant. À Mentoux-Salon et dans les villages voisins, les vignerons n'ont pas choisi Saint-Vincent comme patron, mais Saint-Paul, célébré le 25 janvier. Eh oui, l'hiver, les gens de la terre ont un peu moins de travail, les jours sont courts et on peut faire la fête. À Mentoux, le cognon, c'est celui qui succède au bâtonnier. Dans les années 2000, la fête de Saint-Paul a bien failli disparaître. Et il a fallu toute la ténacité de Paul Gilbert, qui avait fondé la confrérie en 1950, pour lui redonner de la vigueur. Traditionnellement, Paul Gilbert entonnait la chanson de Mentoux à la fin du repas. En 2007, il nous a exprimé sa joie de voir revivre la Saint-Paul. A entonné la chanson, mais il l'a jamais terminée, vu qu'il est passé de vie à trépas en chantant le refrain. Voici les paroles de cette chanson, qui se chante sur l'air de la Charibiaude, dont les paroles sont de Jean-Baptiste Magnon. Et qu'on chante encore à la Saint-Paul.
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5: Dans notre pays, sans fait de manière, on passe notre vie ben honnêtement. Oh, y a pas besoin de faire une prière pour voir s'amener le pichet de vin blanc. Que ça soit chez Pierre, ou ben chez Paul, ou Bourdin ou ben d'en bas, chez le Turé ou chez le maître d'école, en vrais amis, trinquons les gars. C'est comme une tous une autre bonne terre, chant heureux tout en travaillant. J'en ai filles, qu'à son genre, t'es fier. du beurre, du blé, des gavaillants, des poumes des cravères et du bon vin blanc. Si vous passez par Mintou, venez donc me voir, je vous la chanterai.
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7: Le bâtiment rondouillard au toit de chaume de l'ancien Courtepaille à Cussy-les-Forges a pourtant bien failli disparaître. Ce restaurant grill, dont le néon rouge a éclairé pendant des années l'entrée de ce village de la Vallonnée, a accueilli pendant plusieurs décennies les vacanciers en voiture qui descendaient dans le sud ou rentraient chez eux par l'ancienne Nationale 6.
8: Pas moyen d'avancer. Qu'est-ce qu'ils font devant aussi? Et l'autre Thierry, il n'y a vraiment pas de quoi. Ah, ils sont en panne par-dessus le marché. C'était bien la peine de nous doubler tout à l'heure. Ah, si j'avais su, je serais jamais parti en vacances.
7: Le Courtepaille de Cussy-les-Forges a même une histoire particulière. Construit en 1964, c'était le deuxième établissement de la célèbre chaîne, devenu au fil du temps le plus ancien encore debout en France. Dans une archive de 2020, André Leroy, qui en a été le directeur pendant 30 ans, se souvient d'une salle de resto restée dans son jus.
9: Elle est d'origine avec ses rideaux verts, ses banquettes. Tout est resté dans son jus comme elle a été faite en 64. C'est magnifique avec ses vieilles tables, ses vieilles chaises, ses briques, la cheminée qui n'est pas la même, les banquettes vertes, des lanternes, c'est vraiment joli.
7: Ce décor authentique a même vu défiler des vedettes des années 70 sur la route de leur tournée, comme Michel Thor ou Claude François. Puis le rideau est tombé en 2020. Le restaurant a fermé et le bâtiment est resté 5 ans à l'abandon. La belle histoire, c'est qu'il a été repris il y a un peu plus d'un an par Christopher Bertrand, un ancien serveur de la chaîne.
10: J'ai démarré chez Courtepaille, j'avais 16 ans. Je travaillais à Courtepaille d'Apoigny, donc en faisant des études pour exercer le métier de tailleur de pierre. Donc oui, rien à voir du tout. Et je suis revenu chez Courtepaille à Cussy-les-Forges. Les choses, parfois, vous savez, vous avez des opportunités dans la vie, il y a des petits clins d'œil, des petites choses.
7: Sous son impulsion, Courtepaille est devenu Courtepatte, un magasin spécialisé pour animaux. Une nouvelle enseigne qui vient de fêter ses 1 an d'existence. Le lieu a changé d'activité, mais il n'a pas perdu son âme. La preuve, toutes les semaines, des automobilistes s'arrêtent encore. Pensant venir manger, ils grimpent le petit escalier jusqu'à la porte avant de réaliser que les grillades ont laissé place aux croquettes pour chiens.
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2: Salut Émilie.
3: Salut, comment ça va?
2: Mais où va-nous?
3: Où va-nous?
2: On se demande.
3: Où va-nous? C'est le titre du 15e album des Vompasse. Petit clin d'œil, j'ai imaginé, au titre de ton album solo, Taisez-moi.
2: Taisez-moi, et aussi oui. S'ouvre le monde.
3: S'ouvre voilà, le monde.
2: Non, mais j'arrête avec les fautes d'orthographe et de grammaire. C'est terminé.
3: Où va-nous? En même temps, c'est une excellente question à se poser, j'allais dire cette année, en 2026, mais enfin, sans doute l'année prochaine aussi, hein, ça ne va pas se périmer ouais. Tout de suite.
2: Je crois que tout le monde sur la planète se demande.
3: Où va-nous? Et quand on a fini de se poser la question, on fait comme Didier Vompasse, on décompresse. J'ai l'air.

0: Ça fait partie des chansons emblématiques de ce nouvel album Où va nous, donc il vient de sortir. Ouais. Didier, l'idée c'est ça, hein, c'est une émotion, un événement, bim, une chanson.
1: Bah ouais, j'ai créé une chanson en yaourt et après je mets des paroles dessus. Donc il faut une rencontre entre des mots et la musique.
0: Et si on qualifie depuis toujours la musique des Vampas de punk, j'ai remarqué quand même qu'il y avait plein de thèmes qui n'avaient pas grand-chose à voir avec le punk, dans le sens où souvent dans le punk, ça peut parler de rien. Toi, tu racontes toujours quand même des choses.
1: Bah, le punk d'aujourd'hui, ça parle plus de rien, quoi, ça c'est sûr.
0: Oui.
1: Dans le temps, oui, mais aujourd'hui, c'est devenu une petite boîte tout carrée où elle est bien fermée,
0: Voilà,
1: tout formaté. Non, non, moi, je fais du rock'n'roll, c'est tout. Et...
0: C'est ça, c'est du rock'n'roll qui va un peu
1: mais
0: vite.
1: Pour moi, c'est la liberté totale. On a une chance, on fait de la musique, on peut dire tout ce qu'on veut, donc disons-le.
0: Alors, c'est peut-être pas le cas de tout le monde, mais on va dire que t'as construit ta carrière pour pouvoir, sur ton 15e album, dire absolument tout ce que tu veux.
1: Oui,
0: mais c'est pas tous les artistes qui ont cette liberté-là, quand même.
1: Je veux pas avoir une maison de disques ou un directeur artistique qui va me dire « Ah la coco, faut que tu changes tes paroles, ça passera pas sur ici ». Bah non.
0: Mais ça passe sur ici.
1: En plus, tu vois. Donc,
0: bah voilà. Comme quoi, les Vampas, donc c'est une grande aventure qui a démarré, il y a un moment, puisque ton premier album a 40 ans.
1: Ouais, on a commencé en fin 82.
0: Ouais.
1: Donc ça commence à faire.
0: Et premier album en 86.
1: Aïe, aïe, aïe, ma bonne dame.
0: Est-ce que tu reconnais des gens dans ton premier rang, des gens qui sont là depuis 40 piges?
1: De temps en temps. De temps en temps à Paris, ou même en province, on reconnaît des vieux de temps en temps.
0: Ouais. Ça te fait quoi?
1: Il n'y a pas que ça, il y a des jeunes, heureusement. Mais oui, ça fait plaisir de voir des vieux potes qu'on n'a pas revus depuis des années, tout coup, on les revoit au premier rang. Ça fait très, très plaisir.
0: Voilà, donc la fidélité est vue et appréciée par Didier Vampas.
1: Venez, mes vieux amis.
0: Bah oui, les vieux, les jeunes, tout le monde, un concert des Vampas, de toute façon, c'est une expérience incroyable.
1: Et il y a plein d'enfants aussi, ça c'est
0: oui, bien. C'est vrai. Vous y laisserez votre brushing, je parle d'expérience. C'est pas la peine de te coiffer avant d'y aller, en fait, parce que de toute façon, tu ressortiras en âge. Mais quel kiff! Tu chanteras évidemment les nouvelles chansons.
1: On va essayer d'en jouer le plus possible.
0: Ouais, Où va nous. Dessus, il y a une chanson, alors qu'on connaît déjà parce que tu l'avais sortie au moment de la sortie de ton bouquin l'année dernière. C'est Punk Ouvrier.

0: c'est une chanson typiquement, tu vois ce que je te disais sur le fait de développer des thèmes de chansons originaux, raconter des choses, etc. Je trouve que c'était le seul punk de la planète à parler des prêtres ouvriers.
1: Voilà. Il y a des gens qui ne savent pas ce que c'est d'ailleurs, les prêtres ouvriers.
0: Raconte-nous les prêtres ouvriers.
1: C'était dans les années 60-70, il y avait des prêtres qui avaient décidé d'aller vivre dans le monde réel et qui allaient à l'usine, qui travaillaient à l'usine comme tout le monde. Et ils étaient prêtres, mais ils travaillaient à l'usine. Et voilà. Donc moi, j'étais un peu pareil à la RATP, j'étais punk ouvrier.
0: C'est ça. Donc pour les prêtres, c'était le petit Jésus. Toi, c'était, je sais pas, c'est qui alors ton petit Jésus du punk?
1: Mon petit Jésus.
0: Ou du rock?
1: Oh là là là, je sais pas.
0: Je sais que t'aimes les Ramones, je sais que t'aimes les Beach Boys.
1: Oui, j'aime beaucoup de gens. Ouais. Je sais pas, il n'y a pas de petit Jésus du rock, non. Il n'y en a pas, non, c'est pas pareil.
0: Bon, et t'as même pas un panthéon de gens qui t'inspirent?
1: Non, mais c'est les Ramones quand même. Ça reste les Ramones. Les Ramones, c'est Charles Trenet. C'est mes deux grosses idoles.
0: C'est classe, non, comme panthéon. Les Ramones, c'est Charles Trenet.
1: C'est mes dieux, un peu.
0: Alors, un 15e album, c'est quand même pas une blague. Est-ce que ça te fait le même effet qu'au début, quand Tutti Frutti est sorti il y a 40 ans? Est-ce que t'as des petites traditions pour les sorties d'albums? Est-ce que t'as peur? Est-ce que t'es content?
1: Non, pour moi, le disque, une fois qu'il est fini d'enregistrer, c'est un peu fini. Après, j'oublie, ça prend pendant 4-5 mois, il y a une pochette, on fait la pochette, on le grave, on fait des trucs, et j'oublie un petit peu. Puis après, il sort, je le réécoute, et je redécouvre les chansons, après, on les répète un peu pour le... Non, je redécouvre l'album, parce que j'ai pas écouté depuis 6 mois, donc...
0: Ça t'intéresse, les trucs périphériques? Tu parlais de pochette, là, tu portes un sublime t-shirt, Les Vampas, Où va nous? Ça s'appelle du merchandising de très bon goût, il y a de la paillette rouge. Ça t'intéresse, ce
1: non,
0: genre de
1: chose? Non, c'est pas moi qui m'en occupe. Je m'occupe de rien du tout. Moi, j'écris les chansons, je les enregistre, je chante, je joue de la guitare, je monte sur scène. Le reste, c'est pas moi.
0: C'est déjà pas mal.
1: Oui, il y a des gens qui font ça très bien.
0: En tout cas, la pochette est particulièrement réussie, je trouve.
1: Oui, c'est vrai.
0: Donc,
1: on avait joué dans le sud de Paris et ils avaient fait plein d'affiches. C'est super. Je sais plus quelle.
0: La salle.
1: Ouais, c'était pour le 14 juillet, il y avait feu d'artifice, tout ça. Et ils avaient fait des affiches, c'était super bien. Donc, on a recontacté le graphiste et on lui a dit, tiens, tu peux pas nous faire une pochette?
0: Où
1: on aime bien
0: nous.
1: Ce que tu fais.
0: Et ça sort aussi en vinyle.
1: Ouais, ça c'est cool.
0: Tu vois, ça t'intéresse un peu.
1: Ah, les vinyles, oui, les vinyles.
0: Ah,
1: ça,
0: voilà.
1: J'aime bien les vinyles.
0: Bon.
1: Je collectionne pas, mais j'ai gardé tous mes vinyles, j'ai jamais rien vendu depuis que je suis tout petit. J'ai toujours tous mes disques.
0: Ah, t'es malin, toi. Tu sais que t'es un des seuls. Il y a beaucoup de gens qui se sont débarrassés des vinyles.
1: J'ai failli plein de fois, mais non, j'ai tout gardé, tous mes disques.
0: Ok, donc belle collection chez Didier.
1: Ah,

0: Oh là là !
1: Chanson pour toi.
0: Oh merci Didier. Nouvel album des Vampas, évidemment, c'est une bombe.
1: Voilà. Et on a fait un clip dans un restaurant chinois de Place de Clichy. Karaoké, c'était, voilà.
0: C'était pas mal.
1: Il y a un beau clip.
0: Ah ouais, à voir, le clip des chansons sur toi. Vous entendez ce son, vous entendez des guitares et vous vous dites, mon Dieu que c'est bon, ça m'a fait...
1: Mais oui.
0: Voilà, ça fait du bien. Tu voulais tellement que les guitares soient présentes qu'en fait, l'album, il a été enregistré en live. Alors, faut expliquer ce que ça veut dire. Ça veut dire que tous les musiciens jouent ensemble, c'est
1: oui,
0: ça?
1: Oui, on joue, on est dans une grande pièce et on joue tous ensemble. Après, on refait des petits trucs, mais on garde l'énergie comme ça.
0: Ouais.
1: Mais on fait souvent comme ça, les disques.
0: Oui, mais encore une fois, c'est comme...
1: La plupart des disques, on fait comme ça, nous.
0: Oui, des Vampas.
1: Des Vampas, voilà.
0: C'est comme quand Didier dit, ouais, on fait ce qu'on veut. Les Vampas.
1: Les Vampas, c'est ce qu'on veut, c'est sûr.
0: On en parle de ce qu'on veut. Et les Vampas aussi. Ouais. Parce que, voilà, il y a beaucoup de disques maintenant qui se font piste par piste, ordinateur par ordinateur.
1: Et encore.
0: Il y a des duos, les mecs se sont jamais vus. Oui. Enfin, voilà, donc là, c'est différent. Tout le monde est dans la même pièce. Qu'est-ce que
1: et
0: ça change?
1: Et on fait du rock'n'roll. Ouais. Et bien, on a l'énergie qu'on peut pas retrouver sinon. De jouer ensemble, il y a un truc magique qui se passe que tu peux pas retrouver avec les ordinateurs. Ma bonne dame, mais c'est oui. Pas les ordinateurs qui nous auront.
0: Ben non, mais c'est intéressant et je pense c'est important de le dire. Et c'est ce qui fait aussi que t'es à la tête de ce groupe qui est connu pour être un super groupe de concerts. Et il faut aller vous voir évidemment sur scène.
1: Avec toutes les dates qu'on fait, trouverez bien près de chez vous.
0: Citons les musiciens qui étaient avec toi justement, qu'on a entendu la chanson sur toi. Jean-Michel Lejoux à la basse,
1: oui.
0: Nicolas Schauer à la batterie.
1: Oui.
0: Tony Truant et Efelo aux guitares et Monsieur Vampas. Et ils partent avec toi tous en tournée?
1: Ah bah oui, intérêt, ouais. On ne craint plus que ça.
0: Bah non, moi je demande.
1: Si, tout le monde est là, tout le monde est sur la route.
0: Il y a dans cet album, mais comme dans beaucoup des albums des Vampas, des chansons qui procurent énormément d'émotions. Ce n'est pas forcément la première chose à laquelle on pense, parce que voilà, on dit, ah bah oui, les Vampas, alors oui, c'est Manu Chao, c'est la guitare, c'est Didier qui gueule, j'ai les nerfs, etc. Mais en fait, il y a plein de chansons vraiment tendres, je trouve, et que plus l'âge avance, plus la carrière avance, plus tu les partages, tes émotions.
1: Ouais, on y a toujours eu dans les disques des Vampas. Moi, le rock'n'roll, c'est les chansons d'amour à la base. Elvis ouais. Et Beatles, c'est les chansons d'amour à la base.
0: Il y a l'amour, mais il n'y a pas que l'amour, tu vois. Il y a l'enfance,
1: oui.
0: Il y a les souvenirs, il y a la nostalgie.
1: Oui,
0: et
1: bah...
0: c'est très rare que ce soit associé à ce type de musique.
1: C'est vrai. Les gens, comme je disais tout à l'heure, les gens se limitent. En vrai, il y a plein de gens qui se limitent. J'essaye de ne pas m'auto-censurer, mais c'est difficile.

0: Ronados. Alors, est-ce que c'est une histoire vraie? Est-ce que tu les as vraiment vus au Golf Drouot?
1: Bien sûr, je mens pas. Non, c'est vrai, je les ai vus la première fois au Golf Drouot. Je les ai revus plein de fois. Bah avant, j'écoutais des groupes anglais, je suivais, mais voilà. Et là, c'était un groupe français que je pouvais suivre partout. Je faisais tous les concerts, j'étais super fan. Et c'est le meilleur groupe que j'ai jamais vu sur scène.
0: Ouais, et c'est beau que tu leur fasses cette chanson.
1: 40 ans après.
0: Cet hommage. Ouais. Et alors, vous êtes devenus potes, tu les as rencontrés?
1: Oui, bien sûr. Après, on les suivait tout le temps et on est devenus potes. Et ouais. C'est dommage, il n'y a pas beaucoup de documents, il n'y a pas beaucoup de lives, il n'y a presque rien sur Internet, c'est très dommage.
0: Les Coronados, s'il y a quelqu'un qui nous entend et qui a des archives...
1: Ah oui, alors allez-y, envoyez-les.
0: Ça nous intéresse, mais évidemment.
1: Hélas, je pense qu'il n'y a pas grand-chose. Mais c'est le meilleur groupe de rock de tous les temps.
0: Donc la musique te procure des émotions.
1: Ah oui.
0: Voilà.
1: Ah, ça,
0: l'amour,
1: bah, te procure, on parle même
0: des
1: pas.
0: Émotions, la nostalgie, l'enfance et tout. Et puis il y a un truc, mais ça c'est que toi... Enfin, c'est que toi. Vous êtes nombreux à partager cette passion, mais à la chanter beaucoup moins. C'est le vélo.
1: Ah oui, le vélo. Plus ça va, plus j'aime le vélo.
0: Alors, le vélo, au fil de ta carrière, au fil de tes albums, il y a des chansons de vélo fabuleuses. Alors, il y a celle qui me fait chialer à tous les coups, c'est Rimini.
1: Ah oui.
0: Voilà, c'est sur Marco Pantani.
1: Voilà, la mort de Marco.
0: Ouais, qui était un champion cycliste.
1: La première, c'est Jalabert.
0: Ouais, c'est vrai. Bah, attends, déjà Rimini.
1: Ah, oui.

0: Ça te fait faire les cœurs, ça. Tu chantes plus juste que le public. Quelques mois.
1: Voilà, donc chanson hyper émouvante sur la mort de Marco Pantani, qui est mort à Rimini, tout triste, tout seul, tout alors seul, que toi, il t'a fait rêver pendant des années. C'est vrai que celle-ci, voilà, elle est très émouvante. Il y a donc, tu citais Jalabert. Alors celle-là, c'est la première.
0: Ouais.
1: Celle-là, elle est pleine d'amour aussi, plein de choses.

0: Labère, il est devant.
1: Non.
0: Est-ce qu'il a réagi à cette chanson?
1: Ah, bien sûr.
0: Qu'est-ce qu'il a dit?
1: Je l'ai rencontré plusieurs fois sur le tour. Et
0: ouais.
1: Quand il a fait sa fin de carrière sur France 2, je crois, ils ont passé la chanson et il a dansé devant. Et...
0: J'adore.
1: Oui, je le vois, je le connais bien.
0: Marco Pantani, Laurent Jalabert, le Tour d'Italie. Si vous ne connaissez pas, dites-vous que l'amour, c'est comme le Tour d'Italie. L'amour.

0: Oui.
1: Tour d'Italie. Que les Italiens qui ont tout compris.
2: Il y a tellement de chansons de vélo, Didier, dans ta discographie. En fait, tu pourrais faire un album spécial vélo.
0: C'est possible.

0: ça te procure le vélo et pourquoi t'en parles autant dans tes chansons?
1: Parce que c'est important pour moi, c'est le seul sport que je suis pas le foot par exemple, ouais, ni tout ça, mais le vélo, je suis depuis que je suis petit. Je suis le Tour de France et ouais, maintenant je suis tout, même le cyclocross, je regarde tout en vélo, je suis fan de vélo.
0: Mais
1: et j'adore en faire, j'ai des vélos chez moi, j'en fais souvent, mais j'adore en faire et le regarder aussi.
0: Mais qu'est-ce que ça te fait? Tu dis j'adore, mais je sais pas,
1: c'est une espèce
0: c'est passionnant, c'est émouvant, c'est quoi pour toi?
1: Et puis c'est pas comme le foot, c'est une équipe contre une autre, tu vois, on prend, il y a un vainqueur, un perdant, là c'est pas ça, c'est une espèce de tragédie antique, il se passe plein de choses dedans, dans une course cycliste, il y a plein de niveau, il y a plein de petites courses en une, là, c'est des champions absolus.
0: Et alors, en parlant d'absolu, un des objectifs des cyclistes, un des Graals, l'Himalaya, c'est le Mont Ventoux.
1: Ouais.
0: Et il y a une chanson, donc, sur ce nouvel album, Mont Ventoux. Il faut que tu

0: Il faut que tu nous en parles, sachant qu'attention, il y a au Mont Ventoux, ils nous entendent. Hein.
1: Ah oui, oui.
0: Ah bah oui,
1: oui,
0: nous on passe partout en France, donc voilà, Mont peut-être Ventoux. Dédicace à eux.
1: Et c'est la première. J'ai jamais fait beaucoup, beaucoup de vélo, mais j'ai un ami qui habite en bas du. À Bédouin, en bas du Ventoux. Et un jour, je me suis dit, tiens, je vais essayer de le monter.
0: Alors ?
1: Et je suis arrivé en haut.
0: Eh, hey, bravo !
1: Je l'ai monté plusieurs fois depuis, et voilà.
0: C'est en mon... combien de temps ?
1: J'ai pas regardé. Ah. Mais plus que Marco Pantani. Un peu plus que Marco. Mais c'est une aventure, comme quand tu arrives en haut du Ventoux, tu bats ça comme t'es heureux. T'es heureux quand tu arrives là-haut. C'est le bonheur absolu. De...
0: Je te crois, t'as les yeux qui brillent.
1: Ouais. Il y a une fois, j'ai pas pu arriver en haut, il y avait trop de vent. Mais une fois, le Tour de France aussi, ils sont arrêtés au chalet Reynard, parce qu'on peut pas monter. Quand ça souffle trop, c'est pas humain. On peut plus remonter sur son vélo tellement
0: il y a
1: de vent.
0: Faut faire gaffe.
1: Et c'est des cailloux sur le côté, il y a plus rien qui pousse. C'est lunaire, et voilà. Donc j'ai décidé de faire une chanson. Mais la vie, c'est comme le Mont Ventoux. Il y en a qui montent, il y en a qui arrivent pas, il y en a qui essayent, voilà.

0: Je crois que c'est le moment idéal pour vous dire que votre radio ici est la radio officielle du Tour de France. Voilà. Et que donc on suit le Tour.
1: Ça, c'est mon rêve de suivre tout le Tour de France une année avec une radio.
0: Mais viens avec nous.
1: Tu vas, toi?
0: Mais grave, attends, viens, on se fait le Tour de France.
1: Ah bah, c'est mon rêve. Cette année, je ne sais pas si je pourrais y aller à tourner, mais c'est mon rêve.
0: Oui, t'es en tournée, mais l'année d'après.
1: D'être avec une radio et d'interviewer les gens.
0: Et d'être sur... Ah oui. Et en plus, toi, tu connais bien même les histoires des coureurs cyclistes, etc. Alors, tiens, d'ailleurs, Franck, qui m'aide à organiser des cibelles tous les jours, m'envoie une info sur Marco Pantani. Il me dit que la famille de Marco Pantani a prêté sa boucle d'oreille mythique à Émilien Jacquelin, qui est 5 fois champion du monde de biathlon pour les JO de
1: Milan
0: Cortina.
1: Oui, j'ai vu ça. Oh là là.
0: Voilà. Donc, émotion.
1: Bah oui.
0: Les vents passent. Comment vous parlez des vampas? Comment vous dire les vampas? Comment vous expliquer les vampas? Ils le font si bien eux-mêmes, en fait.

0: Est-ce que tu as aimé, adoré les Vampas toute ta vie, depuis 40 ans que le premier album est sorti, ou bien est-ce que par moment t'en as eu ras-le-bol, t'as eu envie d'arrêter?
1: Non, jamais, jamais, non, non. J'ai fait quelques projets à côté, mais c'est pas pour...
0: Oui, tes albums solo.
1: Ouais. Oui, puis avec le Sugar and Tiger, avec ma femme, ouais, et mes enfants. Mais non, non, j'ai jamais eu envie d'arrêter. Non, c'est mon rêve de môme, et je fais le rock'n'roll, je fais du rock'n'roll comme j'ai envie, j'ai aucune pression, j'ai aucun rien qui m'empêche de faire tout ce que j'ai envie, donc non, non, je vais pas arrêter les Vampas. Pour faire quoi?
0: Ah bah je sais
1: si
0: pas.
1: Si je veux m'exprimer en faisant de la peinture, en jouant du violon, j'y arriverai pas de toute façon. Donc, du rock'n'roll, je sais en faire.
0: Alors, tu as goûté au succès grand public avec la chanson de Manu Chao, ce qui était très drôle parce que ça t'a permis, quasiment 20 ans après le premier album des Vampas, d'être nommé en révélation aux Victoires de la musique.
1: Et on a perdu devant Kyo, mince.
0: C'est ça. Oui, mais quand même, révélation, jouer aux Victoires, etc. Beaucoup plus, j'imagine, de différents médias et journalistes qui s'adressaient à toi, qui s'intéressaient aussi au boulot des Vampas. Là, une vingtaine d'années plus tard, comment t'analyses cette période-là?
1: Ouais, bah, ça nous a permis de faire des gros festivals qu'on faisait pas avant, des gens qui voulaient pas de nous, tout d'un coup ils voulaient bien de nous, donc tant mieux.
0: Ouais.
1: Après, bon, le reste, Victoire de la musique, ça ne m'a pas spécialement plu.
0: Mais parce que c'est vrai que quand ton rêve, c'est de faire de la musique, je me dis, est-ce qu'à un moment, ce n'est pas aussi de faire partager cette musique au plus grand nombre?
1: Non.
0: Non,
1: non, pas du tout, non. Non, non, non, je n'ai pas envie d'être plus célèbre, de plus... Non, non, je n'ai vraiment pas. Si je touche 10 personnes, j'avais touché que 10 personnes dans ma vie, ce serait énorme déjà. Ou 100 ou 1000, on en touche plusieurs milliers, donc c'est génial déjà. Je sais pas combien de personnes nous ont vu sur scène en 40 ans, mais ça doit en faire.
0: Ah bah ouais, énormément.
1: Des centaines de milliers, à mon
0: T'as
1: avis.
0: Compté les dates de concert,
1: non,
0: ou pas?
1: Non, je compte pas. Je ne compte rien.
0: Heureusement, Didier compte pas grand-chose, mais il avait rassemblé toutes ses notes pour sortir donc l'autobiographie chez HarperCollins, Punk Ouvrier. Donc ouais. Voilà, il y a quand même quelques souvenirs qui sont consignés.
1: Voilà.
0: Ah, tu gardes rien, t'es pas fétichiste,
1: non.
0: T'as pas gardé les tickets, tes premiers concerts, les posters, les machins,
1: non,
0: que dalle.
1: Tout, rien du tout, non. Tu vois, on me demande une anecdote de concert, ouais. Je sais même pas quoi dire. Pour moi, c'est fini. Quand je sors d'un concert, c'est terminé, tout ce qu'il y a derrière. Je vais de l'avant, je veux écrire de nouvelles chansons, faire des nouveaux concerts, tout ça, ce qu'il y a derrière, je n'écoute jamais les vieux disques. Non, c'est passé, faut aller de l'avant, tout le temps de l'avant.
0: Il est comme ça, Didier, vraiment pas comme les autres, vous l'avez remarqué.
1: Mais non, mais c'est vrai,
0: ce qui fait l'originalité des Vampas, c'est la pureté, j'ai envie de dire, presque. Rock'n'roll, attention. Ben hein.
1: Oui, oui, rock'n'roll. Mais pureté, oui, la pureté. Il y a une chanson qui s'appelle La pureté, d'ailleurs, des Vampas.
0: Oui, je sais.
1: Chanson bizarre, d'ailleurs.
0: C'est pour ça.
1: Une impro en studio.
0: Alors, t'as pas d'anecdote de concert, mais si, moi j'ai une anecdote pour toi.
1: Vas-y.
0: Ben, c'est toi, c'est dans ta chanson Aline à Reykjavik.
1: Ah,
0: c'est
1: oui.
0: Une histoire vraie.
1: Oui,
0: est-ce que tu peux raconter l'anecdote?
1: Ah bah on m'a demandé de faire une petite maquette pour chanter Aline, parce que Christophe faisait un disque de duo. Évidemment, j'avais oublié. Donc je suis retrouvé en vacances à Reykjavik. On m'a dit, tiens, c'est pour demain, il faut absolument que tu fasses la chanson. Donc j'ai pris mon téléphone, j'ai chanté dans la chambre d'hôtel. Évidemment, c'était tout pourri.
0: Bah oui.
1: Donc j'ai pas été gardé.
0: Et la chanson,
1: voilà.
0: Il faut l'écouter, Aline à Reykjavik, elle est sur Où va nous.
1: Voilà, donc j'ai pas été pris pour le disque de Christophe.
0: Non.
1: Mais c'est pas grave.
0: Non, c'est pas grave.
1: Oh là là.
0: T'as fait un duo avec Régine.
1: Voilà, c'est quand même. Hein,
0: la grande Zoa.
1: Ah, ça c'était un grand moment.
0: Quand vient le mardi.
1: C'est la personne la plus rock'n'roll que j'ai rencontrée en France.
0: Régine, ah, il paraît qu'elle est complètement.
1: Ah, elle était plus rock'n'roll que beaucoup de 99% des punks.
0: Ça aussi, c'est à écouter.
1: Ah, oui.
0: Il y a plein de trucs à écouter dans ta discographie, Didier.
1: Alors, respect.
0: Où va nous la grammaire n'en sort pas indemne, mais j'aime tes textes et je voudrais savoir comment tu les écris.
1: Bah, souvent, au dernier moment, j'ai deux, trois idées comme ça dans mon téléphone, mais j'ai pas grand-chose.
0: Ah, t'aimes pas les ordis, mais quand même, tu travailles un peu avec l'iPhone.
1: Oui. J'enregistre avec l'iPhone, j'écris dessus, voilà, je fais tout.
0: D'accord.
1: Mon iPhone, voilà.
0: Donc, dès que t'as une inspiration, c'est...
1: Je prends ma guitare et je fais des chansons, ouais, tout avec l'iPhone, avec du dictaphone, voilà. Et après, souvent, c'est en studio. Là, il y avait une piscine au studio, quand même, tu vois, on se refuse rien.
0: Dis donc.
1: Et il y avait une bouée crocodile, j'écris beaucoup de chansons sur la bouée crocodile. Ça m'a beaucoup inspiré. J'écris plein de chansons au bord de la piscine, voilà.
0: C'est bon ça.
1: Comme quoi.
0: Il paraît que t'écris vite. Il paraît que quand tu décides de t'y mettre, ça peut aller très vite.
1: Que ce soit la musique ou les paroles, ouais, j'écris vite. J'ai pas envie de mentir aux gens. J'ai l'impression que si je retouche mon texte, tout ça, c'est pas vrai, c'est pas rock'n'roll. Bah, je suis à 7. Par exemple, Brassens, lui, faisait tout le contraire. Il mettait un mois pour écrire une chanson. Pour le moindre mot, il mettait des fois des jours entiers à trouver le bon mot. Non, moi, j'écris et je retouche rien. Tout du premier jet. Comme ça, j'ai l'impression que c'est plus rock'n'roll et plus vrai.
0: Ayez ça à l'esprit quand vous écouterez, vous verrez le talent d'écriture de Didier Vampas, parce que j'en connais pas beaucoup des premiers jets de ce niveau. Ça s'appelle Où va nous, c'est disponible, c'est le nouvel album, il est sorti le 6 février. Les Parisiens, si vous voulez aller applaudir les Vampas, rendez-vous le 11 avril à l'Olympia.
1: C'est bien complet, mais bon. Tant pis pour les gens.
0: Attendez au coin de la rue de l'Olympia, oui, vous faites un croque en jambe à quelqu'un.
1: On fera rentrer par derrière.
0: Oui! Vous savez, on s'arrange.
1: C'est une fois à l'Olympia, ça m'est arrivé.
0: Ah, anecdote de concert.
1: J'étais monté tout le temps à l'Olympia, j'étais torse nu, j'ouvre une porte, je me retrouve dehors. Mais derrière l'Olympia, il a fallu que je fasse tout le temps l'Olympia, il faisait froid, j'étais torse nu, j'arrive devant l'Olympia avec les videurs. C'est moi, je chante, mais c'est moi rentrer.
0: Tu t'es auto-viré de ton propre concert.
1: Je suis viré, ouais. C'était long, ça a duré au moins 10 minutes, je pensais. Je sais pas ce qu'on fait le groupe, ils ont dû faire un instru pendant 10 minutes en m'attendant. Et donc je suis re-rentré par l'entrée de l'Olympia, j'ai traversé le public, je suis remonté sur scène. Voilà une anecdote de concert.
0: Et très rock'n'roll.
1: Ah oui.
0: Il faut la noter dans ton iPhone, voilà. Comme ça la prochaine fois qu'on t'en demande une, tu pourras ressortir celle-là.
1: Voilà, l'histoire de l'Olympia.
0: Merci Didier.
1: Merci Émilie.
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4: Bonsoir, j'étais en train de dire quelle introduction.
0: Ça va vite, hein.
4: Ah ouais.
0: Je me suis dépêchée parce que je voulais avoir plus de temps pour vous parler, Faudel.
4: Oh, c'est cool.
0: Bah ouais.
4: C'est sympa.
0: Parce que moi aussi, quand je vous ai couvert en 1997, et franchement.
4: C'était hier.
0: Et c'était le coup de foudre. Et l'amour est intact.

0: vous êtes née en région parisienne, dans une famille originaire d'Algérie. Et c'est votre mamie qui vous a fait découvrir la musique en général et la musique raï en particulier.
1: Ah ouais.
0: Votre grand-mère, c'est elle qui vous a donné le goût de la musique. C'est elle qui a presque façonné votre avenir, en fait.
1: Ouais, en fait, sans qu'elle s'en rende compte. En fait, c'est vrai, bon, c'est vrai que cette chanson, Tellement je t'aime, elle m'a apporté bonheur.
0: Ah bah,
1: c'est un cadeau
0: tube.
1: Du ciel.
0: Ouais.
1: Tu peux raconter comment j'ai fait? C'était les pétales, un peu beaucoup, passionnément à la folie.
0: Ah.
1: Et c'était ça, en fait.
0: C'était ça, Tellement je t'aime.
1: Un peu beaucoup, passionnément. Ouais. Bon, c'était aussi pour une fille.
0: Ah. Est-ce qu'elle a su, la fille, que Tellement je t'aime, c'était pour elle?
1: Ouais, je pense. Ouais.
0: Ah, vous n'êtes pas sûr?
1: Si, non, je suis sûr.
0: Ah,
1: quand je dis je pense, ça veut dire
0: que
1: c'est toujours réducteur. Mais enfin.
0: Mm.
1: Si, bien sûr. Mais c'est vrai que ma grand-mère, elle a été importante dans ma vie. Bah, je dis souvent que d'une famille de saltimbanques comme ça, on est à Mantes-la-Jolie, mes origines algériennes. Donc, et c'est vrai que grand-mère, mes tantes, mes oncles, un peu comme le cirque,
0: oui.
1: Chacun prenait un instrument. Et c'est vrai que j'ai grandi comme ça, en fait, à Mantes-la-Jolie, au Val-Fouré. Exactement, j'étais vraiment très content.
0: Donc ensuite, vous vous y mettez à la musique, vraiment. Oui. Vous commencez à chanter tout seul, puis en groupe, et puis commencent les premières parties d'MC Solar ou même de Raled. Et vous êtes repéré par le Printemps de Bourges. Ensuite, vous êtes le représentant de la région Île-de-France au talent du Printemps de Bourges, au jeune talent. Et c'est ça un peu qui vous ouvre le chemin de votre premier album.
1: Bah, c'est vrai que moi, quand j'aime pas regarder en arrière, mais c'est vrai que c'était notre The Voice.
0: Ouais, c'est ça.
1: C'était, y avait les professionnels, mais moi je savais pas en fait. Comme je viens du milieu associatif, donc Mantes-la-Jolie, on commence comme ça avec mon petit groupe, les Étoiles du Rail. Effectivement, Printemps de Bourges. Gros moment, je crois que c'était aussi, il y avait aussi un rapport avec l'État, donc on donnait une subvention, et c'est grâce à ce festival que j'ai réussi à enregistrer Tellement je t'aime.
0: Et ça existe encore aujourd'hui.
1: Cassette.
0: Hein.
1: Ouais, ça existe encore.
0: C'est les Inouïs du Printemps de Bourges, et c'est vraiment pousser les jeunes, quoi.
1: Et à l'époque, il y avait les professionnels, moi je savais pas, c'était quoi un directeur artistique, et du coup, il m'a vu, enfin, je dois beaucoup à Nicolas Gauthier, des vraies personnes sensibles. Que je crois que ça n'existe plus, un directeur artistique comme ça.
0: S'il y en a, n'hésitez pas à vous déclarer, parce que je crois qu'effectivement, ça aide en début de carrière.
1: Et puis, on n'avait pas les instruments. Souvent, j'évoque, quand on parle beaucoup, on n'avait pas ces réseaux sociaux. Aujourd'hui, je dis, souvent, là, c'est plus simple. Là. Mais avant, c'était à l'arraché. C'est-à-dire qu'il fallait y aller. Hein, fallait convaincre des médias, fallait convaincre... Moi, je me rappelle, Radio France, c'était quelque chose. Hein. Pour avoir. Vous avez parlé de découverte tout à l'heure.
0: Ouais.
1: Et j'étais content parce que vous mettez en avant, vous faites découvrir des artistes et je suis passé par là aussi.
0: Mais c'est ça.
1: Et voilà, donc je suis ravi.
0: Alors, à l'âge de 19 ans, tout jeune, alors effectivement, petit prince du rail, bébé prince du rail même, vous sortez votre premier album.
1: C'est Michel Drucker qui m'a appelé comme ça.
0: Baïda, c'est Michel Drucker qui a trouvé votre surnom.
1: T'as vu ça, comment je frime?
0: On peut, là.
1: C'était les victoires de la musique. Ouais. Et il avait dit, tiens, il ouvre l'enveloppe, te rappelle, hop, le petit prince du rail.
0: Eh oui, parce
1: pardon,
0: que
1: je vous ai coupé.
0: Non, mais c'est ça, c'était en 99, vous avez eu la victoire de la révélation de l'année.
1: Mmh.
0: Et c'est Michel Drucker alors qui invente ce surnom de petit prince du rail.
1: Ouais, pardon, je crois que j'ai
0: trop
1: dû faire un truc sur. je sais pas comment est venu le petit prince du rail. Peut-être que par rapport à mes confrères, j'évoque Rachid, Taha, que.
0: Ouais.
1: J'adore ou Khaled, peut-être que j'étais le dernier de la bande, c'était peut-être c'est
0: le
1: mignon.
0: Petit jeune de la bande.
1: Moi, j'étais content. Hein.
0: C'est mignon. Ouais. Et en tout cas, sur ce premier album, Baïda, donc qui sort, il y a Tellement je t'aime qu'on a entendu, et puis il y a Dis-moi aussi.

0: des questions. J'arrivais en fait de ma province, enfin province, pas ma banlieue, Paris. Donc c'était, tu imagines, tu prenais le train avant et c'était quelque chose. Et j'avais plein de questions comme ça que je me posais. J'arrivais, je rencontrais, j'étais en semi-professionnel. Je savais pas trop comment faire, j'avais pas les codes.
1: Ouais.
0: Et donc ce texte est venu comme ça.
1: Alors, qu'est-ce qui vous reste de cette période-là, de l'explosion de Baïda de 1997 il s'est passé plein de choses après, mais moi, c'est ce moment-là qui m'intéresse. Quand vous dites, oui, dans ma famille, tout le monde aime la musique, etc., mais vous êtes la première star de la famille, ouais. Qu'est-ce que ça fait, qu'est-ce que ça a créé en vous, ce moment-là?
0: Bah, c'est tout en même temps, en fait. T'es un peu... Bah, tu sais pas comment gérer déjà, une frustration, en même temps t'es content.
1: Frustré de quoi?
0: Ben, quand ça te vient comme ça, en plus ça a été vite,
1: oui, très
0: j'ai envie
1: rapide,
0: de dire.
1: Très rapide.
0: Moi j'ai toujours chanté depuis que j'ai 7 ans, 8 ans, donc, tout de suite dans le monde, j'irais le disque et tout, ça, c'est vrai que ça a été vite, mais... Je comprenais pas trop. Je pense que le moment le plus important. Je crois que vous avez raison. Le premier album très important, c'est le départ. C'est comme quand tu décolles, tu sais, l'avion. Ouais. Il paraît que c'est où le décollage ou
1: l'atterrissage
0: où il y a des problèmes.
1: Ouais. Ouais, c'est ça.
0: Et là,
1: oui, la vitesse de croisière, ça va.
0: Ça
1: en
0: va.
1: Fait.
0: Bah, ça
1: oui.
0: va. Ça va. Du coup, mais au début, tu sais, tu t'en prends hein, dans les. Une fois de plus, je parlais des instruments, c'était à l'arraché, quoi.
1: Ouais.
0: Et du coup, bah, je savais pas trop comment gérer tout ça, ouais, dans ma petite tête. 18 ouais. ans, quand même.
1: D'où la question, dis-moi comment faire pour comprendre
0: par
1: tout
0: exemple,
1: ça.
0: Par exemple.
1: Dans la chanson. Un an après le succès de votre premier album, Baïda, vous êtes contacté pour rejoindre une famille d'artistes incroyables qui va chanter contre le sida, la chanson « Sa raison d'être ». Là, c'est Stéphane Echer. Zazie.
0: Tout le monde.
1: Faudel.
0: Avec le petit téléphone. Sa raison d'être. Est sorti d'ailleurs.
1: Ça, c'est Florent Pagny.
0: Une belle chanson.
1: Ah, 1998. Alors, c'est un super souvenir, mais un peu doux amer pour vous.
0: Ouais.
1: Parce qu'il s'est passé un truc sur l'enregistrement de cette chanson qui vous a fait vous poser des questions que peut-être un mec de 20 ans n'avait pas très envie de se poser. Vous voulez bien me raconter?
0: Je raconte l'anecdote. Comment.
1: Ouais.
0: En fait, je suis appelé par Pascal Obispo, qui était le producteur avec Lynn Renault, donc, et j'y vais avec Johnny Hallyday. T'imagines comment je me la raconte?
1: Classe.
0: Et parce qu'on était dans la même maison de disques, tout simplement. Et on va, donc je me mets sur. J'écoute la chanson, et à un moment, il me dit: tiens, fais-moi des trucs de ton pays. Je lui dis: comment des trucs de mon pays? Je dis: tu veux des mélopées? Et j'ai super mal pris.
1: Parce que votre pays, c'est la France.
0: Mais complètement.
1: Ouais.
0: Et d'une part, voilà. Mais après, il s'est super bien rattrapé, Pascal. D'ailleurs, je fais un big up. Et il me dit, quelques mois après, il me dit: écoute, voilà, j'ai une chanson à te faire écouter. Et il me fait écouter Mon pays, en fait.
1: Et Mon pays, ça va devenir un grand tube de Faudel.
0: Ouais.

0: Mon pays. Donc voilà, il y a eu cette réflexion vexante, blessante, mais finalement, Pascal Obispo a compris ce qui vous avait touché. Oui. Et il a réparé.
1: Mais je pense qu'il voulait pas. Il voulait pas.
0: Non.
1: C'était pas le but. C'était pas l'objectif. Je voulais me dire, en fait, il parlait des.
0: Oui.
1: Il parlait de ça.
0: Ah oui.
1: Et c'est vrai que moi, je suis spécialiste de ça. C'est mon truc.
0: Évidemment.
1: Mais sauf quoi là. Et après, il m'a pris dans ses bras. Et le jour, le 24 décembre, jour de Noël, il m'appelle, il me dit, Faudel, j'ai un cadeau pour. Je dis, c'est Noël, c'est bien. Mais je savais pas qu'il y avait mon pays. Et c'est vrai que ça a été la résurrection parce que mon pays, je trouvais que c'était magnifique. Et du coup, je crois que j'ai eu aussi, j'avais envie de dire que je suis français.
0: Ouais.
1: Et en fait, les gens, le paradoxe, c'est qu'ils pensaient que mon pays, en fait. Comme quoi, il faut vraiment écouter les paroles.
0: Ah, les gens pensaient française. Que vous chantiez l'Algérie.
1: Ben, c'était partagé, en fait.
0: Ah, c'est drôle.
1: C'est drôle, puisque, bien sûr, j'ai à dire un grand pourcentage où justement, on savait que c'était la France. Mais il y a beaucoup de gens qui pensaient que c'était l'Algérie, en fait.
0: Alors après,
1: c'est mon pays d'origine.
0: C'est pas facile de vous suivre, parce que maintenant, votre pays, c'est aussi le Maroc.
1: Oui, d'adoption.
0: D'adoption.
1: Exactement.
0: Alors, racontez-moi.
1: Vous savez tout.
0: Renseigne, Faudel.
1: Je suis 2012, donc on a, vous savez, des artistes, hein, j'ai toujours fait ça depuis que je suis tout petit. Et il y a un moment, je veux faire un voyage culturel, je veux me reposer, j'y vais vraiment, je prends ma petite voiture, je prends le bateau, j'avais jamais fait cette expérience.
0: Ah.
1: Et je vais à Marrakech. Donc, je vais à Marrakech pendant... Je dis, tiens, je vais me poser deux, trois mois. Je vais un petit peu réfléchir, parce que quand même, ça, c'était pas mal... Il y avait plein d'événements. Et du coup, ça fait 12 ans aujourd'hui. Ouais,
0: je trouvais vous êtes installé là-bas.
1: Ouais, je trouvais que c'était un pays magnifique qui m'a accueilli, et c'est vrai. Et puis j'ai eu, du coup, la nationalité marocaine, qui est une nationalité difficile à obtenir, je ne savais pas. Et c'était un cadeau. Donc voilà. Et puis je suis partagé entre Paris et Marrakech. Ouais.
0: Ok.
1: Je suis bien content.
0: Alors on est ravis de vous retrouver, Faudel. C'est vrai que vous vous étiez fait discret, voire absent, et sur scène, et sur les plateaux télé, les plateaux radio, etc. Et tout le monde se met d'accord pour dater à 2007 une espèce de cassure entre vous et le public, où vous, artiste, décidez de soutenir un politique pendant la campagne présidentielle, en l'occurrence Nicolas Sarkozy. Et les gens datent donc une espèce de cassure à ce moment-là. Là, parce qu'il y a une partie du public qui pense que soit vous n'auriez pas dû vous engager en politique, soit vous auriez dû vous engager avec un autre homme politique. Est-ce que vous aussi, vous datez, pour vous, 2007, c'est la cassure et ça prend beaucoup de temps à se réparer ?
1: Alors, il y a plein de questions, mais c'est vrai que 2007, on peut dire que c'est la fracture, en fait.
0: Le
1: burn-out, il vient là, en fait.
0: Ouais.
1: Il vient là parce que c'est vrai que moi j'ai pas de souci à en parler. Moi je pense qu'un artiste ne doit pas avoir affaire aux politiques, tout simplement. C'est vrai, moi je l'ai fait. C'était je voulais pas narguer. Enfin, je voulais narguer qui personne, soit parce que je viens d'un milieu ouvrier populaire. Et c'est vrai que de voir Faudel avec quelqu'un de droite et moi j'étais parti vraiment Vous savez, il a sorti une... Il est tellement séduisant, Sarkozy, que je défie quiconque aujourd'hui. Si ça soit avec lui, il va le mettre dans sa poche,
0: c'est
1: un truc de dingue.
0: C'est le pouvoir des hommes et des femmes politiques. Hein,
1: ouais.
0: De toute façon, parfois, il vaut mieux les éviter,
1: mais
0: effectivement.
1: Complètement, totalement. Ouais, ouais. Je fais allusion à Diams, par rapport à une politique d'extrême droite, elle disait, voilà, je veux pas la rencontrer parce que je suis sûr qu'elle va me mettre dans sa poche. Et je trouvais ça bien vis-à-vis de Diams. Et c'est vrai que moi, je crois toujours d'ailleurs en une phrase qu'il avait sortie, c'était l'égalité des chances. Alors que je suis pas du tout, moi, politique.
0: Ouais.
1: Attention, je cherche pas d'excuses.
0: Non, mais c'est la phrase, effectivement. Enfin, qui peut ne pas être d'accord avec ça?
1: Complètement.
0: Sûr.
1: Et tu te dis, voilà, je viens de Mantes-la-Jolie, d'un milieu ouvrier. On n'avait pas tous les codes, une sorte de réussite sociale. Je dis, tiens, peut-être que j'ai envie de faire monter des personnes dans le bus où je suis, qui est un bus aujourd'hui premium.
0: À la clim et tout.
1: La clim et tout, tu vois, la classe. Donc, voilà. Puis après, bon, là, j'ai été compris, peut-être mal compris. Après, je suis parti. Mais je veux dire, la vérité, je suis sincère, je pensais pas. Enfin, quand j'ai arrêté, quand j'ai chanté à la Concorde, quand j'ai fini.
0: Donc c'est le soir de la victoire de Nicolas Sarkozy.
1: Le soir, voilà, ouais. L'investiture, comme ils disent aux États-Unis. Là, je me suis rendu compte de la. Je ne sais pas si on peut dire une bêtise ou quoi, ou je ne sais pas comment.
0: Une erreur.
1: Ouais. Une erreur, voilà. Je me suis dit, oulala, ça va être compliqué après.
0: Aujourd'hui, vous avez plus d'un million de followers sur Instagram et tout le monde tape dans les mains quand on sait que vous allez jouer à l'Olympia. 17
1: oui,
0: ans plus tard.
1: Il n'y a pas que ça, bien
0: ne
1: sûr.
0: Ne serait-il pas temps de retourner en studio et de nous faire un album?
1: Mais complètement. Complètement, parce que du coup, ça me donne des idées. Hein, vous voyez, Non, parce que c'est vrai que j'ai eu. Du coup, j'avais très très peur des médias.
0: J'avais, je pense que vous avez eu de la peine aussi, sans doute, pas enfin, de la tristesse.
1: J'ai eu beaucoup de peine et j'ai eu, c'est vrai. Du coup, je ne vais pas dire que j'en voulais, parce que je suis responsable. Mais aux médias, c'est vrai que j'avais une sorte de réticence. Du coup, et c'est vrai que ce voyage culturel. Donc, de partir comme ça, ça m'a fait beaucoup de bien. Après, du coup, je bossais, je continuais à travailler, mais pas en France, c'est vrai. Et du coup, avec ces nouveaux instruments, vous parlez de followers, je suis rentré dans ça il y a quelques années.
0: Sur Insta.
1: C'est énorme.
0: Ben
1: et
0: oui.
1: Du coup, il y a un retour. Du coup, je reçois des messages. C'est vrai qu'avant, je ne vais pas dire qu'on était isolés, c'était différent. Il y avait les lettres des fans. Aujourd'hui, c'est les stories, on est en direct, on est en contact.
0: Ça va plus
1: vite. Ah oui, bien sûr, et j'aime bien. Hein.
0: Ouais.
1: On est en contact direct. Et
0: ça vous rassure?
1: Ah oui, je suis rassuré aujourd'hui. Les artistes, on a besoin d'être rassurés, vous savez. Et du coup, je vais faire un disque. Il y a l'Olympia qui se prépare. On va faire plein de chansons, par exemple, des trucs surréalistes. Par exemple, je ne sais pas moi... Je vais peut-être demander. Je vois bien un Vianney faire une chanson pour Faudel, par exemple. Et je suis sûr que je pourrais l'assumer. Je ne sais pas s'il m'écoute, mais pourquoi pas.
0: Je crois qu'il est en train de construire une cabane dans la forêt, Vianney.
1: Ouais.
0: Donc je ne sais pas s'il nous écoute. Est-ce qu'il a une radio à pile, un truc. Mais en tout cas, bisous s'il nous entend. On fera passer le message, Faudel.
1: Pourquoi pas. Donc je suis convaincu. Et puis surtout, j'aime bien ce mot. Je l'ai employé il y a quelques... Rebelote, en fait. Rebelote.
0: Rebelote. C'est drôle.
1: Pas mal, celui-là, j'avais pas. C'est dingue. Oh, voilà. C'est...
0: Bon, bah, sinon, vous faites des sketchs, si vous voulez.
1: Non, je suis pas fort en stand-up. Que pour nous, comme ça, entre
0: oui,
1: nous. Mais je suis pas bon. Mais pourquoi pas?
0: Rebelote.
1: Ça, c'est des trucs de Rachid Taha. J'ai bien envie. Et puis, du coup. Le public a très envie de me réentendre et je suis très content de ça. Parce que c'est plus important, le public.
0: Faudel est avec nous, alors on chante.

0: Notre Soleil en 2003, Faudel. Elle a une histoire, cette chanson, c'est ça?
1: Ouais, bah, c'est Marion qui m'a écrit le texte avec Eric et Jérémy.
0: Mais c'est une mais idée. Mais qui sont de... ces gens?
1: C'est une idée de Santi, en fait, vous rappelez?
0: De la Mano Negra?
1: Le batteur de la Mano Negra, qui était en fait un directeur dans une maison de disques, et il m'a dit Faudel, et c'est vrai qu'on avait beaucoup, c'était similaire, on aimait bien la même musique, et il m'a dit écoute, je pense que ça va bien t'aller ça, qu'est-ce que t'en penses? Et moi j'ai rajouté Barry Naish, Je veux vivre, c'est un beau cadeau.
0: Ça c'est beau dans votre discographie, les chansons bilingues en français et en arabe.
1: C'est ma spécialité.
0: Ben oui, alors ça c'est votre spécialité, et aussi les vocalistes, comment vous les appelez?
1: Ouais, j'aime pas, les mélopées.
0: Les mélopées.
1: Voilà. C'est des mots, je sais pas.
0: Donc les mélopées, les chansons bilingues. Qu'est-ce que vous avez d'autre comme spécialité, Faudel?
1: J'ai plein, la cuisine, tout.
0: Voilà.
1: Tu peux faire ce que tu veux. Pas que des pâtes, attention.
0: Je sais.
1: Pas que des coquillettes au beurre.
0: C'est vrai? Non, sérieux, c'est quoi votre spécialité? Bah, au Maroc, vous vivez au Maroc, normalement on mange très bien. Hein.
1: On mange très bien, effectivement, mais c'est assez complexe, en fait.
0: Ouais.
1: Parce que, bon, à part le tagine que j'ai pu. J'ai appris ça avec des Marocains, mais c'est vrai que je cuisine français là-bas. Je sais pas pourquoi.
0: Ouais. Vous les épatez avec des omelettes, quoi?
1: Non, pas du tout. Non, barbac, viande,
0: ouais, un bon barbec.
1: Le steak frites, tout ça. En fait, on est un peu nostalgique. Les crêpes, la chandeleur, j'ai amené tout ça là-bas, moi.
0: C'est bien.
1: Ben oui, on fait des échanges.
0: C'est l'ambassadeur de France au Maroc, en fait, Faudel.
1: Ouais.
0: Exactement. Alors, j'en parlais tout à l'heure, mais il faut que je vous dise, l'album 1, 2, 3 Soleil, qui est d'abord le concert 1, 2, 3 Soleil.
1: C'était
0: un truc absolument incroyable. Mmh. Ça a été enregistré le 26 septembre 1998 à Bercy. Donc pour se replacer dans votre chronologie, vous, à ce moment-là, vous êtes en pleine bourre parce que l'album Baïda a un an, Tellement je t'aime, tout le monde chante ça, tout le monde connaît
1: cartonne,
0: ça.
1: Ouais.
0: Et vous partagez la scène avec Khaled et avec Rachid Taha. Et c'est un concert incroyable avec vos tubes respectifs, des classiques de la musique orientale et puis des reprises parfois.
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1: Une idée de Rachida.
0: La reprise, comme d'habitude.
1: Validée par Claude François, son fils.
0: Son fils, ouais.
1: Qui a beaucoup aimé la version et. C'était vraiment un beau cadeau parce que Rachid était très... c'était un directeur artistique hors pair.
0: C'était un génie, je pense.
1: C'était un génie, il était, moi je dirais même trop en avance. Et effectivement, quand il propose à Pascal Nègre cette chanson, c'est un peu avec Abdelkader, bien sûr, l'hymne d'un, deux, trois soleils, waouh.
0: Ouais.
1: Je t'imagine, je vais chanter ce texte, c'est un truc de dingue, je flippais, puis du coup, ça a bien matché, je suis bien content.
0: Ouais. Septembre 98, un Bercy plein comme jamais, sur scène, un orchestre rock et un orchestre oriental, vos trois voix, donc Khaled, Rachid et vous, Faudel. Et quel souvenir alors pour vous? Il y avait le meilleur de tous les mondes, il y avait les meilleurs ingé-sons, les meilleures lumières, tout le monde était au taquet. La bassiste, c'était Gaylan Dorsey, la bassiste de David Bowie.
1: Bowie, le batteur, Zach. Ouais.
0: Voilà.
1: Et je vais faire le Stevie Village, en fait, qui a arrangé, qui était Gong à l'époque, l'album, c'était un hippie. De fou avec Miquette, en fait, son épouse. C'est vrai que j'ai eu une chance, mais c'est surréaliste. Il y avait aussi le percu de Led Zeppelin, Cashmere.
0: Il y avait le meilleur de tout.
1: Mais moi, je ne connaissais pas tout ça. C'est après, une fois de l'avoir vécu.
0: Ouais.
1: C'est-à-dire que je suis dans une machine comme ça. En fait, l'idée, elle était partie des Inrecuptibles. Donc, Pascal Nègre, il voit... en fait, il y avait Rachida, Cheb Mami, Khaled et moi. On fait les Inrock, la couve. Et du coup.
0: Parce qu'il y avait une vraie vague rail en France.
1: Complètement.
0: En ce
1: musique,
0: voilà.
1: Musique rail, musique du monde.
0: Ouais.
1: On sortait de la musique africaine et on commençait vraiment. Et là, il a cette idée. Il y a le concert des trois ténors Pavarotti et je sais plus qui.
0: Oui, il y avait Placido Domingo.
1: Pardonnez-moi. Et il dit, écoute, moi j'ai trois ténors, j'ai Rachida, Khaled et Faudel. Et là, il monte ce projet, tout le monde le prend pour un fou au début. Les gens ne comprennent pas. Et il dit, écoute, moi j'y crois. Et là, je monte dans le bus parce qu'on était je ne sais pas combien. Et là, c'est la consécration. Aujourd'hui, c'est un cadeau du ciel. Aujourd'hui, j'ai de la chance. J'ai voyagé dans pas mal de pays grâce à ça. Et c'est formidable, quoi. Que rêve un artiste, t'imagines? J'ai été vraiment béni du ciel.
0: Non, ce disque est une merveille. Moi, je voulais aller au concert, mais j'ai pas eu le droit.
1: Il y a des petites anecdotes, par exemple.
0: C'est vrai.
1: Je vais frimer, moi. J'ai invité Sting. Ouais. Et pourquoi j'ai invité Sting? Parce qu'on était il y a longtemps, il y avait un label, s'appelait Copland, en fait, Miles Copland, qui était le manager, le frère de Stewart Copland, ouais. Le batteur de police. Et il adore la musique du monde, et il faisait pas mal de musique de film, et puis on avait fait pas mal de séminaires, en fait, en tant que compositeur. Et là, et puis comme Sting est très curieux, et puis donc on se rencontre. Et j'invite Mamie, parce que je voulais absolument qu'il soit là avec mes parents, chez Mamie. Et il est là. Et du coup, ça match entre les deux. Et ils font Desert Rose. Je suis un prétexte, attention.
0: Vous avez fait la passe décisive.
1: Je sais pas ce que j'ai fait, mais j'ai invité les deux. Ah. Et du coup, ça a bien matché. Et avant je disais pas les vraies histoires et on m'a dit faut raconter, faut
0: c'est beau cette belle dire. Histoire, mais bien sûr.
1: Ouais, et j'ai eu de la chance et aujourd'hui par exemple tu vois, des musiciens comme ça hors pair que j'ai eu la chance de rencontrer à part un 2-3 soleils aussi, j'ai fait des belles rencontres en tant que quand tu vois Jeff Beck,
0: Steve
1: Stevens, Billy Idol, tout ça, c'est des gens où j'ai eu de la chance de partager, je dirais, la musique avec eux. J'ai souvent fait le grand écart, en fait.
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4: Ah.
5: Cathy
4: Laissez-nous. La déclaration comme ça, ça fait rêver. Ouais. Hein,
6: c'est beau.
3: Alors, on vous en fait pas tous les jours, ils vont aider comme ça. Hein.
4: Ah, non. Bon, alors par contre. Une semaine encore où on va.
3: Oui, on se passe pas juste en
4: scène. Chevaucher, se croiser, quoi.
3: Ah, direct comme ça. Cathy, elle tourne pas autour du pot.
7: Nous avons les chicoufs à garder.
3: C'est qui ça, les chicoufs?
7: C'est nos deux petits-enfants. Ah. Enfin, deux de nos petits-enfants. Chic, ils arrivent. Ah. Et ouf. Ils sont partis.
3: Ah là, c'est pour ça, d'accord. Bien vu.
7: Il y a beaucoup de gens qui disent ça.
3: Ah mais je connaissais pas, vous m'apprenez quelque chose, c'est génial.
7: Voilà, des chicoufs.
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8: Bonjour à toutes et à tous. J'espère que vous allez bien, malgré la chaleur. Je suis ravie de passer ce moment avec vous. Et même si la prochaine heure est là pour nous donner le sourire avec les meilleurs moments au taquet, avec Valérie Damido et Éric Bastien, toutes nos pensées vont au sinistre des nombreux incendies qui ravagent la France cet été, dans le Var, la Gironde, les Landes, mais pas seulement. Nous pensons également à tous les services de secours qui luttent depuis de nombreux jours pour contenir la situation. Ici et là pour vous soutenir. Votre radio locale vous accompagne et vous informe pendant cette situation difficile.
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8: Et nous commençons avec Étienne Dao et un titre dont le clip a été réalisé par Jean-Pierre Jeunet, tombé pour la France sur votre radio ici.

0: Vous écoutez ici Étienne Dao, tombé pour la France. Retrouvons Valérie Damidot et Eric Bastien qui en janvier dernier étaient avec Yves d'Issy-Maine. Yves qui aime bien qu'on le flatte, mais en même temps c'est toujours agréable, un petit compliment. Et Laetitia d'Issy-Berry, une fan de parc d'attractions, peut-être que cela vous donnera des idées de sortie pour cet été.
1: Il paraît que tu adores qu'on te flatte.
2: Oui, c'est vrai, oui.
1: Oui, bah c'est vrai.
2: Oui, c'est très vrai, c'est très vrai.
1: Oui,
3: Seigneur.
1: Mais oui, Gwen, notre maître Coupez, quand elle t'a dit le compliment que tu aimes qu'on te fasse, tu dis que tu aimes qu'on te dise que tu es beau et gentil parce que tu aimes qu'on te flatte.
2: Ouais, c'est ça.
1: Bah oui, il paraît que t'es comme les chats.
2: Ah oui, c'est vrai en plus.
1: C'est
2: mon épouse qui dit ça.
1: Hein, ton épouse dit que tu es un chat, qu'il faut te caresser dans le sens du poil.
2: Voilà, très bien. Oui, c'est tout à fait vrai.
3: Ça devient obscène cette émission.
1: Qu'est-ce que tu racontes?
2: On dérape un petit peu.
1: Mais on dérape de quoi? On parle des chats, mais t'es pour bien, toi.
3: Ah, c'est dans le sens du poil, c'est la vanne.
1: Oh là là, mais t'as un cerveau malade. Hein,
3: dans mon spectacle. Mais vous n'aimez pas mon spectacle, humour.
1: Pardon. Alors, est-ce que tu vas marquer 3 points de plus? Est-ce que tu vas réussir à répondre correctement à la question à choix multiples? Je te pose la question, je te propose des réponses. À mon top chrono, t'as 10 secondes pour me dire ta réponse. Tiens, je t'ambiance avec J'aime la galette. C'est l'épiphanie, hein, ce mardi 6 janvier. Alors, petite question. Ah là là, combien de galettes sont consommées chaque année en France? 10 millions? 20 millions? 30 millions? 150 millions, qui correspond au poids de Bastien et d'Amido.
3: Bien sûr.
1: 10, 20, 30, 150, top chrono, 10 secondes. Et papa, est-ce que c'est vrai? Est-ce que c'est faux? C'est une bonne réponse. Bravo. Et oui, c'est les organisations de boulangers qui nous ont confirmé ça. Alors janvier, évidemment, dès le 1er janvier en fait, hein, ça mange de la galette. Alors si vous avez tiré les rois cette année, sachez que voilà, il vous coûtera 2 reins et 7 crédits mutuels pour aller acheter une galette.
3: Mais qui va avoir la fève? On va tirer les rois quand même après l'émission.
1: Moi j'ai eu la fève 2 fois, j'ai été reine 2 fois.
3: Vous avez déjà mangé la reine?
1: J'ai mangé la reine, ouais, monsieur. J'ai galé la galette.
3: Vous l'avez mangé quoi hier soir déjà?
1: Mais j'ai déjà mangé la galette 2 fois, j'ai déjà été reine. Mais bon, quand je vois le budget de la galette, je me dis, mais c'est là où est parti le butin du Louvre en poudre dans les galettes.
3: Avez-vous besoin d'une fève pour être une reine, Valérie?
1: Ah là là là là.
3: Non,
1: cette année démarre très bien.
3: Sur les chapeaux de roue. Laetitia, et je ne m'en lasse pas, qui est avec Issy-Berry. Non, on l'a dit, on ne dit rien. Qui habite à Montgivray. Oh là là,
1: oh là,
3: non,
1: là.
3: Je vais me fâcher.
1: Tu vas te fâcher avec toute la région.
3: Ah oui, oui, on est dans l'Indre. Alors, on va se faire un petit tour de France avec toi, Laetitia. Parce que tu adores les parcs d'attractions. Alors, j'ai ce point commun avec toi. On va commencer par le Futuroscope. Alors, c'est bien ça, Futuroscope? Tu adores? Tu mettrais une bonne note?
4: Ah, j'adore. Ah ouais, je mettrais une très très bonne note.
3: Tu ça, recommandes? C'est quoi l'attraction la plus dingue au Futuroscope?
4: Pour moi, c'est l'extraordinaire voyage.
3: Extraordinaire voyage. C'est la musique que l'on entend d'ailleurs à l'instant. Il y a Objectif Mars aussi. Pareil que tu as été un peu nauséeuse toute la journée à la fin quand même.
4: Oui,
3: hein,
4: c'est ça, tout à fait. Ouais.
3: Oui. Bon, après le Futuroscope, il y a ça hein, aussi.
1: Alors, écoute-moi bien, toi.
3: C'est ma revanche.
1: Tu m'as foutu la Reine des Neiges et maintenant les poupées.
3: Le small. Ah, j'adore ce. Ah, bah oui. Disney, quelle est ton attraction préférée à Disney?
4: Peut-être le train de la mine.
3: Le train de la mine. Il était là au tout début, hein, d'ailleurs.
1: Le train de la mine.
3: C'est un soft, c'est le petit truc un peu western, quoi. Vous voyez pas le train de la mine?
1: Oh, si, mais j'ai dit.
3: Si, remettez-moi un small world, parce que Valérie ne voit pas.
1: Non,
3: le train de la mine. Mais si,
1: non.
3: Voilà. Le train de la mine.
1: C'est pas ça, la musique du train de la mine.
4: Je te déteste.
3: Alors, elle aime aussi Astérix, Vulcania, le Puy du Fou et le Pal. Un mot sur le Pal, parce que c'est à côté de chez moi. C'est en Auvergne. Ça fait partie des 10 plus grands parcs d'attractions en France. On n'en parle pas assez. Tu as aimé le Pal?
4: Oui, tout à fait.
3: T'as été voir les faucons? Parce qu'il y a une grande fauconnerie. Il y a plein de trucs à découvrir là-bas.
4: Alors, j'ai pas eu le temps d'aller voir les faucons. On est focalisé sur le parc d'attractions et pas la partie animalière.
3: Eh ben, écoute, c'est à la fois un parc d'attractions et un parc animalier. Tu collectionnes les mugs. Alors, ça n'a rien à voir. Mais j'ai découvert qu'à Noël, tu avais offert un mug de Grinch à ta fille.
4: Oui.
3: Oh, le Grinch, le méchant Grinch.
1: Non, il n'est pas méchant.
3: Ouais, enfin,
1: le Grinch a juste été... C'est un amour, c'est juste
3: qu'il a... Il s'est fourvoyé.
1: Mais non, il n'a été pas assez aimé dans son enfance. Il a été rejeté par la société, il s'est exilé. Et bien sûr, ce qu'il veut, c'est de l'amour. Et la petite qui va aller le voir, il a un chien. Je te rappelle que les gens qui ont des chiens ne sont pas des gens méchants.
3: Merci Françoise Dolto pour cette analyse.

0: Pascal Obispo et Francis Cabrel en duo, il faudrait que pleuve l'amour dans la bande-son de votre radio ici. Alors, dans l'extrait qui va suivre, Éric Bastien a trouvé une raison pour écouter la Marseillaise et pas qu'une fois. Ça a bien plu à Valérie Damido, mais aussi à nos deux candidats, Marie-Jeanne d'ici Dromardèche et Benoît d'ici Berry, qui ont tous les deux bien joué le jeu.
1: Et nous sommes avec Marie-Jeanne et Benoît qui ont un point chacun. Marie-Jeanne joue avec ici Dromardèche, elle habite à Montélimar. Elle a l'âge de raison, le mien. Et voilà. Alors.
2: On peut le dire, Valérie.
1: Hein, ah, mais moi, je m'en fous complètement.
2: Moi, j'assume pleinement. Hein.
1: Ah, ben moi aussi, j'ai 61 ans.
2: 61.
1: Voilà, bientôt là donc. Voilà, le 18 janvier, c'est mon anniversaire. Voilà.
3: Ah, c'est un jour de fête nationale. C'est un jour férié. Le bien 18 sûr. Janvier, la main sur le cœur. Envoyez-moi la Marseillaise. Non. Où est la Marseillaise?
1: Eh oui, ça sera un jour férié puisque c'est un dimanche. Alors,
3: en plus,
1: il paraît que tu bricoles pas.
3: La main sur le cœur, mesdames, messieurs. Le 18 janvier, la Saint-Damido, jour férié. Et Manu, tu es à l'Elysée? Le 18 janvier, c'est férié, hein?
1: Mais c'est un dimanche, mon chéri.
3: Mais je décrète ce jour national, madame.
1: Manu Mac. Alors, il paraît que tu fais beaucoup de sport. Tu vas à l'aquagym.
2: Oui.
1: Bah, dis donc, c'est beaucoup. Moi, je vais pas à l'aquagym, hein, je te le dis tout de suite.
2: Ouais,
3: vous passez devant vous.
2: Hein, c'est pas non plus.
1: Ouais, enfin, moi, par exemple, là, tu vois, il fait trop froid pour l'aquagym. Alors, tu promènes ton chien. Ça, c'est vrai que c'est du sport.
2: Ça, c'est du sport.
1: Ça, je suis d'accord. Ça, c'est du sport. Ça, c'est vrai. Tu vas bosser à pied?
2: Oui, bah, ça, de temps en temps. Mais en ce moment, non, hein, il fait trop froid. Mais oui.
1: Parce que tu es secrétaire depuis 40 ans dans la même administration.
2: Ouais.
1: Alors c'est quoi?
2: Et là, ça mérite une médaille.
3: Hein. Bah, grave.
1: Oh, bah, moi, j'ai envie de dire, ça mérite une double médaille, hein, parce que c'est très
3: long. Ça mérite ça. Hein. Non, voilà, bah, oui. On va la remettre.
1: Oh, la Marseillaise,
3: on va la remettre.
1: Alors, on va voir si tu marques un deuxième point avec la question vrai ou faux. Tiens, Jacques Dutronc, hop, c'est parti.
4: Oh, qu'est-ce qui pique ce hérisson? Sa chanson.
1: Est-ce que vous vous rappelez de Émilie Jolie?
3: Bien sûr, Philippe Châtel.
1: Voilà. Philippe Châtel, et voilà, et c'était la chanson du hérisson. On va parler hérisson, Marie-Jeanne. Il paraît que les hérissons hibernent. Moi, je le dis. Est-ce que c'est vrai? Est-ce que c'est faux? Top chrono, 5 secondes.
2: Moi, je dirais vrai.
1: Eh bien, tu as totalement raison.

0: À la fin de l'automne, dès que ça chute en dessous de 10 degrés, le hérisson, il hiberne et il va au fond de son petit nid et il attend gentiment le printemps.
1: Mais oui.
0: Et voilà, bravo, un point de plus.
1: Benoît, tu as un point, Benoît ici basque, qui habite à Aïséritz. Aïséritz, bah, bien sûr, entre Bayeux. Et pour, dis-moi, Benoît, tu as bien retenu le 18 janvier. Que se passe-t-il le 18 janvier? Le 18 janvier, Benoît?
2: Mais c'est jour férié, bien du coup, sûr. C'est l'anniversaire de
1: Valérie. Merci de le rappeler. Nous allons le rappeler d'ailleurs chaque jour jusqu'au 18 janvier. Et d'ailleurs, nous serons en direct même le dimanche pour une spéciale anniversaire d'Abido. Benoît. Alors, je plaisante avec toi, mais t'aimes bien parce que t'as toujours voulu être animateur radio, télé. T'aimes bien les médias, t'aimes bien tout ça, toi.
2: Ah ouais, beaucoup. On jouait à ça quand j'étais petit avec ado avec mon petit frère.
1: Ouais.
2: On faisait des animateurs télé, radio avec des caméscopes, des magnétophones. On s'achetait des micros, etc., des casques. Et on animait nos émissions.
1: C'est super, ça. Et t'as jamais fait un petit peu de radio, je sais pas, près de chez toi, sur une radio locale ou
2: J'ai été invité l'année dernière, oui, justement, sur ICI Pays Basque.
1: Ouais,
2: tout à fait.
1: Ah bah voilà, on salue.
2: Pour parler
1: les
2: cinéma, ouais.
1: Ah bah, tu vois, ah, cinéma, ça veut dire que t'es connaisseur dans le cinéma. Vous voyez que j'écoute.
2: Ah, j'aime beaucoup, ouais.
1: Quel est ton film préféré?
2: Mon héros, par contre, c'est Indiana Jones.
1: Mais ça, voilà, mais vraiment, je le savais. Ah bah voilà.
0: Génial. Anecdote de tournage sur Indiana Jones, la fameuse scène où il y a un mec qui attaque Indiana dans le marché avec un sabre.
1: Ah oui ?
0: Indiana sort son pistolet et le tue. Pourquoi ? C'était pas prévu comme ça, mais il se trouve que notre Harrison Ford national à la gastro, il est pressé d'aller aux toilettes. C'est totalement vrai. Il est pressé d'aller aux toilettes, donc il finit le dos, il doit se battre, mais il en a rien à secouer, il est malade. Clac, il bute le mec. Et Spielberg a gardé la scène comme ça parce qu'il a trouvé drôle.
1: Oh là,
0: voilà.
1: Mais écoutez, Benoît. Cette femme est un puits de science. Cette femme, c'est tout. Cinéma, elle sait tout. Carotte, elle lève la main. Lasagne, elle connaît. Chien, elle sait tout. Je ne peux plus travailler avec un génie.
0: Je suis obligé
1: de frotter.
0: Allez, pose ta question.
1: Alors, allons-y. J'ai un petit rêve du pêcheur qui arrive.
0: La, la, la, la, la, la.
1: Laurent Voulzy, qu'on a reconnu là, avec le rêve du pêcheur. Benoît, Laurent Voulzy, c'est le cousin de Pascal Légitimus, des Inconnus. Est-ce que c'est vrai ou faux? 5 secondes, top chrono, on y va.
2: Je dirais vrai, il me semble que j'ai vu passer une info du genre.
1: Bon, t'as tout à fait raison, Laurent Voulzy l'aurait découvert grâce à un oncle qui un jour lui a dessiné l'arbre généalogique de la famille. Anecdote qui a surpris tous les fans.
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1: Jusqu'à 13h, nous écoutons les meilleurs moments d'Otaka avec Valérie Damido et Eric Bastien. De quoi vous donner le sourire, que vous soyez à la maison, au travail ou sur la route. Mais d'abord, place à la musique avec Laurent Voulzy. C'est le pouvoir des fleurs sur votre radio ici.

0: Il est ce soir en concert au Théâtre Antique de Vaison-la-Romaine. Laurent Voulzy, Le Pouvoir des Fleurs sur votre radio ici. Le pouvoir que Fabien d'Issy-Provence aimerait, c'est celui de ne plus avoir à travailler. Valérie Damidot et Eric Bastien sont assez d'accord. D'ailleurs, je suis sûre que cela en tenterait certains. Quant à Cindy d'Issy-Alsace, elle a une petite manie qui peut vite devenir assez agaçante, je pense.
1: Fabien, alors, ton rêve absolu, ça serait de plus travailler, hein, d'arrêter d'être sapeur-plombier et de faire que du sport et de t'occuper de tes enfants, c'est ça?
2: Voilà, c'est ça, ben ouais.
1: C'est-à-dire tu ferais...
3: Exactement, il faut des rentes pour ça. Ouais.
1: Oui, il faut gagner au loto.
3: Il faut bien vivre. Hein, donc,
2: Ou sinon, avoir une tante éloignée qu'on ne connaissait pas, qui vous ferait... Un héritage de toute beauté.
1: Ah, l'oncle d'Amérique, le fameux, qui meurt et qui laisse.
2: Fameux.
1: Ah oui, qui laisse trois
2: milliards.
1: Ah oui, tonton américain. Alors, tu adores. Alors ça m'a fait beaucoup rire parce qu'on a eu déjà quelqu'un hier qui aimait ça, cet animal. Toi, si t'étais un animal, t'aimerais être un.
2: Je me souviens plus ce que j'ai dit.
1: Un panda, t'as dit.
3: Ah oui, on a eu ça hier.
1: Alors, un panda, comme dans Kung Fu Panda, tu veux être.
2: Tranquille. Vous mangez du bambou, tranquille, me roulez par terre.
3: Bah, fait Koh-Lantin, il mange du bambou pendant 3 semaines là-bas.
1: J'imagine que t'as regardé Kung Fu Panda avec. Évidemment.
2: Je me régale autant que les enfants, moi.
1: Bah, moi aussi, hein, j'adore. Kung Fu Panda, c'est mon personnage, il fait que bouffer. Et il se roule dans l'herbe. Génial. Alors, on va tout de suite passer à la question pour marquer 3 points de plus. C'est la question à choix multiples. Je te pose la question, je te fais des choix, tu me dis ta réponse. Écoute bien. Aujourd'hui, 8 janvier, c'est l'anniversaire de Pascal Obispo. Il fête aujourd'hui ses 61 ans.
3: Bon anniversaire.
1: Bah, bon anniversaire, je lui aurais dit après, t'inquiète, on est à 10 jours d'écart. Alors, et pour quel célèbre feuilleton notre Pascal Obispo a-t-il composé le générique? Quel générique de feuilleton célèbre Pascal Obispo a fait le générique? Est-ce que tu le sais? Je te propose Plus belle la vie, Sous le soleil, Julie Lescaut, Chonchon des bois. Top chrono, 10
3: Très
1: secondes.
3: Bon,
1: Plus belle la vie, Sous le soleil, Julie Lescaut, Chonchon des bois.
2: Julie Lescaut, je sais pas, moi. On va dire.
1: Et non, il a fait ça.

0: l'aime pas trop qu'on lui rappelle qu'il a fait ce générique.
1: Bah ouais, mais on la connaît pas.
0: Voilà.
1: La chanson, on la connaît.
0: Allez, bon anniversaire Pascal, pas de points pour Fabien.
1: Cindy, tu connaissais Sous le soleil? Ou la série, oui. Ou la chanson, ouais. Ah ouais?
2: Oui,
1: c'est la génération. Sous le soleil,
2: voilà, c'était. C'est un peu plus pour moi.
1: Dans les années 90, quoi, c'est ça. On a à peu près le même âge.
0: Bah attends, avec Jessica Lamère, Adeline qui était avocate, Bénédicte Delmas, elle était médecin.
1: Attends, voilà. On me dit dans l'oreille qu'il y a même Laurent Petit-Guillaume. Il y a Laurent Petit-Guillaume dans la série qui est avec nous sur ici. Mais oui, il avait un rôle. C'est vrai, hein. Oui, c'est vrai.
0: Ah, d'accord, moi je me rappelle que de Bénédicte Delmas et Adeline.
1: Mystère d'amour, tout ça, premier baiser, quoi. Ah, Cindy. Cindy, on rappelle que tu es alsacienne, que tu habites dans le Bas-Rhin, à Herrlisheim. Voilà, je l'ai encore une fois bien dit. T'as du petit défaut. Est-ce que c'est avouable ou c'est totalement inavouable? Par exemple, sur le fait que tu corriges un peu tout le monde, par exemple, à l'oral?
2: Non, c'est avouable. Enfin, ouais. Pas à l'oral, à l'écrit. Beaucoup à l'écrit.
1: Ah, à l'écrit, c'est-à-dire tu reçois une carte postale et tout, tu supportes pas les fautes, ça le fait pas,
2: c'est
1: quoi.
2: Ça.
1: Ah ouais. Alors tu fais quoi? Tu corriges et tu renvoies la copie à la personne qui t'a écrit ou quoi?
2: Ah ouais. Je corrige tout le temps et je fais des petits astérix dans les messages et je leur corrige la phrase.
1: Ah ouais, ouais. Bah, tu veux pas être prof?
2: Non. Je ne supporterai pas les enfants.
1: Non, d'accord. Ah ok. T'es préparatrice de commandes depuis 10 ans, hein, je rappelle ton métier. Quel est ton animal préféré? Bon, c'est assez logique, tu nous as parlé de tes chats tout à l'heure, j'imagine que c'est ça?
2: Ah oui, c'est ça.
1: Bah oui, les chats. Les aristochats avec ton chat Kenzie.
0: Le monde veut devenir
1: Papa et Riley. Alors, ta couleur préférée, c'est le rose, mais ça va jusqu'à t'habiller régulièrement en rose. Est-ce qu'aujourd'hui, t'es habillée en rose, par exemple?
2: Non, à part mes chaussettes.
1: D'accord. Comment on est ravis de savoir que t'as des chaussettes roses. Est-ce que ça va te porter chance, puisque c'est ta couleur? On va le savoir tout de suite avec cette question qui arrive. Et le générique d'une émission, toi qui aimes les voyages, les trains pas comme les autres.
0: Qu'est-ce que c'est bien cette émission?
1: Elle est géniale cette émission. On se balade dans le monde entier avec des trains extraordinaires. Quel prénom féminin, Cindy, est aussi le nom d'un véhicule qui roulait autrefois sur les voies de chemin de fer? Thérèse, Micheline, Bernadette, Valérie, qui a d'ailleurs donné son nom au fameux TGV, la très grande valoche. Top chrono, 10 secondes.
2: Micheline,
1: un véhicule qui roulait autrefois sur les voies de chemin de fer, un train qu'on appelait la Micheline. Oui, bien sûr, elle était bleue, il me semble, bleue et blanche. Autorail mis au point par la société Michelin à partir des années 1930. Et c'était une machine qui permettait de... Elle était moins bruyante que les autres, elle était assez innovatrice pour l'époque. 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

0: est en tournée et lui aussi sera sur scène à Vaison-la-Romaine. Mais demain soir, Benjamin Biolay dans la playlist d'ici Écran Total. Valérie Damidot et Eric Bastien font maintenant connaissance avec Sophie d'ici Berry et Philippe d'ici Poitou. L'occasion pour le technicien du jour, Lucas, que l'on adore, de partager avec nous ses talents d'imitation sur votre radio ici.
1: Alors, Sophie 2, Philippe 4, Sophie, il paraît. On t'a posé la question, si tu étais un animal, tu aimerais être un dauphin.
2: Ah. Oui.
3: Vous savez comment.
2: Je suis libre et aller où je veux dans l'eau.
1: Nous savons, sachez que Lucas, notre technicien préféré, est le roi de l'imitation du dauphin. Et que pour vous, enfin pour toi Sophie, il va te faire le plus joli des dauphins. Vas-y, vas-y Flipper. Voilà.
3: C'est vraiment un homme qui est venu là, hein. C'est un humain. Hein.
1: C'est Lucas.
2: Non, mais c'est très bien, j'ai tout compris. J'ai compris ce qu'il a dit.
1: Alors, il paraît que ce que tu préfères chez les hommes, c'est leur torse.
2: Ouais, voilà.
1: Poilu ou pas?
2: Non, ouais, pas orang-outan, quoi. Voilà, ça me dérange pas, mais.
1: Mais un peu
2: poilu. Un peu, ça me dérange pas, quoi, voilà. Mais viril. Un beau torse bien formé, je trouve ça beau, voilà.
1: Ouais, les tablettes de chocolat.
3: Pas comme moi, quoi.
1: Un peu d'huile sur le corps.
3: Exactement.
1: Côté gladiateur, quoi.
3: Voilà. Ce que vous avez en face de vous chaque jour, exactement, voilà.
1: En face de moi, j'ai Lucas et c'est exactement ça. Alors, il paraît que si t'aimais, enfin, si tu devais déjeuner avec une personnalité, tu adorais déjeuner avec lui.
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1: Avec Amir, c'est ça?
2: Oui, c'est ça.
1: Eh ben Amir, si tu nous écoutes, Sophie t'attend à Perpignan.
3: C'est elle qui paye.
2: Ça me dérange pas.
1: Mais lâche-nous avec l'argent, tais-toi.
3: Voilà. Elle lance l'invitation.
2: Je l'invite à la maison. Mais et on fait un bake-off.
1: Voilà, magnifique. Allez, on va passer à la question à choix multiple qui peut te rapporter 3 points. Ça, je te mets une petite chanson. Attention, on va parler tennis. Sophie, quel tennisman détient le record de titres en grand chelem chez les hommes? Alors attention, Nadal, Federer, Djokovic, Eric Bastien.
3: Bien sûr.
1: Top chrono, 10 secondes. Qui a le plus de grand chelem de titres? Nadal, Federer, Djokovic, Eric Bastien. Federer? Et non, c'est Djoko. Djoko, 24 titres du Grand Chelem. Bon, pas de points, tu restes à 2.
3: Philippe est avec nous, avec la région Poitou, les Deux-Sèvres, Nueil, les Aubiers, notre retraité depuis un an qui fait du sport, qui soutient l'équipe de Cholet, l'équipe de basket, qui a gagné d'ailleurs, hier contre Gravelines. Dis donc, côté cuisine, là, puisqu'on parle un petit peu de bonnes choses, toi, t'as un joli potager à la maison, il paraît, Philippe.
5: Oui, je jardine pas mal, oui.
3: Ouais, qu'est-ce que tu récoltes dans ton potager?
5: Des salades, des pommes de terre, des tomates.
3: Mais est-ce que tu cuisines après?
5: Ah ben non, pas du tout.
3: Ah.
5: Non, c'est madame qui se charge de...
3: C'est Liliane qui s'y colle.
5: Liliane, oui.
3: Et elle cuisine bien, Liliane?
5: Oui, très bien.
3: Bien sûr.
5: Bonne cuisinière.
3: Ta femme qui d'ailleurs aime bien la télévision, paraît qu'elle a participé à une émission de télé, c'est laquelle?
5: Le Juste Prix.
3: Avec le micro, là, Philippe Risoli, là, il lançait son micro. Qu'est-ce qu'elle a gagné, ta femme? Parce qu'elle a gagné, il me semble. Hein.
5: Elle a gagné, ouais, les cadeaux de sélection, et après, elle a tourné la roue. Non, elle a pas gagné la vitrine, elle a tourné la roue, mais elle a pas été sélectionnée.
3: Elle a pas été sélectionnée, bon. Par contre, elle a dû tourner la roue dans les parcs d'attractions, parce qu'avec Liliane, vous aimez les parcs d'attractions.
5: Ah oui, j'aime bien la sensation forte, et même à côté de chez nous, on est à 25 km du Puy du Fou, et...
3: C'est le thème du Puy du Fou qu'on entend. C'est vrai que c'est très beau, le Puy du Fou. Tu as été plusieurs fois. T'as été chez Mickey. Vous voulez un petit Small World pour vous faire plaisir?
1: Écoute-moi bien, si tu me mets Small World, je te fracasse.
3: On va pas mal de Small World. Il aime Astérix, il aime le Futuroscope. Bon, voilà, t'aimes être bousculé, quoi. T'aimes l'association forte. J'ai bien compris. Allez, Philippe, nous allons jouer à présent et on va te poser une question avec plusieurs propositions. Tu réfléchis et tu nous donnes la bonne, c'est encore mieux. Qui a dit? Je suis tellement intelligent que parfois, je ne comprends pas un seul mot de ce que je dis.
1: Ben c'est toi, ça, non?
3: C'est vrai que ça y ressemble. Je suis tellement intelligent que parfois, je ne comprends pas un seul mot de ce que je dis. Est-ce qu'il s'agit d'Oscar Wilde? De « Attention, tu vois Jean-Claude Van Damme ?» Je vous l'ai fait en... Salvatore Dali.
1: Salvador.
3: Salvatore Dali. Ou bien Valérie Damidot. Évidemment. À 18 ans, rattrapage du bac philo où elle aura finalement la note, rappelons-le, de 3 sur 20.
1: Mais non, pas du tout,
3: c'est lamentable de dire ça, c'est vrai, bravo. Donc prono, Oscar Wilde, Jean-Claude Van Damme, Salvador Dali, Valérie Damido.
5: Jean-Claude Van Damme, à tout hasard.
3: Non, t'es pas sérieux là.
5: Non.
3: Je suis tellement intelligent que parfois je comprends pas un seul... C'est vrai qu'il aurait pu prononcer cette phrase.
1: Mais c'est Eric Bastien, ça.
3: Non, c'est Oscar Wilde.
5: Oscar Wilde.
3: Ouais, maître de l'esprit, de l'ironie, de l'autodérision. Pour la petite histoire, un jour, un douanier américain qui lui demandait s'il avait quelque chose à déclarer, il a justement dit « Rien, si ce n'est mon génie ». Moi, j'adore.
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0: Jerry Rafferty, Baker Street. À suivre dans une poignée de secondes, Valérie Damido et Eric Bastien qui seront avec David d'ici Auxerre et Nadine d'ici Paris-Île-de-France. Deux candidats qui aiment tester des choses en cuisine. À l'heure du déjeuner, ça peut peut-être vous donner des idées sur votre radio ici.
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2: Il paraît, David, que tu n'as pas la passion du bricolage.
3: Non, ça c'était hier aussi, Valérie.
2: Non, c'est aujourd'hui.
4: Non, pas du tout, je suis mauvais bricoleur.
2: Pourquoi ?
4: J'essaye de faire des choses, mais c'est jamais droit, c'est le bazar qu'on monte, quoi. Même les étagères ou quoi, ça paraît droit au départ, mais quand on fixe,
2: c'est pas droit. Et voilà.
4: C'est pas droit après.
2: Oh là là. Bon, par contre, tu adores jardiner.
4: Ah, j'aime bien le jardinage. Oui. Ah. Là, par contre, de ce côté-là, il n'y a pas de problème. Oui.
2: Et ça, c'est bien. Et tu as aussi un potager. Qu'est-ce que tu as dans ton potager ?
4: Bah là, cette année, j'ai rien parce que je viens de déménager. Mais sinon, j'avais beaucoup. J'avais tout ce qui pouvait se faire : haricots, lentilles, poivrons, tomates, pommes de terre, courgettes, radis, carottes.
2: Ah oui, bah dis donc, parce que.
4: Vraiment de tout, quoi. Ouais, tout.
2: Tu cuisines alors ? Tu aimes cuisiner alors ?
4: Oui. J'aime cuisiner aussi, oui.
2: Oh,
4: j'aime bien cuisiner, oui.
2: Oh là là, il paraît que tu adores les soupes.
4: Les soupes, ouais, j'aime bien faire des soupes, ouais. J'innove un peu, je fais des essais, et puis je fais goûter à mes enfants, en fait. Et comme ça, ça fait des tests.
2: Eh ben, ça fait des tests. S'ils n'aiment pas, c'est pas bon. Allez,
3: c'est des goûteurs, hein, c'est des goûteurs.
2: Allez.
4: Oui, je leur demande ce qu'ils en pensent.
2: Eh ben, c'est très bien, moi j'adore la soupe. Alors, mon petit chat, tu vas essayer de marquer ton deuxième point. Tiens, on va partir aux urgences. Alors, pourquoi aux urgences ? Parce que nous allons parler de George Clooney. Voilà, alors George Clooney, moi j'affirme qu'aux prochaines élections présidentielles françaises, eh ben, il va pouvoir voter. Alors, est-ce que c'est vrai que George Clooney va pouvoir voter aux élections présidentielles françaises en 2027 ? Vrai ou faux, top chrono, 5 secondes.
4: Ah, je veux dire que c'est vrai, oui. S'il s'inscrit sur les listes électorales, oui, il vient d'obtenir la nationalité française.
2: Oh là là. Et voilà ! Ben oui, David, c'est un ancien policier, la loi, on lui fait pas ! Bravo, évidemment, il vient d'obtenir la nationalité française. Donc, évidemment que s'il est inscrit, il pourra voter. Bravo, un point de plus, deux points pour David.
3: L'élection présidentielle ? What else ? Bien, Nadine. Ah, vous avez dit hier sur M6 que je vous faisais barrer, alors j'essaye
2: Non, j'ai dit que t'avais un accent anglais de
3: merde.
2: Oui,
3: vous êtes bien foutu de moi. Exactement. Bon, alors, ça parle de cuisine, nous aussi. On va se mettre en mode ratatouille. Mais avant de se mettre en mode ratatouille, on va se mettre en mode claquette. Oui, non pas les tongs. Hein. Madame fait des claquettes, Nadine.
5: Oui.
3: Mais dis donc. Alors, il paraît que tu viens de reprendre. Ça veut dire que c'est quelque chose que tu connais déjà depuis longtemps.
5: Un petit peu, ouais, un petit peu, mais j'ai toujours l'impression d'être débutante. Je sais pas si c'est normal.
2: Bon, c'est dur bien. Les claquettes,
3: c'est
2: Nadine,
3: génial de faire
2: vachement
3: ça.
2: Dur.
3: Mais tu fais ça où ? Dans un club, une association ?
5: Eh ben, je fais ça dans ma commune, oui, dans les services de la commune qui proposent des séances de sport et de claquettes aussi.
3: Fais
5: voilà.
3: Passer à Roselyne Bachelot. Oui, tout pareil, Nadine. Mais donc, c'est vrai, elle parle un peu. Ouais.
2: Ça fait longtemps que t'as pas vu Roselyne Bachelot.
3: Oui, vous l'avez vu il y a pas longtemps.
2: Elle a la voix beaucoup plus grave, Roselyne.
3: Oui, comme ça un peu. Tu fais du stretching également, donc bon, t'es sportif comme Nadine. Hein. Oui.
5: Allez, un petit peu.
3: Oh, bah quand même. Attends, pas un petit peu. Oui. Côté sport, tu fais de la rando, fais des cirques à La Réunion. Alors, ça tourne, ça, la démarche.
5: Enfin, un cirque.
3: Oui,
5: quand,
3: bah, quand même.
5: Mais c'est pas mal.
3: Chemin de Compostelle, Mont Blanc.
2: Ouais, bah tu fais plus que moi dans toute ma vie.
3: Évidemment. Bon, allez, ratatouille. Alors, comme ça, on est comme David, on aime innover en cuisine. C'est-à-dire.
5: Bah écoutez, des fois on prend les fonds de frigidaire et puis, puis on fait des tentatives. Alors des fois ça marche, des fois ça marche pas. Des fois on essaie de faire de la cuisine originale.
3: Bah, d'autant que Bruno, ton mari, est un ancien cuisinier. Donc voilà. Et alors un dernier mot, sa spécialité, je te laisse nous donner ta spécialité méditerranéenne.
5: Ah bah... Tout ce qui est un peu méditerranéen, bah c'est la lasagne
3: voilà.
5: Et la table chez moi.
3: La lasagne qu'on adore avec Valérie.
5: Aïe.
3: Bon allez, jouons parce que je n'en peux plus, je bave.
5: Elle est bonne pour nos rondeurs aussi.
2: Mais évidemment.
3: On les prend. Justement, restons au grand restaurant. Oh le lien. Les années de travail. Les gens mangent plus vite quand la musique d'un restaurant est forte. C'est intéressant, ça. Est-ce que c'est vrai ou faux? Top chrono, 5 secondes. On mangerait plus vite.
5: Je ne vais pas me précipiter, mais j'ai l'impression que oui.
3: Eh bien, je vais te donner la réponse. C'est oui, musique rapide ou forte. Oui. J'ai trouvé ça dingue d'apprendre ça. Ça stimule la dopamine et donc ça accélère notre rythme cardiaque qui réduit la durée moyenne du repas. Donc, si on est invité chez des amis que le son est à fond, eh bien, on va manger vite et on sera vite rentré.
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Après une pause dans sa carrière musicale, il reviendra sur scène en 2027. Vianney, beau papa. Merci d'avoir passé cette heure avec nous. Les meilleurs moments d'Otaquet. La suite demain avec Valérie Damido et Eric Bastien sur votre radio ici. Merci Valérie Damido et Eric Bastien. Dans un instant, Johan Rock pour Ici dès 5h. Quant à moi, je vous retrouve tout à l'heure à partir de midi pour les meilleurs moments d'Otaquet sur votre radio ici.

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0: un peu de douceur pour démarrer ce mercredi. Bienvenue, vous êtes ici.
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0: Ravi de vous retrouver ce mercredi. J'espère que la nuit fut bonne de votre côté, que vous êtes parvenu à fermer l'œil. Les températures baissent progressivement sur une grande partie du pays. On fait le point sur la météo dans 5 grosses minutes. Pour le reste, ici, dès 5h, vous le savez, on vous réveille avec le sourire en vous informant au plus près de chez vous et en chanson. Avec le groupe Téléphone, un autre monde pour assurer la bande-son de votre début de journée. Bonjour Cyril Ardo-Redon.
2: Bonjour Johan Rock, bonjour à tous.
0: C'est dans l'actualité ce matin.
2: Les reprises de feu dans le massif du Gros Bessillon dans le Var. 6 reprises en 15 jours d'origine humaine, c'est ce qu'a dit le parquet.
0: Si vous aimez pédaler, est-ce que vous savez que votre vélo classique peut se transformer en électrique? Par ici, les économies vous livrent le mode d'emploi pour assurer la transformation en bonne et due forme. Et puis, tous les matins, ici, vous le savez, vous êtes les bienvenus pour nous raconter comment se déroule votre été. Vous profitez des congés, vous travaillez, vous restez à la maison ou vous voyagez à travers les régions de la France. 0810 055 056, on s'appelle.
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0: C'est mercredi, le 5 août. Bon début de journée, il est 5h. Le journal présenté par Cyril Ardo-Redon est la piste de mise à feu volontaire privilégiée pour expliquer la reprise de l'incendie dans le Var.
2: Les flammes ont dévoré plus de 1800 hectares dans le massif du Gros Bessillon depuis la reprise vendredi, soit un total de 6000 hectares en 2 semaines. 6 départs de feu d'origine humaine au moins ont été recensés, indique le parquet. Le préfet du Var, Simon Babre, a pris la parole.
3: Ces actes incendiaires s'ajoutent à ceux qui ont déjà été déplorés par le passé. Le deuxième front de feu qui avait été ouvert le 24 juillet, 3 jours après le démarrage de l'incendie, a une origine volontaire qui n'est pas contestée. Et la reprise de feu du 31 juillet, la piste d'une mise à feu volontaire n'est pas exclue. Donc on sait que nous avons un problème d'incendiaire, que nous avons besoin de tenir la zone, d'éviter que des candidats incendiaires puissent se présenter. Notamment dans les jours qui viennent, qui sont des jours à haut risque. Nous aurons des températures qui vont remonter à 38 degrés et nous allons avoir des taux d'humidité très bas, inférieurs à 20%.
2: Le préfet du Var, Simon Babre, et plus de 1000 pompiers restent mobilisés sur cet incendie. Les feux ailleurs en France, avec l'incendie près de Bellegarde en Diois dans la Drôme qui a brûlé près de 280 hectares et fait 2 blessés légers chez les sapeurs-pompiers. Les conditions météo sont défavorables aujourd'hui. 55 hectares brûlés en Ardèche dans plusieurs départs de feu. Aujourd'hui, depuis le début de l'été, 402 personnes ont été interpellées en lien avec des incendies selon Laurent Nunez, le ministre de l'Intérieur. Parmi eux, 156 mineurs. 6 départements du pourtour méditerranéen sont placés ce matin en risque élevé de feux de forêt auxquels s'ajoutent donc l'Essonne et l'Eure. En Gironde et dans les Landes, après les immenses incendies, l'État va prendre en charge intégralement les indemnités d'activité partielle versées aux salariés des très petites et moyennes entreprises situées dans les zones évacuées. C'est ce qu'a annoncé le ministère du Travail hier soir. Marie Mutrici, c'est plutôt une bonne nouvelle selon les acteurs économiques locaux.
4: C'est un bon signe, commente le président de la Chambre de commerce et d'industrie Bordeaux-Gironde. Patrick Seguin attend quand même d'en savoir plus lors d'une réunion en préfecture aujourd'hui. Les annonces qui ont suivi les incendies de 2022 n'ont pas toutes été suivies d'effets, faute de moyens, rappelle-t-il, pour expliquer sa prudence. La présidente de la CPME du département, Cécile Desponce, rappelle que son organisation réclamait la prise en charge à 100% des salaires et pas seulement les 60% du brut auquel a droit un salarié au chômage partiel. Et au-delà de cette annonce, le président du MEDEF de Nouvelle-Aquitaine, interrogé hier soir sur France Info, adresse une autre demande.
5: Dans les prochaines semaines, il faudra aider financièrement à passer le cap et à tenir jusqu'à l'année prochaine. Quand vous avez des activités très saisonnières, il faut tenir après pendant 10 mois. Donc la trésorerie se fait pendant ces mois où, et s'ils sont ratés, il faudra tenir. Et on appelle de nos voeux un fonds de solidarité et aussi des dispositifs de prêt.
4: Le tourisme, principale activité saisonnière, représente 7% du produit intérieur brut en Gironde et dans les Landes.
2: Explication de Marie Mutricy sur votre radio locale ici.
0: Vous écoutez ici, 5h04, une personne emportée par une rivière en Haute-Savoie.
2: Elle est toujours recherchée dans le secteur de Sixte-Fer-à-Cheval, près de Samoin, dans les Alpes. La rivière a débordé en début de soirée après de fortes intempéries. Une autre coulée de boue a eu lieu non loin de là, dans le cirque du Fer-à-Cheval, un lieu prisé des randonneurs. 15 personnes, dont 2 bébés, ont dû être évacuées par hélicoptère. 13 départements du quart sud-est en vigilance orange canicule ce matin, de la Corse à la Haute-Savoie, en passant par les Alpes-Maritimes, le Vaucluse, le Gard ou la Drôme. Météo France doit actualiser ses prévisions d'ici 1h à 6h du matin.
0: J-7 avant un spectacle rarissime dans le ciel.
2: L'éclipse solaire, la première totale en Europe depuis celle de 1999. Chez nous en France, elle ne sera que partielle. Emeline Ferry, totale, partielle, ça veut dire quoi exactement ?
4: On ne sera pas totalement plongé dans le noir, ça ce sera pour les chanceux qui sont dans le nord de l'Espagne, tout un secteur où l'alignement sera absolument parfait entre la Terre, la Lune et le Soleil, qui sera alors complètement masqué. Mais on n'en sera pas loin dans le sud-ouest de la France, 99,5% d'obscuration à Biarritz, un très mince croissant lumineux apparaîtra au plus fort de l'éclipse. Plus on ira vers le nord-est, moins ce sera marqué, mais ce sera quand même exceptionnel. Pendant plusieurs minutes, le ciel qui s'assombrit, ambiance étonnante alors qu'on sera à peine en début de soirée. Le phénomène durera à peu près jusqu'au coucher du soleil. Il reste maintenant une inconnue, la météo. Si de gros nuages ou de la pluie s'invitent ce soir-là, ça risque de gâcher la fête. Mais il est encore trop tôt aujourd'hui pour connaître les prévisions météorologiques précises.
2: 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On vous a mis toutes les infos. Et d'ailleurs, Johan, on fait gagner des lunettes pour observer cette éclipse solaire toute cette semaine encore, je crois.
0: Dans le paqueté jusqu'à vendredi. Après, il n'y en aura plus.
2: On jette un coup d'œil. Et avant l'éclipse, dans une semaine, c'est un temps mitigé ce mercredi sur la France.
0: Avec un ciel variable sur de nombreuses régions. On relèvera notamment quelques ondées sur la pointe bretonne ce matin. En revanche, l'air est plus respirable sur la moitié ouest du pays, alors que dans le Grand Est, c'est toujours la chaleur qui domine, ainsi que sur le pourtour méditerranéen, avec des seuils de canicule qui seront une nouvelle fois atteints et dépassés ce mercredi. Côté température, le mercure affichera en milieu de matinée 16 à Aurillac, 17 à Limoges, 20 à La Rochelle et Bordeaux, alors que cet après-midi, ce sera toujours un ciel variable sur les régions du tiers nord-ouest du pays. Sur le reste du territoire, on notera de belles éclaircies et un mercure, lui, qui affichera 30 à Toulouse, il fera 28 à Bourges, ainsi que dans la capitale, 26 à Nantes, 33 à Lyon et 36, la maximale sur le pourtour méditerranéen, la région où il fera le plus chaud aujourd'hui. Comment ça se passe ? Par chez vous, quel temps fait-il ? Vous nous postez un petit message sur la page Facebook d'ici. Tous les matins, on fait la météo ensemble.
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0: Si vous rêviez d'un autre monde, a priori, ça n'est pas pour tout de suite. Va falloir se contenter d'une autre. Mais en attendant, on peut rêver. Hein, c'est toujours bon de rêver.
2: Bien sûr.
0: En musique, c'est encore mieux. Voici Téléphone qui chante justement Un autre monde. Bienvenue, il est 5h07.

0: C'est bien ici que vous écoutez votre radio locale tout près de chez vous ce mercredi. Il est 5h11.
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0: C'est une histoire d'amitié née dans un taxi dont je vous parle ce matin. C'est un soir d'été, il y a 5 ans que ça s'est passé. Sylvie monte dans le taxi parisien de Karimba pour se rendre à l'hôpital. Elle remarque que le chauffeur écoute discrètement un cours d'anatomie sur son téléphone pendant les embouteillages. Alors curieuse, elle lui demande s'il s'intéresse à la médecine. Et le taxi de lui répondre qu'il prépare le concours d'infirmier depuis 3 ans. Il étudie entre 2 courses, mais voilà, il a du mal avec certaines notions complexes. Révélation qui fait mouche, car Sylvie, elle, est professeure d'anatomie à la fac de médecine. Sylvie, qui a un petit peu de suite dans les idées et un peu aussi celui de la négociation, lui propose de transformer ses futures courses de taxi en cours d'anatomie, moyennant la gratuité de la course. À raison de 25 minutes de route, 3 fois par semaine, elle aurait l'occasion d'approfondir avec lui les points difficiles du programme d'anatomie. Le deal est passé et quelques années plus tard, cette collaboration inattendue a été fructueuse, puisque depuis

0: concrètes sur l'agriculture. Dans certains départements comme dans la Somme, les préfectures mènent des expertises sur les exploitations touchées.
1: Et le matin, les chansons sont toujours ici pour vous accompagner. Retour dans les années 80 d'ici quelques minutes avec Quarterflash. Pour l'heure, 5h13, il est temps de faire des économies. Avec vous, Valère Coréard, chaque jour, un bon plan pour rebooster notre pouvoir d'achat. Et aujourd'hui, on va pédaler.
2: En tout cas, je voulais vous donner un bon plan qui peut vous permettre d'utiliser plus fréquemment votre vélo en faisant d'un vélo classique un vélo électrique. Car oui, il est possible de transformer votre vélo musculaire en vélo à assistance électrique en y rajoutant un petit moteur qui va vous faciliter la vie et vous permettre peut-être de vous servir plus fréquemment de votre vélo avec au passage de belles économies sur le carburant. Mais commençons par le vélo à électrifier. C'est aussi une belle source d'économie puisque plutôt que d'acheter un vélo neuf électrique ou d'occasion, vous allez électrifier le vôtre. Pour repérer ce lifting, je vous conseille quand même de passer par un professionnel et, en tout état de cause, d'acheter à minima un matériel homologué.
1: Donc on va faire d'importantes économies par rapport au prix d'un vélo équipé d'origine.
2: Alors, le calcul est vite fait. Vous avez des vélos électriques qui commencent en entrée de gamme autour de 1200, 1500 euros. Pour électrifier un vélo classique, l'entrée de gamme se situe autour de 400 euros. Il vous faudra respecter deux règles essentielles pour être homologué. Une puissance de moteur à 250 watts maximum et une vitesse accompagné par l'électrique à 25 km/h maximum. Le moteur est donc bridé. Le moteur d'ailleurs pourra se situer soit dans la roue avant. J'ai testé, ça paraît contre-intuitif, mais c'est quand même assez efficace. J'ai trouvé ça même plutôt confortable. Au niveau du pédalier, ça c'est le top, ou alors de la roue arrière. Vérifiez aussi avant de passer à l'achat si votre commune, votre région ou une collectivité autour de vous ne subventionne pas ce type de transformation parce qu'un certain nombre de collectivités le font. Voilà, vous savez désormais qu'il est possible d'électrifier un vélo classique et vous allez pouvoir diviser par deux, voire par trois, le coût par rapport à l'achat d'un vélo électrique d'origine neuf. Enfin, n'oubliez pas, si vous aussi vous avez des bons plans pour rouler malin, pas cher, à vélo notamment, tiens, vous m'écrivez par ici les économies@radiofrance.com.
1: Bien noté. Demain, Valère, zoom sur les magasins de déstockage. Vous nous direz si c'est réellement un bon plan pour notre budget. En attendant, vous écoutez ici. Bon réveil, il est 5h15.

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2: 5h16, le mois de juillet a été le plus chaud jamais enregistré en France.
3: C'est ce qu'a indiqué Météo France hier, un mois marqué aussi par une sécheresse qui a atteint des niveaux records. C'est le troisième mois de juillet avec le moins de pluie depuis le début des relevés Météo France. L'agriculture est en souffrance. Forcément, dans la Somme, la préfecture mène des expertises sur les exploitations touchées. Nicolas Fillon.
4: Sur ce champ de maïs, les dégâts liés à la sécheresse sautent aux yeux des agriculteurs.
5: Tel que ça a été semé, la terre n'a même pas bougé. Parce qu'on a eu de l'eau jusqu'au 15 mai et après, depuis ce temps-là, on peut rien.
4: Ces épis qui poussent sur 10 hectares sont destinés à l'alimentation des animaux d'élevage. L'expert missionné par la préfecture prend des photos et ce qui le frappe...
6: C'est la taille du maïs, il devrait être là, toi, quasi deux fois plus haut.
4: Jean-Luc Bessel est chef du service économie agricole à la direction départementale des territoires et de la mer.
6: Là, par exemple, il y a rien. Tout le haut, là, ça n'a pas été fécondé. Donc, s'il n'y a pas de grain, donc il n'y a pas de valeur énergétique.
4: Dans la Somme, il n'avait jamais vu une telle sécheresse.
6: À mon niveau, non. 2003 peut-être, mais j'étais pas là.
4: La culture fourragère souffre énormément à l'ouest du département.
7: Régulièrement, l'été, on a une diminution de la pousse de l'herbe. Mais ça ne devrait pas être cuit comme ça. La pâture, on a l'impression qu'elle est morte.
4: Thibaut Enoch, agriculteur à Vaudrécourt et responsable local de la FDSEA.
7: Il n'est plus question d'alimenter un troupeau avec ce qu'on a là devant les yeux.
4: Alors les éleveurs puisent déjà dans leur stock hivernal de fourrage pour nourrir leurs bêtes.
7: Donc des solutions à trouver avec de l'aliment à acheter. Mais faut-il encore que les trésoreries des exploitations permettent...

0: acheter des aliments. Donc c'est la grosse inquiétude du moment.
1: Pas de pluie, une canicule qui cuit les cultures et les empêche de se développer. D'autant qu'ici, près de la côte Picarde, la terre est très sableuse avec très peu de réserves hydriques. Conséquence, des pommes de terre d'un calibre hyper réduit par rapport à la normale.
2: Donc la question, est-ce qu'on va réussir à les ramasser ?
1: Guillaume Dessault, agriculteur à Saïf-Libeaucourt.
2: Et même en ayant des petites mailles, enfin l'espace entre chaînes sur les arracheuses à pommes de terre, bah ils vont passer à travers. Bah aujourd'hui on se pose des questions quand même parce que bah là c'est des terres non irrigables par ici. S'il n'y a pas d'eau comme ça aujourd'hui, comment on va faire, ouais. Des aides, mais des aides quand on voit la conjoncture actuelle, ça va être compliqué aussi. Enfin aujourd'hui on est dans l'inconnu complètement quoi.
1: Le syndicat des jeunes agriculteurs estime une perte de rendement de 30 à 70% pour la betterave ou la patate dans la Somme.
3: Un reportage de Nicolas Fillon, ici Picardie, sur votre radio locale ici. Les experts doivent revenir à l'automne pour évaluer l'impact de la sécheresse et de la canicule sur les récoltes. Ce n'est qu'ensuite que des indemnités pourront être débloquées pour les agriculteurs qui auront subi les plus grosses baisses de rendement.
4: Qu'est-ce qu'on regarde ce soir à la télé? Et pourquoi pas de la science-fiction avec cette nouvelle série diffusée sur France 2 dans 3 minutes. Son réalisateur sera l'invité des coulisses télé. Le temps d'un petit retour dans les années 80 avec Quarter Flash sur votre radio locale, ici 5h20.

0: Ravi de vous savoir des nôtres ce mercredi matin. Vous écoutez ici et c'est tant mieux. C'est un 5 août qu'ils sont nés. L'humoriste et animateur télé Jarry qui fête aujourd'hui ses 49 ans. Bon anniversaire également à Emmanuel Chin, journaliste qui a inventé Capital, le fameux magazine du dimanche soir sur M6 qui traite de l'économie pour tous. Un 5 août naissait au Québec l'actrice et chanteuse Carole Laure. Et puis un petit pas pour l'homme, un grand pour l'humanité. Un 5 août naissait l'astronaute Neil Armstrong, premier homme à avoir marché sur la Lune en 1969. Aujourd'hui, c'est la journée mondiale du trombone, pas l'instrument, mais ce petit truc insignifiant qui traîne dans votre poche. Et
1: oh,
0: aussi...
1: Il y a une journée mondiale pour ça.
0: Exactement, il y a des c'est journées fou. Mondiales pour tout. Un jour, il y aura une journée mondiale pour vous.
1: Ah bah j'espère bien.
0: Bah, vous êtes plus qu'un
1: vous allez la créer, c'est vous qui allez être
0: possiblement.
1: Initiateur.
0: Vous êtes quand même plus qu'un trombone.
1: Oui, mais moins que l'instrument de musique.
0: Et puis aujourd'hui, à la rubrique Carnet Noir, un 5 août, il y a 34 ans, nous quittait Jeff Porcaro, c'est le batteur et cofondateur du groupe Toto. Il n'avait que 38 ans. C'était l'un des batteurs les plus doués, puisque au-delà du groupe, il a joué notamment à l'époque avec Michael Jackson, le groupe Steely Dan ou même Bruce Springsteen. Bon anniversaire à vous si c'est un 5 août que vous êtes né. On vous souhaite de profiter au maximum de cette journée. En attendant, dans les coulisses télé ce mercredi, on vous parle de The Best Immigrant. C'est une nouvelle série venue de Belgique. C'est ce qu'il est convenu d'appeler une série dystopique. L'intrigue se déroule en Flandre, devenue indépendante et dirigée par un parti d'extrême droite. Un beau matin, une loi décide que tous les individus nés en dehors du territoire devront être expulsés. C'est ainsi qu'un jeune couple menacé d'être séparé décide de participer à une émission de télé-réalité, un jeu dans lequel les candidats, entre guillemets, s'affrontent pour gagner le droit de rester.
2: À partir de maintenant, les choses vont changer.
3: Il parle de déportation.
4: On sait bien qui il vise.
5: Jamal Ouraibi, votre titre de séjour n'est plus valable.
6: Une émission. Pendant 6 semaines, nous allons tenter de trouver le meilleur immigrant.
7: Bienvenue dans The Best Immigrant.
0: The Best Immigrant, c'est une mini-série de 5 épisodes. Parmi les sources d'inspiration, on peut relever notamment Squid Game ou Black Mirror. Opportunément programmée par France Télé à moins d'un an des présidentielles, cette fiction aborde la question de l'immigration dans un climat de grande violence. Mais aussi, elle parle de la télévision, cette fameuse télé-réalité au centre des préoccupations du réalisateur Michael Abbé, comme ce dernier me l'a expliqué.
8: Ce que nous on fait, c'est une fiction, mais nous on voulait vraiment parler sur la télé-réalité. La télé-réalité est devenue un endroit où tout peut devenir un concours, trouver l'amour, chanter, danser, cuisiner ou survivre sur une île. Et les créateurs se sont demandé et si l'immigration devrait elle aussi être une compétition télé, ça donnerait quoi? Et quelles questions ça ramène sur l'humanité? On voulait juste trouver les limites jusqu'où on peut aller.
0: C'est un grand barnum que The Best Immigrant. Tous les épisodes ont été tournés en Belgique, en grande partie dans un studio XXL pour recréer ce décor d'arène d'émissions de télé-réalité. Une série belge certes, mais dont le thème rayonne bien au-delà du plat pays, comme me l'a confié son réalisateur.
8: La série existe en Belgique parce qu'elle est liée à des questions identitaires, des tensions communautaires qu'on a ici, mais je pense que c'est aussi un sujet universel. Aujourd'hui, je pense que beaucoup de pays se posent les mêmes questions. Comment vivre ensemble? Comment accueillir la diversité? J'espère que ces questions, on peut les poser dans plusieurs pays, que la série va être achetée dans d'autres pays et on verra où elle va être diffusée, mais pour l'instant, c'est qu'en Belgique et en France.
0: The Best Immigrant, l'intégration la réalité de la mini-série est à découvrir cet été sur la plateforme France.tv. Et si vous veniez nous raconter comment se passe votre été sur l'antenne d'ici 0810 055 056, pour vous remercier de nous être fidèles tous les matins, on vous offre le pack été, un sac rempli de surprises. Alors on s'appelle 0810 055 056. En attendant, il est ici à 5h26, Pierre Demers.

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1: Avant de retrouver le 86 secondes et vos infos locales, Stéphane Bern est là à présent au rendez-vous comme tous les matins pour un grand voyage quotidien dans l'histoire de France. Ce matin, Stéphane, on va voyager au temps de la révolution aquatique.
2: Imaginez, un marquis en goguette, un rayon de soleil sur le lac, une petite soif et une gorgée d'eau qui va changer le destin d'une ville entière. Nous sommes en 1789 à Évian-les-Bains en Haute-Savoie. Le marquis de Lesserre, noble local, se promène quand la chaleur le pousse à s'arrêter près d'une source. Il y boit par hasard et trouve cette eau légère, agréable et sans amertume. Il y revient jour après jour et affirme que ses douleurs rénales s'apaisent. L'histoire circule. Cette source aurait des vertus miraculeuses. Elle appartient à un certain monsieur Cachat, qui comprend vite qu'il possède un trésor. Un trésor en liquide. Il commence à vendre cette eau aux habitants, puis à ceux des villes voisines. En 1806, on ouvre la première station thermale, bientôt suivie par une usine d'embouteillage. Mais également par des embouteillages à l'entrée de la ville. Car les curistes affluent de toute l'Europe. Aristocrates, artistes, médecins, tout le monde se refile le tuyau.
3: Qu'est-ce qu'on a fait le tuyau ?
2: On vient prendre les eaux des Vians, comme on irait à la cour. Dès lors, comme tout baigne, la Société des eaux minérales des Vians voit le jour.
4: Elle est légère comme le souffle du vent, l'eau des Vians, l'eau des Vians.
2: Et la petite source devient une marque. Et une belle source de revenus. Un siècle plus tard, l'eau s'invite dans tous les foyers. Dans les années 1950, elle devient l'eau des bébés, réputée si pure qu'on peut préparer les biberons sans la faire bouillir. Puis en 1978, Évian traverse l'Atlantique. Première eau minérale française à importer aux États-Unis. Le succès est mondial. Notez que tout ce que je vous ai dit ce matin est parfaitement exact. Vous pensez bien que pour vous raconter une telle histoire, j'ai vérifié mes sources.
1: Et j'espère bien. Merci Stéphane Bern. Et à demain sur l'antenne d'ICI. Le mercredi, vous le savez, c'est une tradition. Notre invité est un libraire qui vous recommande son roman coup de cœur de l'été. On sera tout à l'heure en ligne avec une librairie du Finistère à Quimper. Pour l'heure, il est 5h30. Ce mercredi, l'info en France et dans le reste du monde. C'est l'heure du 90 secondes avec vous, Cyril Ardo-Redon.
5: 402 personnes ont été interpellées en France depuis le début de l'été en lien avec les incendies. C'est ce qu'a annoncé hier le ministre de l'Intérieur, Laurent Nunez. Parmi elles, 156 mineurs, 36 personnes sont placées en détention alors que 120 000 hectares ont été brûlés. C'est dans ce contexte que les autorités alertent sur les reprises de feux dans le massif du Gros-Bessian dans le Var. Il y en a eu 6 en 15 jours, 2 depuis lundi, d'origine probablement volontaire. Plus de 1000 pompiers restent mobilisés sur cet incendie. Aujourd'hui, 6 départements du pourtour méditerranéen ainsi que l'Essonne et l'Eure sont en orange pour un risque élevé de feux de forêt. Alerte orange canicule également pour 13 départements du quart sud-est de la France, de la Corse à la Haute-Savoie en passant par les Alpes-Maritimes, le Vaucluse, le Gard ou la Drôme. Une personne toujours recherchée dans le secteur de Sixte-Ferracheval près de Samoin en Haute-Savoie. Elle a été emportée en début de soirée lorsqu'une rivière a débordé après de forts orages. 15 personnes ont dû être évacuées par hélicoptère non loin de là, dans le cirque du fer à cheval en raison d'une autre coulée de boue. Et puis le Tour de France Femmes, cinquième étape aujourd'hui, l'une des plus dures avec 8 ascensions notamment. 140 km entre Mâcon et Belleville en Beaujolais. La Suisse Marlène Rösser est en jaune après avoir survolé le contre-la-montre individuel hier en Bourgogne.
1: 5h32 dans l'info d'ici. Ce mercredi, 6 départs de feu volontaires recensés en une quinzaine de jours dans le Var sur le massif du Gros-Bessillon.
5: Et donc on le disait, 2 départs depuis lundi alors que les pompiers venaient enfin à bout des flammes dans le secteur de Corrence et Montfort-sur-Argent. Des actes insensés, criminels, dénoncent certains élus locaux qui ont dû évacuer leurs habitants. Alors pour tenter de dissuader ou prévenir ces gestes, les patrouilles de gendarmerie se multiplient. Faustine Calmel, vous vous êtes rendue à Corrence.
6: On monte en voiture, direction l'entrée du village. 3 routes se croisent ici, sous le regard de plusieurs équipages de gendarmes qui arrêtent toutes les voitures de passage.
7: Bonjour gendarmerie, est-ce que vous pouvez couper le contact s'il vous plaît?
8: Vous avez votre permis de conduire s'il vous plaît?
7: Vous allez où là?
9: Là on va à Brignoles.
6: Le capitaine Michael Tourbier, commandant de la compagnie de Brignoles.
10: L'idée c'est de contrôler les gens tels que vous avez là devant, en train de contrôler un véhicule pour savoir qui passe, quand, pourquoi. Est-ce que c'est réellement des gens qui viennent aider les pompiers? Est-ce que c'est réellement des gens qui viennent ravitailler le village de Corrence, par exemple?
7: Vous pouvez ouvrir le coffre du véhicule, s'il vous plaît.
6: Grâce à ces contrôles et leurs investigations, les gendarmes ont interpellé un jeune homme de 23 ans, mis en examen la semaine dernière, soupçonné d'avoir déclenché plusieurs incendies dans le secteur. D'autres équipes patrouillent sur les chemins et pistes interdits à la circulation. Mais le terrain à surveiller est immense, concède le colonel Grégory Goumin, commandant du groupement de gendarmerie du Var.
0: Avec un contrôle de zone qui est important, on bénéficie du renfort de deux escadrons de gendarmerie mobiles qui nous permettent de couvrir le territoire. Mais on a des lisières qui font plus de 200 km de long. Donc vous imaginez que le territoire à couvrir est colossal. Et donc le terrain qui nous revient de quadriller est très étendu.
6: Les gendarmes comptent donc aussi sur la vigilance des riverains, dont les témoignages, confie le colonel, remontent aux autorités de plus en plus rapidement.
7: Bonjour, monsieur. Merci, bonne journée.
5: Le reportage à Corrence, dans le Var, de Faustine Calmel, sur votre radio locale ici. On jette un coup d'œil sur le ciel lyonnais, c'est un ciel perturbé avec de belles éclaircies.
1: Un ciel variable par endroit, effectivement, ce matin on va avoir quelques ondées nuageuses, des petites pluies sur la pointe bretonne et puis de belles éclaircies quand même sur une large partie du pays. Et puis surtout ce matin, l'air est plus respirable sur la moitié ouest du pays, alors que dans le Grand Est, c'est toujours de la chaleur qui est attendue, ainsi que sur le pourtour méditerranéen. Quelques températures ce matin. En milieu de matinée, il fera 16 à Aurillac, 17 à Limoges, 20 à Bordeaux, 19 à Orléans, 22 à Strasbourg. Et puis cet après-midi, toujours un ciel variable sur les régions du tiers nord-ouest du pays et sur le reste du territoire, de belles éclaircies. Donc à Mercure qui affichera toujours des températures d'été, voire même bien au-delà, 30 à Toulouse, 28 à Bourges. Et puis pour le bien au-delà, 36 pour la maximale sur le pourtour méditerranéen. C'est dans le sud-est qu'il fera le plus chaud ce mercredi après-midi. Et vous, comment ça se passe? Vous nous le dites sur la page Facebook d'ici, comme nous a écrit Joël qui vit à Saint-Brest dans la vallée du Béran chez lui ce matin. Il fait 23 degrés. On salue Dominette qui nous écoute. 21 degrés chez elle à Cormontreuil, près de Reims. Enfin, Sam vit à Bruges. C'est au nord de Bordeaux où il fait 21 degrés. Tous les jours ici, on fait la météo ensemble.
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1: 5h35, et à présent, si on écoutait Jean-Jacques. Comment ça, Jean-Jacques?
5: Qui, Jean-Jacques?
1: Il n'y en a qu'un, Jean-Jacques.
5: Bien sûr.
1: C'est le boss, c'est lui. Il est là, ici.

0: Jean-Jacques Goldman, évidemment, le seul, l'unique. Vous écoutez ici.
1: Il est 5h39.
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1: Et ici, tous les matins, on évite les arnaques. Aujourd'hui, Cyril, attention si vous rencontrez des problèmes avec votre ordinateur.
3: Oui, un message Windows ou Apple qui s'affiche et qui vous dit que plus rien ne fonctionne et un numéro à appeler d'assistance technique. Méfiez-vous, c'est parfois une arnaque.
1: Aude Razo veille au grain, elle est avec nous dans un instant. Et puis, pour la musique, vous avez rendez-vous ce matin avec Ten Sharp. Attendons, 5h40, comme on le fait tous les matins, on vous accueille sur l'antenne d'ici. Bonjour Johan, c'est ça ?
3: Bonjour Johan.
4: Bonjour Johan et bonjour Cyril.
1: Et ben voilà, comment ça s'écrit Johan ?
4: Avec un J.
1: Avec un J, bah oui, logiquement. Vous êtes gestionnaire de paye, vous nous écoutez à Lyon.
3: Ah, très belle ville.
4: Oui.
1: Et pour vous, pour,
4: très belle ville.
1: Pour l'instant, pas de vacances, pour l'instant.
4: Pas de vacances pour l'instant, mais ça va venir. Moi, j'attends que tout le monde parte et je pars après.
1: Ah, c'est comment la vie dans les couloirs d'une entreprise qui gère des payes en ce début du mois d'août ?
4: Ah, c'est mort.
1: Bah oui, comme partout en France.
4: On est trois à tenir la boutique, quoi. Mais heureusement qu'on est là.
1: Mais alors, du coup, est-ce qu'on arrive en tongs au boulot ? Est-ce qu'on prend quelques largesses qu'on n'adopte pas pendant le reste de l'année ?
4: Franchement, à 3-4, ouais, on peut.
1: On fait quoi, par exemple, qu'on ne fait pas le reste de l'année ?
4: On vient en tongs, déjà. Ben voilà. Ça, on ne le fait pas, normalement. Ben
3: voilà. Et puis, il y a un peu plus de pause que d'habitude, j'imagine.
4: Et on prend le temps de discuter pour le café.
1: Ça, ben ça, c'est bien. Ça devrait être quand même comme ça, tout au long de l'année, mais là, ça ne l'est pas.
4: Vous, je suis bien d'accord.
1: Vous partez où en vacances dans quelques jours ?
4: Je vais partir du côté de Cannes.
1: Bon, très bien. Farniente,
4: la Côte d'Azur.
1: Plage, peut-être un peu de quoi un peu de tourisme ?
4: Un peu de tourisme pour découvrir un petit peu la région, ouais.
1: Eh ben, on va vous envoyer le pack été. C'est un sac dans lequel vous allez pouvoir mettre vos affaires de plage et puis bouquiner. C'est le roman de la semaine, c'est celui signé de l'autrice Lorraine Fouché. Ça s'appelle Les Simples pour la joie. On en parlera d'ailleurs dans quelques instants avec notre invité libraire à Quimper. Plein de surprises, ça va arriver chez vous à Lyon d'ici quelques jours. Évidemment, j'oublie, mais attention, je manque à tous mes devoirs, la paire de lunettes pour regarder l'éclipse le 12 août prochain. Voilà, ça part chez vous.
4: Très bien. Eh ben merci beaucoup.
1: Eh ben bonne journée à vous, Johan. Bonne dernière ligne droite et puis avec un peu d'avance, bonnes vacances à vous. 5h42, c'est l'été, on est ensemble et dans un instant, votre rendez-vous anti-arnaque.
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1: 5h43, chaque matin, ici, les arnaqueurs passent un mauvais quart d'heure, et ce, grâce à Aude Razo, qui ne s'en laisse pas compter. Aude Razo, bonjour, il y a des auditeurs qui vous alertent, ils ont été piégés par des escrocs qui prétendaient débloquer l'ordinateur, mais que leur est-il arrivé ?
7: Eh bien, imaginez, vous êtes tranquillement sur votre ordinateur et tout à coup, un message s'affiche sur l'écran. Coup de panique, on dirait un message Windows ou Apple. Vous n'arrivez pas à le faire partir, votre ordinateur a l'air bloqué. Que dit le message ? Qu'il faut appeler un numéro, l'assistance technique. C'est ce qu'ont fait Nathalie et Alain, les deux auditeurs qui m'ont écrit, ils m'ont tout raconté.
1: Et alors, que leur dit la personne qui est au bout du fil ?
7: Nathalie, on lui dit que son ordinateur est infecté. On lui sort, me dit-elle, un bon baratin avec langage informatique bien adapté. D'habitude, elle est vigilante, mais là, elle y a cru. L'escroc prend la main, ça refonctionne et elle paye 188,99€ pour un soi-disant pack sécurité Windows. Alain, lui, c'est encore plus cher. On lui parle de 378€ et même 599€ pour un pack à vie. Et c'était bien une arnaque, me dit Alain. Donc là, question, comment est-ce que l'escroc s'y est pris tout au début pour bloquer à distance l'ordinateur d'Alain et de Nathalie ? Eh bien, en fait, leur ordinateur n'était pas bloqué, pas vraiment en tout cas. Ils ont sans doute cliqué sur un lien frauduleux où ils sont tombés sur un site piégeux. C'est lui qui a fait s'afficher le message sur l'écran, celui dont ils n'arrivaient pas à se débarrasser. Les autorités appellent ça une page internet agressive. Petit conseil, si ça vous arrive, vous coupez tout, vous faites un appui long sur la touche marche-arrêt de l'ordinateur, normalement ça doit suffire à l'éteindre, et quand vous le rallumerez, la petite fenêtre aura disparu comme par enchantement et votre ordinateur se portera comme un charme.
1: Tous les matins, ici, c'est pas vrai, votre rendez-vous anti-arnaque. Il est 5h44, est-ce que vous savez ce qu'est un troll ? Non, ce n'est pas une créature fantastique. Réponse d'ici 3 minutes avec Benoît Prospero et son monde merveilleux du vivant. Le temps d'écouter Vita, nouveauté, promets-moi, sur les ondes d'ici. Bon début de journée.

0: ce mercredi, vous êtes à la cuisine, peut-être dans votre salle de bain, au volant même, vous écoutez ici, il est 5h47 et c'est le moment d'aller voir le monde merveilleux du vivant. Bonjour Benoît Prospero, aujourd'hui trois choses à savoir sur une plante herbacée vivace de 20 à 60 cm de haut qui pousse dans les prairies humides et les bois de montagne de 900 à 2200 mètres d'altitude.
1: Ah, c'est très précis hein, et surtout c'est magnifique, une plante de la famille des renonculacées, donc des renoncules et du bouton d'or. Mais aujourd'hui on ne parle pas du bouton d'or mais de cette plante qui semble sortie tout droit d'un film fantastique, le troll. Bonjour à toutes et tous, on va parler de créatures sphère et mouche. Et donc, première chose à savoir, nom d'un mouton en short de bain, non, le troll n'est pas une créature monstrueuse sortie des légendes nordiques du Seigneur des Anneaux ou d'un jeu de rôle d'Heroic Fantasy. Ça, c'est le troll. Le troll, le, c'est bien une plante.
0: Et c'est quoi cette histoire de sphère ?
1: Ben vous allez comprendre. Deuxième chose à savoir, la fleur jaune du troll a la particularité d'être sphérique. Et quand on dit sphérique, on parle d'une boule dense quasi parfaite qui a une particularité, elle ne s'ouvre jamais.
0: Mais alors, comment fait-elle pour se reproduire ?
1: Et ça, c'est la bonne question. D'autant plus qu'il a beaucoup de mal à s'auto-féconder. En fait, pour se reproduire, troisième chose à savoir, le troll a une relation mutualiste avec une mouche minuscule qui s'appelle la chiastochète. Pourquoi cette mouche minuscule ? Eh bien, parce que c'est la seule qui parviendra à s'introduire entre les sépales de la fleur jusqu'à son centre où se trouvent ses organes reproducteurs. Une mouche qui passe le plus clair de son temps à l'intérieur des fleurs. En fait, elle ne les quitte que pour aller d'une fleur à l'autre et ainsi les pollinise. Et en profite au passage, bien sûr, pour s'accoupler bien à l'abri. Et donc, la femelle qui a chiastochète y pond ses œufs et les larves vont se nourrir d'une partie des graines et il en restera toujours assez au troll pour se reproduire. Le monde vivant est merveilleux. Et pour toutes ces informations, on remercie Marie-Christine Lemailleur, autrice du livre Le guide des plantes sauvages, c'est publié aux éditions Mémoire Millénaire.
0: Bonne journée à vous, Benoît. Et désormais, on sait que le troll ne s'ouvre jamais. À demain, Benoît Prospero.
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0: Il est 6h moins 10 à la une de la presse. Comme tous les mercredis à cette heure-ci, les libraires des quatre coins de France vous recommandent leur roman préféré.
3: Et ce matin, on part à Quimper, à la librairie Ravi, où nous attend Valérie Lebras.
0: Bonjour Valérie.
4: Et bonjour.
0: Comment êtes-vous devenue libraire ?
4: Alors, ça a été un concours de circonstances, un joli hasard de la vie, je dirais. Je finissais mes études d'histoire, je ne savais pas trop que faire, et j'ai répondu à une petite annonce de la NPE. Et qui recherchait quelqu'un pour travailler en librairie à Quimper. Et c'était déjà la librairie Ravi. Et voilà comment je suis devenue libraire. Et voilà comment ça fait presque 30 ans maintenant que je suis toujours à la librairie Ravi avec toujours autant de bonheur et de plaisir.
0: Avant de devenir libraire, à quelle place occupaient les livres ?
4: Alors, j'ai toujours été une grosse lectrice.
0: Grosse lectrice, ça veut dire quoi ?
4: Toute forme de livres, une dizaine par semaine. Ça s'est un petit peu calmé à l'adolescence et avec le lycée parce que j'avais un petit peu plus de travail. Et après, j'ai retrouvé en fait ce plaisir-là quand j'étais à l'université. Et c'est vraiment en devenant libraire que j'ai retrouvé le plaisir de lire des romans et qu'on me raconte des histoires. Et moi, c'est ça que j'aime. J'adore tout ce qui est vraiment très romanesque. Et c'est ça que j'aime faire passer aussi dans mon métier de libraire, de raconter des histoires et de faire découvrir de belles histoires à mes lecteurs.
0: Vous avez choisi ce matin de nous parler de « Aller simple pour la joie », signé Lorraine Fouché. De quoi parle ce roman ?
4: Exactement ce que je vous disais tout à l'heure, c'est du romanesque et c'est une belle histoire. Et moi, c'est ça que j'aime bien. Et là, on va suivre en fait un quatuor de personnages qui se rencontrent dans un train. Et un train qui part de Paris et qui arrive à destination de Quimper.
0: Comme par
4: hasard. Voilà pourquoi moi je l'ai lu, parce que je me disais, oh, un train, Paris-Quimper, trajet que je fais quand même de temps en temps, je vais voir ce que ça donne. Et en fait, on va découvrir quatre personnages qui se retrouvent installés et qui ne se connaissent pas du tout et qui vont apprendre à se connaître et à échanger comme ça un petit peu par hasard. Et ces personnages-là, on sent dès le début qu'il va y avoir un lien qui va se créer entre eux. Et ils vont se retrouver donc dans la maison louée sur l'île de Groix. Et c'est aussi un très beau roman sur l'île de Groix, sur les paysages, sur la nature et sur la plage. Donc c'est une très belle histoire d'amitié qui commence. Et on a vraiment l'impression, en tout cas moi en le lisant, j'avais cette impression-là, de faire partie de cette bande d'amis. C'est un, on peut dire ça, un feel good book, comme on dit maintenant, mais dans le bon sens du terme. Et on a vraiment envie de devenir un peu le cinquième de la bande.
0: Allez, simple pour la joie, signé Lorraine Fouché. C'est le choix de Valérie de la librairie Ravi à Quimper, qui fait partie du groupement des libraires Ensemble. Merci Valérie d'avoir été avec nous ce matin.
4: Merci à vous, à bientôt.
0: Il est 5h52, alors comme ça, soi-disant, on serait tous devenus nuls en orthographe. Qu'en pensez-vous, Cyril ?
3: C'est vrai.
0: On va vérifier ça avec le nouvel épisode Ces tendances de ce mercredi en compagnie de Muriel Jordan qui nous retrouve dans un instant, juste le temps d'écouter Ten Sharp.

0: Vous écoutez ici ce mercredi, il sera bientôt 6h avant le retour de l'info et d'ici matin sur votre radio locale, Muriel Jourdan débarque dans vos oreilles pour mieux décrypter la tendance du moment. Alors comme ça Muriel, il paraît qu'on serait tous nuls en orthographe.
1: Oui, en 1987, un élève de CM2 faisait en moyenne 10,7 fautes contre 19 en 2022 pour la même dictée. Tiens, tout à coup, j'ai envie de réécouter cette phrase prononcée par le footballeur Franck Ribéry.
2: Mais j'espère que la roue tourne va... On va vite tourner pour lui et surtout pour nous.
1: La roue tourne. Oula, il y avait faute là, hein. Entre les Français et la langue française, c'est parfois l'amour vache. En France, on aime l'orthographe, mais on la maltraite. En 25 ans, le niveau des élèves de CE2 aurait diminué de moitié. Alors, c'est vrai que nous sommes devenus nuls en orthographe ? En 1985, les gens dans la rue se plaignaient déjà de notre niveau en orthographe.
3: On ne respecte pas la langue française, voyez-vous.
4: Ah oui, oui, il faut enseigner l'orthographe.
5: Oh, que oui ! Oui, moi je suis pour avoir de l'éducation, de l'orthographe.
6: Je suis peut-être un petit peu sévère pour les jeunes, mais les jeunes ne connaissent plus l'orthographe.
1: Le niveau a baissé, oui, et ça s'explique par une diminution de la lecture, mais aussi par moins d'heures de français.
0: Et justement, Muriel, vous êtes allée tester le niveau d'orthographe des Français dans la rue et leur demander leur avis sur le sujet.
1: Oui, en 2026, les jeunes écrivent-ils moins bien ?
7: On sait que le niveau, il a baissé, on dit
8: mais,
7: ça là.
8: Mais bien sûr qu'il a baissé, c'est excessif même d'ailleurs, en tout. Faute d'orthographe, tout ce que vous voulez, tout. Moi j'ai des enfants qui ont eu leur bac, parce que j'ai 5 enfants en tout, hein. Donc le premier... Bon bref, et donc on va pas revenir là-dessus, mais...
7: Félicitations.
8: Ouais, qu'il me dédoue, ça m'a coûté cher, enfin bref.
9: Tout le monde écrit assez rapidement les messages, et du coup genre on écrit... Oui, voilà, beaucoup de raccourcis, et du coup, ils oublient comment on écrit un verbe ou les trucs comme ça, parce que du coup, ils sont plus rapides pour que ce soit mieux.
10: Avec les portables, les discussions en SMS, il y a des gens qui sont plus habitués à parler en langage texto, et du coup, qui sont moins habitués à écrire les mots en entier, et du coup, à savoir leur orthographe, et du coup, c'est pour ça que... Ouais. Bah, voilà.
1: Du coup, si vous vous ennuyez en réunion, comptez le nombre de fois où le terme « du coup » est utilisé dans la conversation. Ah, ça va vous occuper toute la journée.
11: Vous pourriez m'épeler trottinette.
12: Trottinette. T-R-O-T-T-I-2-N-E-T-T-E.
1: Ok, c'est parti pour un quiz.
7: Comment on écrit reblochon, tu sais le fromage?
13: R-O-B-L-E.
7: R-O-B-L-O?
13: O, non, E.
7: Comment on écrit atterrir?
14: A-D-T-E-R-I-R.
7: Atterrir.
9: Oui, A-D-T-E-R-I-R.
7: Il y a deux R aussi.
14: Il y a deux R.
1: Bon, je crois qu'il va falloir qu'on dise à nos ados de faire gaffe à l'orthographe et de bien relire leurs copies. Sinon, dans 20 ans, tous les collèges et les lycées Jules Ferry seront rebaptisés les collèges Franck Ribéry.
0: À demain, Muriel, D-E-M-A-I-N. On vous souhaite une excellente journée. En attendant, ce mercredi, toute l'équipe d'ici matin nous rejoint à vos côtés.
15: Merci, Johan. Bonjour à tous. L'équipe d'ici matin au grand complet avec Miguel à la technique. Bonjour, Miguel. Hein? Bon en orthographe, Miguel ? Excellent, moyen, moi une bille. À mes côtés, Yves-René Tapon pour les
16: infos. Bonjour Gilles, bonjour à tous.
15: Bon en orthographe ? Bah oui, quand on est journaliste, on est bon en orthographe.
16: On essaye.
15: Gérard sera là ce matin pour vous accueillir à l'accueil d'ici Loire-Océan, on se court pas, d'ici Loire-Océan. Et évidemment, on jouera à 7h15 et 8h15 ce matin.
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15: 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Bonjour à tous, il est 6h. Et c'est votre journal Yves-René Tapon.
16: Quand il fait beau et chaud, l'envie de baignade est forte. Mais prudence, quand vous n'êtes pas en bord de mer, tous les plans d'eau ne sont pas accessibles. Ainsi en Vendée, plusieurs d'entre eux sont tout ou partie interdits à la baignade car il s'agit de réserves d'eau gérées par Vendéo. Dimanche, un homme d'une trentaine d'années originaire de Fontenay-le-Comte est décédé au lac de Mervent malgré les restrictions. Martin Collas s'est rendu sur place hier et a croisé des baigneurs.
18: Martial a posé sa serviette et surveille ses deux filles près de l'eau. Pourtant, la baignade est interdite, mais le père de famille ne semble pas au courant.
19: Le panneau de la plage, en fait, il est complètement éclaté, donc il n'y a pas d'indication qu'on peut suivre clairement.
18: Ça vous étonne, vous étiez déjà venu au mois de mai où il y avait beaucoup de monde ici pendant les fortes chaleurs?
19: Exactement, on était pile poil au niveau de la structure qui se trouve là-haut, là, et on a vu beaucoup de jeunes qui se baignaient. Il doit y avoir un petit îlot central un petit peu plus loin là-bas, là, donc tout le monde s'amuse tranquillement, quoi.
18: Philippe, lui, connaît bien ce plan d'eau. Il y pêche tous les jours, entre les courants froids et les cyanobactéries. Le retraité rappelle les dangers du lac.
3: Il y a 2 ans ou 3 ans, il y a une dame qui a mis des chiens à se baigner, puis il y en a un qui est décédé, parce que l'eau est polluée. Même si c'est une eau potable, elle est polluée.
18: Au moins 150 000 visiteurs viennent profiter des activités autour du lac de Mervent chaque année. Impossible de contrôler tout le monde, reconnaît le maire Joël Bobineau.
13: On ne peut pas gendarmer toutes les personnes une par une. S'il y a 50 personnes sur l'eau, sur 3 ou 4 kilomètres de long, voilà, je suis impuissant face à ça, si ce n'est que de prévenir les personnes quand j'en rencontre quelques-unes.
18: Face au nombre d'infractions, le maire envisage de doubler le montant de la verbalisation, fixé à 38 euros.
16: Et pour se baigner près de Mervent en Vendée, la baignade est autorisée et surveillée au lac de Chassenon à 15 minutes en voiture. Citons aussi l'angle Guignard à Chantonnet ou le lac d'Apremont.
15: Attention face au feu, attention aussi avant d'aller se baigner.
16: La saison n'est pas terminée. Venez, c'est le message envoyé par les professionnels du tourisme de Gironde et des Landes frappés par les incendies. La situation se stabilise d'ailleurs. Tous les habitants ont pu rentrer chez eux. La ville de Saint-Gilles-Croix-de-Vie fait un don de 4000 euros au fonds de solidarité mis en place par l'association des maires de France pour aider les secours sur place et accompagner la reconstruction des zones sinistrées. Hier soir, le ministre de l'Intérieur a dévoilé les derniers chiffres. 120 000 hectares partis en fumée cet été. 402 personnes interpellées, dont 156 mineurs. Hier soir, encore 2 hectares de végétation brûlés à Sainte-Pazanne. Cela n'étonnera personne, le mois de juillet que nous venons de vivre le plus chaud jamais enregistré depuis le début des mesures prises par Météo France. 382 heures d'ensoleillement à Nantes, 384 heures à La Roche-sur-Yon. Un été qui met donc à rude épreuve les pompiers. 78 sapeurs-pompiers volontaires sont en renfort cet été sur le littoral de Loire-Atlantique, à l'image de ces 2 pompiers engagés au centre de secours de La Baule-Guérande.
20: Sapeur première classe, Axel. Je suis allé en renfort à la plaine sur mer. C'était assez impressionnant quand même vu le nombre d'hectares brûlés. On le vit, on va dire, avec l'adrénaline. Donc comme ça, on s'en rend pas forcément compte. C'est plus qu'on le voit après au niveau des médias où on s'en rend vraiment compte de l'ampleur que ça a pris, quoi.
21: Bah également à la plaine sur mer, en premier intervenant de La Baule. Justement, nous on est arrivé, ça cramait encore pas mal de flammes qui restaient. Et nous on est resté juste en protection des maisons pendant 6 heures. C'est une intervention assez marquante. On fait pas ça tout le temps. C'était vraiment une intervention de grande ampleur. Nous on est là en saison aussi pour pouvoir voir ces choses-là. C'est une envie depuis toujours de voir faire pompier volontaire. Il y a l'adrénaline, il y a l'esprit d'équipe, la vie de caserne, les interventions, voir des choses complètement différentes, un rythme complètement différent. Donc.
16: Témoignage de pompiers volontaires recueilli par Maëlle Prévost. Un couple homosexuel de l'Hérault dans le sud Vendée dépose plainte pour la 14e fois. Dimanche, les 2 hommes ont découvert une pierre jetée dans la cour de leur maison et entourée d'une feuille de papier avec toujours les mêmes insultes homophobes, disant qu'il ne fallait pas de PD en Vendée et menaçant de brûler leur maison et leur voiture. Leur témoignage est à retrouver sur notre site et notre application ici.fr, page Loire-Océan. Un homme de 55 ans s'est grièvement blessé à moto hier soir vers 19h30 à Chauché, près des Essarts en Vendée. Il a été retrouvé dans le fossé et a été conduit en urgence absolue à l'hôpital. Le jeune homme de 26 ans porté disparu à Chaumont-Ré a été retrouvé sain et sauf hier près du domicile familial. Gendarmes et pompiers avaient mené des recherches durant 2 heures la nuit aidés d'un drone.
15: Le Tour de France féminin.
16: Après le contre-la-montre d'hier, la Française Pauline Ferrand-Prévot a concédé plus de 2 minutes à ses principales rivales pour la victoire finale. 5e étape aujourd'hui sur les monts du Beaujolais. 140 km à parcourir de Mâcon à Belleville en Beaujolais, arrivée prévue aux alentours de 17h50 et en direct évidemment sur ici Loire-Océan. Enfin, dans une demi-heure dans l'info d'ici, nous serons comme toute cette semaine sur la presqu'île de Guérande pour notre série Mon Guérande et moi. Après les marais salants, balade ce matin dans la cité médiévale.
15: Merci René, à tout à l'heure, 6h30.
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15: Et l'info du matin, c'est qu'il a plu cette nuit sur la Loire-Atlantique et la Vendée. Quelques gouttes. Alors la tendance, après quelques nuages présents ce matin, le ciel va progressivement se dégager. Les éclaircies prendront le dessus cet après-midi. Le soleil va s'installer pour une belle journée estivale. Les températures restent agréables. 24 degrés à Herbignac et Machecoul, 27 degrés à Saint-Gilles-Croix-de-Vie et à La Roche-sur-Yon. Et vous pourrez profiter d'une nuit étoilée avec très peu de vent et des températures plus fraîches la nuit prochaine, entre 14 et 15 degrés. Si vous allez sur la côte, la pleine mer, eh bien ça sera 9h11 ce matin du côté de Saint-Nazaire, une basse mer à 16h15 avec un coefficient de 66.
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15: Bonjour à tous, la Loire-Atlantique, bonjour la Vendée, le café est chaud, les volets s'ouvrent doucement et votre radio locale est déjà là pour vous accompagner. On aime retrouver les grands tubes d'été en 1980, on chantait sur Michel Berger.

0: l'artiste Michel Berger, ici Loire-Océan, votre radio locale vous réveille, il est 6h10.
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0: Et c'est l'heure de notre éphéméride, nous sommes le 5 août et aujourd'hui on célèbre les Abel, un prénom qui vient de l'hébreu et qui signifie souffle ou respiration. Une bonne occasion de prendre de le temps, hein, de souffler, surtout en plein été. Le 5 août 1962, une immense icône disparaissait. Marilyn Monroe nous quittait à seulement 36 ans. Actrice, chanteuse, symbole d'une époque aussi, elle reste encore aujourd'hui l'une des stars les plus célèbres de l'histoire du cinéma.
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0: Ah, et pour une petite note plus légère, le 5 août 1962, le film d'animation La Belle au Bois Dormant sortait en France, de quoi rappeler que les contes et les belles histoires traversent toutes les générations. Alors ce 5 août, profitez de votre journée, prenez le temps d'un sourire, d'un café, d'une terrasse ou d'une balade.
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0: Et comme chaque matin cet été, on le place et on le passe en pleine forme sur votre radio ici Loire-Océan, grâce à vos conseils santé, Dr Kierzek. Et ce matin, sport et médicaments font-ils toujours bon ménage?
7: Bonjour à toutes et à tous. Vous prenez un traitement médical au long cours ou bien vous venez de commencer un antibiotique et vous vous demandez, est-ce que je peux continuer mon sport? Est-ce qu'il faut que j'adapte ma pratique? C'est une excellente question. On a souvent des idées reçues. La réponse est en une phrase, c'est l'infection et votre état.

0: tendinite, voire de rupture tendineuse. Ce sont des effets secondaires qui peuvent apparaître dans les 48 heures qui suivent le début du traitement, mais ça peut durer plusieurs semaines après l'arrêt. Donc si vous prenez ou avez pris ces antibiotiques, évitez absolument toute activité d'impact, la course à pied, le saut, et attendez au moins une semaine après la fin du traitement. Et surtout, si vous avez mal, vous en parlez à votre médecin.
1: Et pour ceux qui prennent des médicaments, je dirais au long cours, comme pour l'hypertension, le diabète, quelles sont les règles à respecter aujourd'hui ?
0: D'abord, on n'arrête jamais son traitement de son propre chef. Ensuite, il y a quelques précautions qui s'imposent. Pour les antihypertenseurs, les bêta-bloquants par exemple, ça atténue la montée du rythme cardiaque pendant l'effort, donc ça rend difficile l'auto-évaluation de l'intensité. Les diurétiques, eux, vont augmenter le risque de déshydratation. Donc le conseil, c'est plutôt de plus boire et d'éviter les efforts aux heures les plus chaudes, et demander quand même conseil à son médecin. Pour les antidiabétiques, l'insuline, les sulfamides, ça peut faire varier la glycémie, donc l'idée c'est de surveiller sa glycémie avant, pendant et après l'effort. Et puis mention spéciale pour les anticoagulants, ça fluidifie le sang et ça augmente le risque hémorragique. Là, on va éviter les sports de contact, de combat, la boxe, le rugby, tout ça c'est à éviter. On va plutôt faire du doux, de la natation, de la marche ou du vélo sur terrain plein. Allez, bon été, bonne santé, à l'écoute d'ici bien sûr.
1: Merci Dr Kierzek. Allez, dans quelques minutes, on prend la direction de Saint-Jean-de-Mont. On vous écoute. Cet été, on écoutera un loueur de vélo au micro de Nolwenn Luminet. Voici Terence Trent D'Arby. Tiens, des nouvelles. Il a aujourd'hui 64 ans. Il est en Italie et il a carrément changé de vie. Il a changé de nom. Il s'appelle maintenant Sananda.

0: Darby pour vous accompagner, il est 6h20. Et sur votre radio locale, ici Loire-Océan, on a cet été décidé de vous écouter, vous qui passez peut-être dans notre belle région, qui travaillez aussi peut-être sur la côte. On va retrouver Nolwenn Luminel, et ce matin avec Régis, il travaille depuis plus de 30 ans à Cyclope. Cyclope, il loue des vélos aux touristes de passage dans le pays de Saint-Jean-de-Monts.
1: Donc je suis à Saint-Jean-de-Monts et pour me déplacer aujourd'hui, j'ai loué un vélo à Cyclope, chez du coup qui est tenu par Régis. Bonjour.
2: Voilà. Bonjour.
1: Qu'est-ce que c'est que cet endroit ?
2: Donc cet endroit, c'est une location de vélo Rosalie. Donc les Rosalie, c'est des voitures à pédales en fait, qui existent depuis 1968. Donc c'est une vieille entité de Saint-Jean-de-Monts. Donc on peut y louer des Rosalie, on peut y louer des vélos électriques, des long tail, des vélos enfants. Enfin, on habille la famille de 3 à 97 ans. On a de la location à la demi-journée ou à la journée pour les gens qui viennent passer la journée à Saint-Jean-de-Monts. Les touristes aussi, ils sont confrontés au problème de la circulation et du stationnement avec leur voiture. Donc ils joignent l'utile à l'agréable en fait. Ils n'hésitent pas, ça dépend des budgets, mais ils n'hésitent pas souvent à louer des vélos pour tout leur séjour. Ça leur permet d'aller au marché, ça leur permet d'aller à la plage, ça leur permet de faire une balade. Ils font plusieurs choses en même temps. Donc ça part beaucoup à la semaine aussi ou à la quinzaine. Enfin, c'est souvent maintenant, on est plus sur des courts séjours. On fait moins de longs séjours comme on avait 30 ans en arrière sur des 3-4 semaines. Maintenant, c'est plus 3-4 jours, une semaine. 2 semaines, c'est le long séjour, quoi.
1: Ça fait longtemps que vous travaillez ici, du coup ?
2: Donc moi, c'est ma 31e saison, en fait.
1: Ah oui ?
2: Ouais.
1: Et c'est une histoire de famille aussi, parce qu'il y avait votre frère ce matin ?
2: Ouais, il y a mon frère, donc je suis associé avec mon frère. Donc en fait, on a repris il y a 31 ans, Saint-Jean-de-Monts. Après, on s'est diversifié sur Noirmoutier, qu'on a gardé pendant un peu plus de 20 ans. Et là, on vient de vendre Noirmoutier à nos employés, en fait. Donc on revient sur ce qu'on a commencé, parce que bon, voilà, on va finir en roue libre avant la retraite. Donc ouais, c'est une histoire de famille, mais c'est pas nos parents qui tenaient ça, en fait. Nous, on faisait nos saisons, on est venus à travailler ici, suite à nos saisons d'étudiants.
1: Et du coup, si je prends un vélo chez vous sur une demi-journée, c'est quoi le point que vous me conseillez d'aller voir ?
2: Souvent, la balade type, un petit peu, c'est départ Saint-Jean-de-Monts, Cyclope, Grande Roue, direction le pont de Noirmoutier, où on peut aller déguster des huîtres, boire un petit verre dans les cabanes à huîtres au niveau de Fromentine, ou sinon direction Saint-Gilles-Croix-de-Vie, sur l'océan, avec une côte un petit peu plus différente, de la Rocaille, là, les Cinq Pinots, le Trou du Diable, une côte un peu plus assurée. Et c'est un petit peu les deux balades types. Et quand il fait beau, les gens aussi aiment bien découvrir le Marais, parce que le Marais, on l'oublie un petit peu, mais c'est quand même une belle partie de notre territoire. Avec le petit village à Saint-Lertaine aussi, le village d'artisans, et puis on a un réseau cyclable qui est super bien développé.
0: Ah voilà, c'est les gens d'été, hein, des histoires de vie. On était en ce moment avec Régis, qui est donc loueur de vélo à Cyclope, hein, c'est facile à retenir, du côté de Saint-Jean-de-Monts. Quels sont vos plaisirs de l'été ? On posera la question dans quelques minutes à Laura et Romain, ils sont bénévoles dans un festival. Mais tout de suite, un des succès de l'été, ah si le bonheur résidait dans la simplicité, c'est la jolie parabole de ce succès signé Manon Lizard.

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1: Manon, Lisa, et cette question que je vous pose chaque matin, hein, quels sont vos petits plaisirs d'été? Peut-être un footing au petit matin dans la dune de Saint-Brévin. Sur ce sujet, eh ben, on va écouter ce matin Laura et Romain.
2: En tant que bénévole de l'année dernière, eh ben, on était l'effet clochette, l'effet des déchets.
3: Bonjour, écoute, je suis en compagnie sous ce beau soleil nantais de mes amis Amandine, Laura et Romain. Et alors donc notre petit plaisir de l'été, c'est de participer à des festivals. Donc là du coup on prépare entre nous notre participation en tant que bénévole dans un festival qui se passe en Normandie qui s'appelle le Doxart.
2: Du coup en tant que bénévole de l'année dernière, eh ben, on était l'effet clochette, l'effet des déchets. C'est vraiment un moment convivial où on aide à ce que le festival reste propre. Puis on rencontre plein de personnes, on se motive entre nous et le festival est vraiment très très chouette.
4: Et moi ce que j'aime dans les festivals de musique, bah, c'est pas tant la musique, mais c'est vraiment de partager un moment avec mes potes et tout le monde comprend pas, mais du coup je passe tout mon concert dos à la scène et je regarde mes potes kiffer le son parce qu'ils le kiffent beaucoup plus que moi et j'adore ça et je trouve qu'on partage vraiment de super moments tous ensemble tout le long du festival, c'est trop cool.
5: Et pour ma part, moi ce sera la première fois que je le ferai en tant que bénévole. J'ai fait pas mal de festivals en tant qu'usager, on va dire, donc à bien profiter. Et c'est des moments que j'aime bien et je me suis dit que c'était peut-être le bon moment, le bon festival pour pouvoir rendre un petit peu l'appareil en faisant la fée clochette, comme disait Laura.
1: Ah, on adore ces petits plaisirs de l'été. L'horoscope, votre horoscope, signé Catherine Viguier, c'est dans un instant.
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1: Ici matin, bientôt 6h30, la tendance de notre journée, c'est votre horoscope. C'est avec Catherine Viguier et changement de tendance pour aujourd'hui.
11: Du feu, on passe à la terre avec la lune au taureau.
12: Bélier, vous passez du temps avec vos enfants et puis certains se découvrent, se redécouvrent amoureux.
13: Taureau, cet été n'est pas simple. La famille, le foyer vous demande de vous investir pleinement.
14: Chers Gémeaux, il vous faut faire preuve de courage pour assumer qui vous êtes.
15: Cancer, côté job, choisissez la réponse qui vous convient le mieux, ne vous précipitez pas.
16: Lion, vous régnez en maître, si vous doutez, confiez-vous à une personne en privé.
17: Vierge, vous pourriez vous sentir un peu triste, mais une occasion de vous envoler pour ailleurs changera tout.
18: Balance, il est encore question d'une union, vous n'êtes pas pressé de répondre et vous avez sans doute raison.
19: Scorpion, on recherche vos précieux conseils. Vous avez un côté psy et visionnaire.
20: Sagittaire, si votre cœur a mal, il n'aura pas mal longtemps. Ouvrez les yeux et votre cœur.
21: Capricorne, il est question de vos sentiments et de vos créations. Où en êtes-vous à ce sujet?
22: Verseau, alors la lune visite le domaine du foyer et du travail. On attend de vous et vous aussi.
23: Poisson, vous êtes au service de tous. Heureusement, aujourd'hui, une personne aimée vous soutient.
24: Et pour nous tous, la lumière, l'éclaircie, où que l'on soit, qui que l'on soit.
1: Merci Catherine Viguier.
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1: Et à suivre dans l'info d'ici, et comme toute cette semaine, balade sur la presqu'île de Guérande.
0: Pour notre série Mon Guérande et moi, après ces deux derniers jours passés dans les marais salants, eh bien nous sommes aujourd'hui au pied des remparts, dans la belle cité médiévale, riche en histoire évidemment. Ce sera juste après le tour de l'actualité en France et dans le monde. Votre 90 secondes, Cyril Ardot, on parle beaucoup de sécheresse, mais il y a aussi en Haute-Savoie cette rivière qui déborde et ces coulées de boue que vous évoquez ce matin avec une personne qui est toujours recherchée.
2: Une personne est recherchée en Haute-Savoie dans le secteur de Sixte-Fer-à-Cheval près de Samoin. Elle a été emportée en début de soirée lorsqu'une rivière a débordé après de forts orages. Non loin de là, dans le cirque du Fer-à-Cheval, 15 personnes ont été évacuées par hélicoptère à cause d'une coulée de boue. Aujourd'hui, Météo France place 10 départements du quart sud-est en vigilance orange canicule. L'Ain et les Deux-Savoie viennent de sortir de l'alerte. 6 départements du pourtour méditerranéen ainsi que l'Essonne et l'Eure sont en orange pour un risque élevé de feux de forêt. Dans le Var, 6 mises à feu volontaires dans le massif du Gros Bessillon depuis le début de l'incendie il y a 2 semaines, 2 rien que depuis lundi. Les flammes ont ravagé au total 6000 hectares, 1000 pompiers restent mobilisés. En Gironde et dans les Landes, après les immenses incendies, l'État va prendre en charge intégralement les indemnités d'activité partielle versées aux TPE-PME situées dans les zones évacuées. C'est ce qu'a annoncé le ministère du Travail hier soir. 3 syndicats d'hôtesses et de stewards d'EasyJet dépose un préavis de grève pour la période du 7 août au 2 septembre pour dénoncer la dégradation des conditions de travail avec notamment des plannings qui changent à la dernière minute. Le dernier appel à la grève au sein de la compagnie aérienne en avril avait eu peu de conséquences sur le trafic. Et puis une étape difficile sur le Tour de France femmes aujourd'hui, 140 km et 8 ascensions entre Mâcon et Belleville en Beaujolais. La Suisse Marlène Rösser, elle, est en jaune.
0: Et on vivra l'arrivée en direct avec ici Loire-Océan, bien sûr. Merci Cyril Ardot et à tout à l'heure, 7h30. Nous poursuivons donc ce matin notre série estivale dans les coulisses de nos pépites touristiques, culturelles, patrimoniales, à la rencontre de celles et ceux qui font vivre tous ces trésors. Après avoir passé ces deux derniers jours avec des paludiers, nous entrons ce matin au cœur de la cité médiévale de Guérande. Mon Guérande et moi, épisode 3, avec Annie Josse, responsable du service musée et ville d'art et d'histoire. Hélène Roussel l'a rencontrée sous la porte Saint-Michel, au pied des remparts.
3: On est sur le passage principal, donc puisque la porte Saint-Michel, elle est tournée vers Nantes, donc vers l'est. Donc c'est l'entrée la plus prestigieuse, la plus dissuasive aussi. C'est à la fois une fortification, mais également un logis, puisqu'elle avait à la fois cette vocation résidentielle et défensive.
4: De quand date cette cité médiévale ?
3: Alors, on n'a pas d'un point de départ et un point d'achèvement. En fin de compte, la ville existait avant les remparts. C'est la construction des remparts qui vont figer la ville telle qu'on la connaît aujourd'hui et en faire la cité médiévale. Et les remparts, c'est 150 ans de construction. Entre le moment où on décide de protéger la ville suite au sac de la ville de Guérande, donc en 1342, lors des guerres de succession du duché de Bretagne, jusqu'à la fin de la dernière pierre où on est là à la moitié du 15e siècle, donc 150 ans de construction.
4: Vous faites aussi des visites, des expos temporaires sur ces remparts autour de cette porte parce qu'il y a une signification très forte.
3: Alors on a effectivement 2 expositions temporaires par an et donc cette année on a une thématique effectivement un petit peu particulière qui nous permet de faire écho entre l'architecture de la cité médiévale et les œuvres de John Howe. John Howe étant l'illustrateur de Tolkien. Donc on est à la fois dans l'imaginaire très onirique qui traduit de l'univers de Tolkien, donc avec effectivement des trolls, avec des personnages un peu fantastiques, des elfes, des magiciens et tout ça, et en même temps il s'inspire d'une réalité médiévale ancrée dans l'architecture. Il est dans ce vocabulaire effectivement de machicoulis, de tours carrées, tours circulaires, de donjons.
4: Vous recevez, on imagine, des centaines de visiteurs par an et encore plus l'été. Vous n'êtes pas lassé?
3: On n'a jamais vraiment une lassitude. Et en fin de compte, on est un des acteurs qui vise à préserver cette qualité architecturale et c'est tout l'intérêt de le faire vivre au quotidien, de le partager, de lui donner une dynamique en tout cas, de garder l'histoire du territoire et de partager ce patrimoine. Et donc on est, voyez, une maillon de cette chaîne.
0: Et demain, suite de notre série « Mon Guérande à moi », nous irons visiter toujours avec vous, Hélène Roussel, la collégiale en plein travaux. 1000 ans d'histoire s'y cachent.
1: À suivre dans le journal de 7h, Yves René.
0: Il faut être vigilant et réactif. Les mots du nouveau préfet de Loire-Atlantique, Laurent Autiou, à propos des feux de forêt. Il était en visite hier à la caserne de la Baule-Guérande pour soutenir les pompiers. Et puis un témoignage dans le journal, celui d'un couple homosexuel de l'Hérault, dans le sud Vendée. Il vient de déposer plainte pour la 14e fois dimanche. Les deux hommes ont découvert une pierre jetée dans la cour de leur maison entourée de nouvelles insultes homophobes.
1: Merci Yves-René Tapon. Prochain point avec l'actualité, ça sera tout à l'heure à 7h. Votre météo. Eh bien, cette météo nous offre aujourd'hui un joli scénario. Hein. Quelques nuages au départ, puis un grand ménage et un ciel qui va se dégager au fil des heures. Le soleil deviendra largement majoritaire pour accompagner votre journée. Alors, côté température, comptez entre 24 et 27 degrés. 24 degrés attendus à Donges, Rezé. Il fera 27 degrés à Fontenay-le-Comte, en Vendée. Les températures de l'ordre de 14 à 15 degrés pour les minimales la nuit prochaine. Et si vous êtes sur la route ce matin. Et si vous arrivez sur l'agglomération nantaise, vous ne rencontrerez pas de difficultés.
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1: Bonjour à tous, un petit coup d'œil par la fenêtre. Bah, il a plu ce matin hein, sur la Loire-Atlantique et la Vendée. Des nuages, vous le saviez, et du soleil, et peut-être de beaux levers de soleil. N'hésitez pas à nous envoyer vos photos hein, du ciel de Pornic, des Sables d'Olonne ou de Guérande. On adore voir la météo à travers vos yeux. On poursuit cette matinée avec de l'amour encore et toujours. Daniel Balavoine.

0: À l'avoine, 6h40, on pense à ceux qui se lèvent tôt ce matin dans les métiers essentiels, l'alimentation, le médical. On vous souhaite évidemment tout plein de courage, même si j'en oublie.
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0: Et dans un instant, notre vétérinaire, le docteur Pierre Fabin, qui nous dira et nous parlera de l'alimentation en libre service pour les chats et les chiens, peut-être cet été. Bonne ou mauvaise idée, on en saura plus dans un instant. Mais tout de suite, on file sur le littoral, retrouver les experts de la mer. On va parler des activités au bord de l'eau.
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3: Allez, c'est parti! Je pars voir si les vagues sont aussi grandes qu'elles ont dans l'air depuis ma serviette avec la Société Nationale de Sauvetage en Mer. Aujourd'hui, cette activité au bord de mer, les pieds dans l'eau. Je pensais peut-être aux longes côtes, par exemple. Comme j'ai pied, il n'y a aucun risque, non?
4: Il n'y a pas de non-risque à pratiquer une activité là où on a pied, donc en laisse de mer, au bord de l'eau.
3: La voix de la raison, c'est Lucie, sauveteuse.
4: Le longe-côte, c'est une super activité, mais ça reste souvent une activité encadrée. Il faut savoir que quand un maître-nageur d'un club de longe-côte part avec son groupe de longe-côte, il prévoit quand même un moyen de flottaison. Parce que c'est pas parce qu'on a pied qu'il va rien se passer. On n'est pas à l'abri d'une vague qui fait perdre l'équilibre de tout le monde et ça crée un petit mouvement de panique.
3: Et pour les autres activités au bord de l'eau?
4: Quand on pratique du body surf, ça c'est plutôt pour les enfants, faire attention parce que ils vont être contents de voir une vague arriver et ils vont pas examiner le reste et anticiper le danger. Prendre une vague mais foncer et atterrir dans les jambes de quelqu'un, en fait ça reste une activité accidentogène. Donc la laisse de mer reste accidentogène et c'est souvent ces petites vagues de bord qui créent le plus d'accidents en fait.
3: Est-ce qu'il y a des choses auxquelles je dois être attentive pour pratiquer sereinement ces activités?
4: Faut savoir analyser sa plage quand on se met à l'eau et quand on se met à l'eau, faut savoir anticiper et se dire est-ce que je me sens en sécurité. La mise à l'eau va aussi dépendre, je pense, du drapeau qui sera hissé et effectivement de la houle, de la mer, de la marée, des conditions.
3: Le conseil du jour. Lors des activités en laisse de mer, analysez votre plage au même titre que si vous alliez vous baigner un peu plus au large. Et attention aux parasols qui changent d'emplacement sans prévenir. Hein. Et plouf!
0: Et plouf, tiens, si vous voulez faire plouf, sachez que la pleine mer, hein, ce matin, ça sera à Saint-Nazaire et du côté des Sables d'Olonne, très précisément à 9h16.
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0: Il est 6h42, si vous vous réveillez, voici les conseils de notre véto. On va parler de l'alimentation de nos chats en libre service. C'est très pratique, hein, l'été, pour les maîtres, on remplit une fois, tous les jours, ou tous les deux jours, et le tour est joué. Mais est-ce vraiment, vraiment une bonne chose, une bonne idée pour nos chats? Le docteur Pierre Fabin décrypte cette habitude.
9: Alors, c'est une question très délicate, car le principe semble logique. Nos chats sont des grignoteurs, ils prennent naturellement 12 à 20 petits repas par jour. Le libre service, ça semble donc beaucoup plus adapté. Et c'est le cas pour certains chats, mais pour d'autres, le problème peut être double. Le premier, c'est l'obésité. Certains chats ne savent pas se réguler et votre chat risque de consommer plus de calories que nécessaire. Et c'est ça la porte ouverte au surpoids. Le deuxième inconvénient, il est comportemental. Votre chat a un cycle de prédation inné en lui. Chasse, capture, repas, repos. Le libre service va complètement faire disparaître la phase de chasse. Ça peut augmenter sa frustration et son anxiété et ça risque de le faire manger plus que nécessaire par ennui.
0: Alors si l'obésité est le risque numéro 1, le libre-service peut aussi cacher d'autres problèmes de santé?
9: Et malheureusement oui, le libre-service rend le suivi de l'appétit assez difficile. Et souvent le premier signe d'une maladie chronique chez le chat, c'est une baisse d'appétit. Si la gamelle de votre chat est toujours pleine, vous risquez de ne vous apercevoir de rien avant que les symptômes ne soient beaucoup trop avancés. Du coup, l'alternative, c'est une alimentation fractionnée. La solution la plus simple, c'est de vous organiser pour distribuer vous-même 4 ou 5 mini-repas dans la journée et pensez à donner une partie de la ration dans un jouet distributeur pour l'occuper un peu. Mais il existe aussi des distributeurs qui vous permettent de délivrer 12 à 20 mini-repas par jour avec une quantité totalement contrôlée.
0: Et c'est la même chose si on donne de la pâtée ou si on a plusieurs chats ?
9: Pour la nourriture humide, la pâtée, le libre-service est plutôt déconseillé pour des raisons d'hygiène. La pâtée, ça s'oxyde très rapidement et je vous recommande clairement de donner des petites doses que vos chats vont consommer tout de suite. Et pour ceux qui ont plusieurs chats à la maison, parfois le libre-service, ça se passe bien, mais parfois il peut aussi se transformer en catastrophe. C'est souvent impossible de contrôler qui mange quoi. On a un chat qui peut devenir obèse pendant que l'autre, malade ou dominé, ne mange pas assez. Dans ce cas, pour moi, il faut absolument passer à une alimentation contrôlée et l'idéal reste les gamelles électroniques qui reconnaissent la puce de votre chat pour délivrer la bonne portion.
0: Merci des conseils de notre veto, c'est chaque matin. Et puis tout l'été, je vous rappelle un autre rendez-vous avec la SPA de Loire-Atlantique et de Vendée. Tous les week-ends, entre 11h et midi, on vous propose en direct des adoptions de chiens, de chats qui attendent une nouvelle famille, un nouveau lieu d'accueil. Alors rendez-vous pour retrouver ces animaux sur notre page Facebook d'ici Loire-Océan pour les renseignements. Et dans un instant, plein d'infos pratiques pour faciliter votre été, que vous soyez La Roche-sur-Yon, Nozay, ce sera les 3 plus, sans puce. On parlait des chats. Et voici tout de suite Kim Wilde.

C'était Kim Wilde. Et oui, vous avez la possibilité de nous laisser vos petits messages le matin sur notre page Facebook. Merci à André qui nous a posté des photos de son potager ce matin. Oh bah dites donc, pas mal le potager, hein. Il se porte plutôt bien, il souffre pas trop de la chaleur. On voit des tomates, des pieds de tomates, hein. C'est bien vert, c'est bien. Bien André, hein, qui va s'occuper donc de son jardin cet après-midi. Il y a Jean qui nous appelle de la Foissière qui nous dit qu'il fait 18 degrés ce matin et 26 cet après-midi et qui nous envoie aussi une photo. Alors je ne savais pas qu'à la Foissière il y avait la mer. Je pense que vous avez pris ça en vacances. Et puis d'autres photos comme ça, une belle photo de Cathy, hein, qui nous appelle de Trignac, qui nous dit qu'il fait 18, c'est très précis hein, chez Cathy, 18,1 degrés ce matin. Et elle nous envoie aussi une belle photo de la côte. Je ne sais pas où c'est pris, mais c'est très très joli. Et puis Marcel nous dit qu'il fait du côté de Montaigu-Vendée, il fait 18 degrés ce matin. Et lui, il nous envoie un très joli champ, un peu grillé, mais il y a deux tournesols qui ont résisté à la chaleur. Elle est très belle cette photo. Merci, hein, et vous n'hésitez pas, vous continuez à poster vos photos sur notre page Facebook tout au long de cette matinée. Et on va s'intéresser tout de suite à ces infos pratiques locales pour faciliter votre vie en Loire-Atlantique et en Vendée. Ce sont nos trois plus. Hein. Pourquoi ne pas prendre le large et peut-être trouver le frais en forêt ou en promenade en bord d'étang? À Saint-Philbert-de-Grandlieu, le parc de la Boulogne propose des baignades surveillées hein, cet été. Le site propose également une plage de sable, des espaces de jeu et puis des tables, ça c'est sympa pour pique-nique. En famille et des zones ombragées. Ce lieu est labellisé pavillon bleu. Le parc dispose aussi d'un tapis d'accès à la plage et d'un fauteuil de baignade pour faciliter bien sûr l'accès aux personnes à mobilité réduite. Donc ne manquez pas, hein, direction le parc de la Boulogne. Je vous redonne le lieu, c'est Saint-Philbert-de-Grandlieu. On est dans le pays de Ré, hein, c'est entre Nantes et Pornic pour situer évidemment cet endroit. À Guérande, demain, le marché des bouquinistes est de retour. C'est chaque jeudi de 11h à 18h. C'est plutôt sympa, hein. Ça se passe donc place Saint-Aubin. Des romans, des BD, des affiches. Il y aura aussi des cartes anciennes. C'est parfait hein, pour chiner, dénicher de nouveaux coups de cœur. Et puis je m'arrête toujours à Guérande puisque les Celtics se dérouleront ce week-end. Et d'ailleurs, on en parlera tout à l'heure à 8h45. Allez, direction les années 80, l'aventurier. Vous l'avez reconnu, évidemment, le groupe Indochine.

0: Indochine, à 7h, le retour de l'actualité locale en Loire-Atlantique et en Vendée. Ça sera avec Yves René Tapon. Et juste avant, on passera par la case rire avec l'humour de Fred Ballard. Avec ce thème ce matin, la pêche, une activité très relaxante. Oui, mais sauf pour les poissons.
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0: L'humour en tube, rire du quotidien, c'est la mission confiée à Fred Ballard. Qu'y a-t-il de plus relaxant qu'une partie de pêche l'été à la fraîche dans l'humour en tube? Fred Ballard s'est penché sur cette activité ô combien relaxante pour les pêcheurs et bien sûr un peu moins pour les poissons.
10: Ils restent pendant 3 heures et dès qu'ils ont attrapé le poisson, ils lui défoncent bien la gueule. Hein, et après ils disent, allez vas-y, regagne l'océan, tu es libre avec tes amis.
11: Ah, c'est sûr que la partie de pêche n'a pas la même saveur pour tout le monde. Hein. On pourrait croire que le pêcheur qui remet le poisson à l'eau est un pêcheur sympa, mais pas forcément selon Gad Elmaleh, parce que une fois de retour dans son élément, le poisson a du mal à communiquer avec ses congénères.
12: Hé, hey, les gars, ils m'ont défoncé la gueule, j'étais en train de nager tranquillement. J'ai vu un ver de terre, j'ai mordu, putain, je suis monté à une de ces vitesses. De l'eau, première fois. J'étais jamais sorti de l'eau, moi je suis pas un dauphin.
11: Voilà, bah ça explique pourquoi les poissons se font berner à chaque fois par les pêcheurs. Les membres du banc ne comprennent strictement rien au retour d'expérience des survivants. Moralité, mieux vaut être du bon côté de l'eau ou carrément sur l'eau, comme Adrien Montowski.
13: Je me souviens plus du tout ce que je voulais devenir quand j'étais jeune, mais plus du tout, tu vois, c'est un peu étrange. Et du coup, j'étais voir ma mère, je lui ai dit, tu te souviens ce que je voulais devenir quand j'étais plus jeune? Elle m'a dit, oui, bah oui. Elle me dit, tu voulais devenir un bateau. Je suis tu veux dire skipper, tu vois, marin? Elle fait non, dit, tu voulais faire partie de la tôle, quoi.
11: Voilà, il y a ceux qui rêvent de devenir marin, il y a ceux qui rêvent de devenir super tanker. Chacun son rêve du pêcheur, mais pour ferrer les poissons moqueurs, faut les faire rire. Qu'est-ce qui se passe quand deux poissons s'engueulent? Le ton monte. Voilà, et c'est comme ça qu'on chope un ton.
0: Ah si, ça y est, oui, je l'ai. Oh, pas mal, pas mal. En forme. Oui. Ben là, on la retrouve chaque matin aux alentours de 6h55. Allez, dans quelques minutes, les infos. Et puis sachez quand même qu'on jouera tout à l'heure à 7h15. J'aurai 4 invitations à vous offrir pour toute la famille pour visiter Escale Atlantique.
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0: 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Il est 7h. Mercredi 5 août, Yves-René Tapot pour le journal.
14: 382 heures d'ensoleillement à Nantes, 384 heures à La Roche-sur-Yon. Le mois de juillet a été sans surprise celui de tous les records de chaleur depuis le début des mesures par Météo France. Chaleur, canicule et des feux qui se multiplient dans 9 cas sur 10 d'origine humaine, accidentelle, voire volontaire. Hier, le nouveau préfet de Loire-Atlantique était à la caserne de La Boule-Guérande pour soutenir les pompiers. 78 sapeurs-pompiers volontaires sont venus en renfort dans les 7 casernes du littoral ligérien. Laurent Othiot veut davantage de prévention et une réponse ferme contre les pyromanes.
3: Les feux ont d'abord une origine humaine, dans 9 cas sur 10, et ce n'est pas toujours des pyromanes. Ici, dans la majorité des cas, dans notre département, il y a systématiquement des enquêtes qui sont opérées, et dans la majorité des cas, l'origine, elle est humaine, mais elle n'est pas toujours volontaire. Elle peut être volontaire, mais il y a encore trop d'inconscience, trop de comportements qui sont parfaitement inacceptables. De continuer à faire des barbecues, de continuer à fumer dans les espaces avec végétation, dans les forêts. Évidemment, j'ai donné des instructions très fortes aux services de police et de gendarmerie. Il y a une vigilance évidemment aussi de l'ONF pour qu'on puisse réprimer évidemment à chaque fois ce type de comportements qui sont des comportements inacceptables. Mais il faut retenir effectivement que nous pourrions éviter une grande partie de ces feux parce qu'il y a évidemment des pyromanes et on doit être intraitable, impitoyable avec les pyromanes. Mais il y a aussi beaucoup de comportements qui conduisent à mettre en danger la sécurité des personnes et des biens et puis nos intervenants, nos sapeurs-pompiers.
14: Le préfet de Loire-Atlantique au micro, ici Loire-Océan de Maël Prévost, et nous entendrons des pompiers dans l'info d'ici à 7h30. Hier soir encore, 2 hectares de végétation ont brûlé à Sainte-Pazanne. Au total, 120 000 hectares ont brûlé depuis le début de l'été en France. 402 personnes ont été interpellées, dont 156 mineurs, indique le ministre de l'Intérieur, Laurent Nunez. Victime de la sécheresse, les syndicats agricoles FNSEA et jeunes agriculteurs des Pays de la Loire demandent une reconnaissance d'un état de force majeure sur toute la région. Les cultures poussent difficilement, le prix de la viande baisse, l'eau manque, le fourrage manque et aussi les trésoreries sont exsangues et le moral est bas, explique-t-il. Il dénonce aussi les rigidités administratives face à cette situation exceptionnelle.
0: Et attention, hein, face au feu, attention aussi avant d'aller se baigner.
14: Car tous les plans d'eau ne sont pas autorisés pour aller y faire un plouf. En Vendée, la baignade est interdite sur la plupart des lacs gérés par Vendéo car il s'agit de réserves d'eau. Dimanche, malgré les restrictions, un homme d'une trentaine d'années, originaire de Fontenay-le-Comte, est décédé au lac de Mervent. Olivier Després, directeur des services techniques à Vendéo, explique ses mesures et ses interdictions à Laïla Meshaouri.
15: Avec ces fortes chaleurs actuelles, le premier risque auquel tout le monde pense, c'est le risque d'hydrocution, avec une eau qui peut paraître chaude à la surface, mais qui va en se refroidissant au fur et à mesure qu'on descend. En plus de ce risque d'hydrocution, vous avez les risques qui sont liés au relief, hein, tout simplement, puisque qui dit plan d'eau dit des éventuels rochers, obstacles, des branches. Il peut aussi y avoir quelques débris apportés là par la main humaine, hein, des mobilettes, etc., etc. En plus de ça, on peut avoir des risques sanitaires en lien avec, par exemple, la leptospirose. C'est un parasite qui est présent dans l'urine de certains animaux, notamment les rats. Dans le milieu naturel, hein, vous avez notamment tout ce qui est ragondin, etc. Et donc, vous pouvez vous intoxiquer à la leptospirose. Vous pouvez également souffrir de toxines qui sont liées à la présence de cyanobactéries qui peuvent aussi être très graves et mettre la vie des baigneurs en danger.
14: En Vendée, la baignade reste possible sur les lacs de l'Angle-Guignard à Chantonnet, Albert à Xanton-Chassenon et à Apremont. Un homme de 55 ans s'est grièvement blessé à moto hier soir vers 19h30 à Chauché, près des Essarts en Vendée. Il a été retrouvé dans le fossé et a été conduit en urgence absolue à l'hôpital. Pour la 14e fois, un couple homosexuel de Leroux, dans le sud Vendée, porte plainte. Dimanche, les deux hommes ont découvert une pierre jetée dans la cour de leur maison et entourée d'une feuille de papier, avec toujours les mêmes insultes homophobes, disant qu'il ne fallait pas, je cite, de pédés en Vendée et menaçant de brûler leur maison et leur voiture. Le couple vit dans cette commune de 600 habitants près de Luçon depuis de nombreuses années. Tout se passe bien avec les voisins, mais depuis presque 2 ans, un corbeau les menace, courrier anonyme, insulte sur les murs de la maison et la voiture. Jean-Luc raconte.
16: Alors dimanche, on a découvert en allant dans notre cour un papier qui entourait une pierre qui a été jetée, on imagine, de par la rue et puis certainement de nuit. Et quand on a ouvert ce papier, donc on a trouvé à nouveau, alors sous la même forme de type de caractère et de propos, donc des propos homophobes avec des menaces de mort, puisqu'il y avait quand même on menace de brûler maison et voiture. Il y a des cercueils de dessinés. Ils expliquent qu'il ne faut pas de PD en Vendée. Il y avait une phrase aussi, on protège la Vendée et nos enfants.
14: Un témoignage de Jean-Luc Aléroux recueilli par Anne Bertrand. L'enquête de gendarmerie peine à avancer malgré les relevés d'empreintes analysés à chaque fois dans un laboratoire à Paris. Gabriel Attal hier sur la côte vendéenne pour évoquer notamment l'accueil des gens du voyage. Le candidat à l'élection présidentielle a dénoncé les campements illégaux demandant une loi sur l'expulsion en 48 heures. Il a rencontré des élus locaux à Saint-Gilles-Croix-de-Vie et Saint-Jean-de-Mont ainsi que des gens du voyage. Un appel à la grève est lancé par 3 syndicats syndicat d'hôtesses et stewards d'EasyJet pour la période qui va du 7 août au 2 septembre. Ils dénoncent une dégradation continue des conditions de travail, l'instabilité chronique des plannings, les changements de dernière minute ou l'enchaînement de vols sur plusieurs jours. Les syndicats précisent que des dates clés de mobilisation seront communiquées 48 heures à l'avance.
0: Pauline Ferrand-Prévot a-t-elle encore une chance de remporter le Tour de France féminin ?
14: Après le contre-la-montre d'hier, la Française a concédé plus de 2 minutes au classement général à ses principales adversaires. Elle a encore ses chances, attention, 5e étape aujourd'hui sur les monts du Beaujolais, 140 km de Mâcon à Belleville en Beaujolais, l'arrivée est prévue aux alentours de 17h50 et à vivre en direct bien sûr, comme chaque jour avec Ici Loire-Océan, la radio partenaire du Tour de France féminin. Le détail de l'étape, ce sera également à 8h10 avec la patronne du Tour, Marion Rousse.
0: Merci Yves-René Tapon et on vous retrouve tout à l'heure à 7h30.
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0: Et l'info météo du jour, il a plu cette nuit hein, sur la Loire Atlantique et la Vendée. Quelques gouttes, c'est assez exceptionnel pour le signaler. Les nuages matinaux joueront les derniers rôles avant de laisser la place au soleil hein, pour une belle journée qui s'annonce lumineuse, agréable à la fois sur la Loire Atlantique et la Vendée. Alors votez. Les températures seront de saison. Hein. Aujourd'hui, 24 à 27 degrés si vous habitez le Cellier, la Effoissière ou encore sur l'île de Noirmoutier du côté de Barbâtre. Et puis, les températures seront douces la nuit prochaine, comprises entre 14 et 15 degrés. Un peu de fraîcheur. Si vous êtes sur le littoral, la pleine mer, ça sera à 9h11 au Sable d'Olonne. Basse mer cet après-midi à 16h15 avec un coefficient de 66.
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0: Allez, c'est parti. Bonjour à tous. On lance la journée. Travail, vacances, marché, plage, jardinage ou balade en bord de Loire ou océan. Dites-nous hein, ce qui vous attend aujourd'hui sur notre page Facebook. Le meilleur programme, c'est souvent celui qu'on partage ensemble sur Ici Loire Océan avec le meilleur de la musique, Alain Bachéoun. Souvenez-vous, Osez Joséphine.

0: José-Joséphine, Alain Bachouille. On écoutera au cours de la demeure les Pointer Sisters.
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0: Il est 7h10, ici matin, c'est aussi une équipe hein, pour vous servir, avec Miguel hein, qui est à la technique ce matin, Gérard qui vous accueille au 02 40 73 6000, vous pouvez aussi utiliser votre WhatsApp, hein, vous le mettez en favori, et vous nous laissez vos petits messages, l'idée c'est évidemment de témoigner, hein, si vous êtes témoin d'un incident sur la route, ou tout simplement pour nous laisser un message, hein, si vous organisez une manifestation, 02 40 73 6000, et on diffusera l'information très rapidement. Rapidement sur notre antenne.
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0: Ah, c'est notre grand jeu de l'été, on se détend, on écoute une chanson qui sort d'un coquillage et à la clé, quatre invitations pour aller visiter Escale Atlantique. Toute la famille, vous allez pouvoir découvrir un paquebot de légende, des paquebots de légende. Vous allez embarquer pour une grande aventure, une traversée transatlantique dans les pas des passagers d'hier. Vous allez explorer les ponts, les coursives, les cabines, les salons. C'est magnifique, ça se passe à Saint-Nazaire. Escale Atlantique pour quatre personnes, si évidemment, vous trouvez le morceau qui se cache sous ce coquillage.

0: Eh oui, vous l'avez trouvé ce morceau, peut-être? Eh bien, n'hésitez pas, vous nous appelez tout de suite au 02 40 73 6000. Et dans quelques minutes, on revient sur l'actualité avec Yves-René Tapon. Mon œil dans le rétro, on revient sur les grands événements de l'année.
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0: Il est 7h13, mon œil dans le rétro, Yves-René Tapon.
4: Tout cet été, on se retourne en effet sur ce qui nous a marqué depuis le début de l'année avec vous, Gérald Roux. Et ce matin, cette étude sortie au mois de mars, elle révélait que les jeunes hommes d'aujourd'hui sont plus rétrogrades que les plus de 60 ans.
5: Et oui, et si les boomers mâles étaient plus modernes que la génération Z dont

0: que les plus conservateurs ne sont pas là où on pourrait le penser. Premier enseignement du sondage, un tiers des jeunes hommes interrogés pensent que la femme doit obéir à son mari, alors que les plus de 60 ans ne sont que 13% à le penser. Deuxième enseignement, pour un quart de la génération Z, une femme ne doit pas être trop indépendante. Les boomers, eux, sont deux fois moins nombreux à penser cela. Dernier exemple, pour 20% des jeunes hommes, la femme ne devrait pas être à l'initiative d'une relation sexuelle. Les plus de 60 ans, eux, ne sont que 7% à penser cela. Cette étude est troublante car elle arrive 10 ans après l'explosion du mouvement MeToo sur le consentement. On aurait pu penser que la jeune génération, côté homme, aurait intégré largement la notion d'égalité des sexes. Eh bien, à l'évidence, pas pour tout le monde. Les psychologues ont leur petite idée sur la question. Pour eux, une part importante des jeunes hommes ne serait pas à l'aise, pas confiant, face à des femmes qui s'affirment, qui revendiquent leur féminisme. Ils auraient alors tendance à se recroqueviller sur des valeurs d'un autre temps et dans les cas extrêmes, sur les idées d'influenceurs masculinistes qui saturent les réseaux sociaux. On appelle ça un retour de bâton. Après, si on veut se rassurer, on peut toujours se dire que si un tiers des jeunes hommes pensent que la femme doit obéir à son mari, les deux autres tiers pensent le contraire.
1: Merci Gérard Roux. Les vacances de l'amour dans un instant. Quatre invitations pour aller visiter en famille Escale Atlantique à Saint-Nazaire. On joue, on appelle au 02 40 73 6000. On va prendre notre petite dose de bonne humeur et de disco tout de suite avec les Pointer Sisters.

0: A bien excité ce matin pour vous réveiller les Pointer Sisters. Il est 7h20.
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0: Oh, c'est joli, c'est beau. On accueille Mickaël ce matin qui nous appelle de Mésangers. Bonjour Mickaël.
5: Bonjour Gilles, ça va bien?
0: Ah ouais, parfaitement bien. Vous êtes chauffeur-livreur, Mickaël.
5: C'est ça.
0: Et vous bossez ce jour?
5: Ah ouais, ça va, là, je vais à Saint-Malo-du-Fili.
0: Bon.
5: À côté de Bonne-Bretagne.
0: Oula, d'accord. Petite route alors? Et départementale?
5: Ah, c'est la petite route, là, oui.
0: Ouais. Bon, l'ambiance cet été, Mickaël, sur les routes?
5: Oh, ça va, ça roule bien, là.
0: Ouais, ça roule bien?
5: Ça roule bien, là, puis c'est des vacances, donc c'est un peu plus tranquille quand même.
0: Bon, et une petite pause.
5: Bon, vendredi.
0: Oui, exactement, hein, parce que ça sera difficile, surtout ce vendredi, hein, ouais. Le vendredi de la semaine prochaine, le vendredi du 15 août, hein, enfin le samedi du 15 août.
5: Ça fait le pas en plus.
0: Ouais. Alors, Mickaël, vous partez en vacances, et peut-être que vous allez pouvoir aller vous détendre avec vos enfants et votre famille, et peut-être votre frère. Oui.
5: Voilà, c'est ça. Je vais expliquer à Saint-Brévin en plus. Alors, ouais. Un pile poil.
0: Ah ben voilà, quatre invitations pour aller visiter Escale Atlantique. On devait donc deviner, eh bien, ce morceau caché dans ce coquillage. Et Mickaël, vous avez trouvé le morceau?
5: Ah oui, c'est Verita.
0: Eh oui. Ah, c'est un morceau qui fonctionne toujours dans les bonnes soirées. Hein. Ah, ça fonctionne très bien. Bon, Mickaël, on vous souhaite une bonne route.
5: Ouais, hein. Merci bien.
0: Du côté de l'Ille-et-Vilaine, hein, c'est ça?
5: Ouais, je vais sur l'Ille-et-Vilaine, oui.
0: Ouais, bon, bah écoutez, bonne route à vous et on est...
5: Ils n'ont pas eu d'eau non plus, pardon.
0: Non, nous on a eu de l'eau, hein. Loire-Atlantique, un petit peu en Vendée aussi.
5: On a eu ce matin, oui.
0: Ouais, c'était agréable. Bon, eh ben, Mickaël, bonne journée et puis merci, vous allez pouvoir aussi découvrir donc ce musée paquebot du côté de Saint-Nazaire. Bonne journée.
5: Merci, au revoir.
0: Il est 7h22, c'est le moment choisi pour retrouver les meilleurs moments de la vie quotidienne. Romain Carré, Cathy Carzéro, chaque jour à 9h, on partage des sujets du quotidien. Et avec cette question, qu'est-ce que vous apporte au fil des jours la musique? Quel style aimez-vous écouter? Et bien sur ce sujet, on va écouter Philippe de Nantes. Il aime, lui, les belles voix comme celle d'un certain Barry White.
6: Alors, moi je suis un fanatique des voix tout à fait particulières. Et entre autres, celle qui m'a toujours, mais vraiment toujours fait vibrer, c'est celle de Barry White.
7: Mmh. Ah bah en même temps, Barry White quoi.
8: C'est chaud là non?
7: Oh, bah, ouvrez les fenêtres, mettez la clim. J'ai fait péter le deuxième bouton de chemise moi. Ah bah c'est vrai que Barry White, il y a un truc quoi. Ah ouais, ça m'étonne pas, Philippe.
6: Ah oui, et je trouve que malheureusement cette voix... Eh bien, aujourd'hui, il est un petit peu disparu des radios, et ainsi de suite.
7: Ah, mais... on passe, nous, Barry White. Hein.
8: Ah, bah oui.
6: Oui. Mm. Mais moi, je l'ai dans ma playlist.
7: Ah. Ah oui. Donc, vous êtes un consommateur voilà. De musique en ligne, vous aussi, Philippe?
6: Oh, non. Parce que moi, ça fait. Cette liste, elle existe depuis plus de 30 ans maintenant.
7: Ah oui, donc non.
6: Donc, j'ai cumulé un certain nombre de titres comme ça que j'ai récupérés. Pas toujours légalement, mais bon.
8: Oh, et oh là. Vous avez fait des copies de cassettes? Non.
6: Oui, c'était encore où, à l'époque où j'avais encore mon crayon de bois pour tourner les cassettes.
8: Ah oui.
7: Ouais. Oh, c'était bien ça.
6: Ouais. Non, mais en fait, voilà. Et paradoxalement, j'ai vécu dans les années 70, lorsque j'étais militaire, en Polynésie. Et j'avoue que dans ma playlist, il y a une place énorme pour les musiques tahitiennes.
7: Ah ouais?
8: Ah ouais.
6: Eh oui.
8: Donc musique traditionnelle tahitienne.
6: Absolument, et des voix surtout, par contre, très rauques, très, très basses, des choses qui me font hérisser le poil sur les peu de poils qui me restent sur les bras.
8: D'accord. En matière de voix, je pense à ça, mais alors plutôt en pop, les voix de la voix de Nick Cave, par exemple, non? C'est pas quelque chose qui peut vous toucher aussi? Parce que moi, je sais que j'aime.
6: Non, je cherche l'autre nom que j'aime bien, mais oui, comme quoi avec l'âge, qui est un chanteur aux cheveux roux.
7: Ah,
8: des Simple Minds, non?
7: Ouais,
8: c'est pas lui?
7: Le chanteur de Simple Red.
8: Simple Red.
5: Non, Simple Minds.
8: Simple Minds, ouais.
7: D'accord. C'est Jim Kerr.
5: Voilà.
7: C'est ça.
5: Et c'est vraiment une voix aussi qui est très atypique.
7: Ouais, c'est vrai.
5: Voilà. Pas comme moi, malheureusement, qui n'est qu'une voix de garage.
8: Non, non, elle est pas mal, votre voix.
7: Ouais, vous avez une belle voix. Ouais. Ouais.
8: Mmh. Vous voulez pas un petit CDD cet été, non?
7: Faites de recrutement.
5: ou alors, comme je suis vraiment un blagueur, ce que je pourrais éventuellement, c'est vous jouer un tout petit morceau de Pipo.
8: Forcément. Merci Philippe, en tout cas, pour votre témoignage.
0: Qu'est-ce que vous apporte la musique et quel type de musique aimez-vous? Vous pourrez vous exprimer sur ce sujet tout à l'heure, entre 9h et 9h30, au micro de Cathy Kerzéro. Et la voix sublime, voici tout de suite Johnny Hallyday, évidemment.
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0: Johnny Hallyday, toute l'équipe d'ici matin est sur le pont pour vous réveiller. Pour certains, ce sera une longue liste de choses à faire. Et pour d'autres, juste savoir si la serviette de plage est prête. En tout cas, pas de nœud au cerveau. On est là pour se détendre. Et dans cette prochaine demi-heure, on s'intéressera au grand parcours artistique Le Voyage à Nantes.
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0: Et à la une de l'info d'ici dans une minute, parole de pompiers.
8: Des pompiers sursollicités cet été avec les incendies. Hier, le nouveau préfet de Loire-Atlantique s'est rendu à la caserne de La Baule-Guérande pour les soutenir. 78 sapeurs-pompiers volontaires sont notamment venus en renfort dans les 7 casernes du littoral ligérien pour cet été. Nous entendrons leurs témoignages et leurs sentiments après un mois d'été sursollicité. Ça sera juste après le tour de l'actualité en France et dans le monde. Votre 90 secondes, Cyril Ardoux.
9: Une personne emportée par une rivière après de forts orages en début de soirée en Haute-Savoie dans le secteur de Sixte-Fer-à-Cheval près de Samoin. Elle est toujours recherchée. Non loin de là, dans le cirque du Fer-à-Cheval, 15 personnes ont été évacuées par hélicoptère à cause d'une coulée de boue. 20 mètres carrés du toit de la gare de La Rochelle parti en fumée dans la nuit. Le feu est parti de la charpente du bâtiment. 52 pompiers sont intervenus et le bâtiment reste surveillé ce matin. Cette gare est inscrite au titre des monuments historiques. La cause de l'incendie n'est pas encore connue. L'hypothèse de la mise à feu volontaire est sérieusement envisagée, dit le parquet, alors que dans le massif du Gros-Bessillon dans le Var, il y a eu 6 reprises de l'incendie en 15 jours, 2 depuis lundi. Plus de 1000 pompiers restent mobilisés sur cet incendie. Aujourd'hui, 6 départements du pourtour méditerranéen ainsi que l'Essonne et l'Eure sont en orange pour un risque élevé de feux de forêt. 10 départements du quart sud-est sont en vigilance orange canicule. L'Ain et les Deux-Savoie sont sortis ce matin de l'alerte. L'un des fondateurs de la DZ Mafia, groupe criminel originaire des quartiers nord de Marseille, spécialisé dans le trafic de drogue, Mehdi Laribé a été interpellé en Algérie fin juillet et placé sous contrôle judiciaire. On vient de l'apprendre. Cet hiver, un grand coup de filet avait permis d'interpeller 3 autres figures de l'organisation. Et puis le Tour de France Femmes, 5e étape aujourd'hui, 140 km entre Mâcon et Belleville en Beaujolais, départ à 13h40.
8: Et le détail de cette étape à 8h-10, à tout à l'heure, 8h30, Cyril Ardoux. C'est donc l'été de tous les records, le mois de juillet que nous venons de vivre est le plus chaud jamais enregistré de l'histoire. Et avec cette chaleur, évidemment, ces canicules et la sécheresse persistante, les incendies se multiplient. Ce matin, nous prenons des nouvelles de nos sapeurs-pompiers. En Loire-Atlantique, pendant la saison touristique, ils reçoivent l'appui de volontaires. 78 sapeurs-pompiers volontaires sont venus ainsi gonfler les effectifs sur la côte, comme ces 2 pompiers au centre d'incendie et de secours de La Baule-Guérande. Un mois qu'ils sont là, avec un été déjà bien rempli.
10: Sapeur première classe, Axel. Je suis allé en renfort à la plaine sur mer. C'était assez impressionnant quand même, vu le nombre d'hectares brûlés. On le vit, on va dire, avec l'adrénaline. Donc comme ça, on s'en rend pas forcément compte. C'est plus qu'on le voit après au niveau des médias où on s'en rend vraiment compte de l'ampleur que ça a pris, quoi.
11: Bah également à la plaine sur mer, en premier intervenant de La Baule. Justement, nous, on est arrivé, ça cramait encore pas mal de flammes qui restaient. Et nous, on est resté juste en protection des maisons pendant 6 heures. C'est une intervention assez marquante. On fait pas ça tout le temps. C'était vraiment une intervention de grande ampleur. Nous, on est là en saison aussi pour pouvoir voir ces choses-là. C'est une envie depuis toujours de vouloir faire pompier volontaire. Il y a l'adrénaline, il y a l'esprit d'équipe, la vie de caserne, les interventions, voir des choses complètement différentes, un rythme complètement différent. Donc.
8: Malgré ces interventions marquantes, éprouvent aussi les organismes et le moral des pompiers. On n'est qu'à la moitié de la saison. Le lieutenant première classe Sébastien Tilly, officier au centre de la Baule-Guérande, s'inquiète pour la suite.
12: Cette année est particulièrement dense, très dense. On voit que le climat qui est très sec cette année, il y a aussi l'imprudence de la population, vient malheureusement nous amener à avoir beaucoup plus de travail, être beaucoup plus présent sur le terrain, même si effectivement le sapeur-pompier, c'est son leitmotiv d'intervenir. Malgré tout, on sent qu'il y a quand même un épuisement, alors physiquement, mais aussi moralement. Sur des petites choses, on sent une forme de lassitude, une forme d'inquiétude aussi de l'avenir. On arrive là, on est au milieu de l'année, et on sent que ça devient compliqué, alors aussi bien pour le pompier professionnel que pour le pompier volontaire, hein, bien entendu, où la sollicitation est de plus en plus importante. La formation, les interventions, on peut avoir tout le matériel qu'on veut, si on n'a pas du personnel en nombre et formé, ça ne suffira pas. Voilà, on a vraiment besoin de matériel et d'hommes. Et tout ça, ça s'accumule. Et oui, on est, je ne vais pas dire aux abois, mais on commence à en sentir les limites.
8: L'info d'ici avec les sapeurs-pompiers, signé ce matin Maël Prévost.
0: Et on retrouve évidemment l'actualité tout à l'heure dans le journal de 8h.
8: Nous irons sur le lac de Mervent, interdit à la baignade, comme plusieurs plans d'eau de Vendée, considérés réserves d'eau potable. Pourtant, on croise des baigneurs, l'un d'eux est mort dimanche. Et puis un témoignage également dans les infos, celui d'un couple homosexuel de Leroux, dans le sud Vendée. Il vient de déposer plainte pour la 14e fois. Dimanche, les deux hommes ont découvert de nouvelles insultes lancées dans leur jardin.
0: Merci René Tapon, et vous venez tout à l'heure pour le journal de 8h. Allez, on va s'intéresser à la météo. Il a plu cette nuit, ça c'est la petite nouvelle. Si vous vous réveillez, vous verrez, il y aura un petit peu d'humidité dans le jardin, c'est plutôt bien. Mais c'est le soleil qui va prendre le pouvoir aujourd'hui. Hein. Quelques nuages encore présents en début de journée, ils vont rapidement devenir de plus en plus discrets. Résultat donc une belle journée estivale avec un ciel largement ensoleillé du côté de la Baule, du côté de Pierriac-sur-Mer ou encore des Sables d'Olonne. Il fera 27 degrés cet après-midi à Saint-Nazaire, 24 degrés dans le secteur de la Brière. Les températures seront plus fraîches la nuit prochaine, comprises entre 14 et 15 degrés.
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0: Ah, j'imagine qu'il y a déjà de la vie dans les rues de Loire-Atlantique et de Vendée. Les premiers vélos qui passent, les boulangeries qui emboument dans les rues et les oiseaux qui font leurs premiers concerts. Prenez le temps de respirer l'été, encore de belles choses à nous offrir. Il a passé et prêté sa maison du Cap Ferret aux gendarmes pendant le méga-feu. Voici Pascal Obispo.

0: À 8h moins 20, c'est un des premiers grands succès de Pascal Obispo, plus que tout au monde. 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
0: Et on va retrouver les gens d'été, ceux qui passent dans notre région. Noël Luminet arpente, vous le savez, cet été, les sentiers, les routes. Elle nous attend à Saint-Jean-de-Mont, où elle a rencontré Hervé, qui a profité ces derniers jours de la plage.
3: Je suis à Saint-Jean-de-Mont, où j'ai loué un vélo à la journée pour parcourir le territoire et aller à la rencontre des gens d'ici. Et j'ai croisé quelqu'un qui a eu la même idée que moi, enfin, pas pour les mêmes raisons. Bonjour Hervé.
4: Bonjour.
3: Qu'est-ce que vous faites ici ?
4: Eh ben, je suis venu en balade avec ma compagne pour découvrir un peu le coin.
3: Pour découvrir, donc c'était la première fois que vous veniez ?
4: À Saint-Jean-de-Mont, ouais, c'est la première fois. Je suis déjà allé au Croisic, je suis déjà allé au Sable-d'Olonne, mais entre les deux, jamais.
3: Du coup, vous arrivez d'où ?
4: On arrive de la Roche-sur-Yon.
3: Et justement, au Sable-d'Olonne ou au Croisic, ça vous arrive souvent de partir comme ça pour une journée, profiter de la plage ?
4: On est déjà allé au Sable-d'Olonne, c'est un peu plus simple avec le train, mais du coup, on a d'autres projets, on va essayer d'aller voir d'autres endroits pour profiter un peu de la plage. Ma compagne aime beaucoup aller faire plouf, comme elle dit.
3: Qu'est-ce que vous avez fait pour votre découverte de Saint-Jean-de-Mont ?
4: Du coup, on a été louer des vélos électriques parce que on avait vu que ça allait la vélodyssée pour aller, c'était vachement pratique d'avoir du vélo électrique. La balade en forêt était vachement sympa et puis on est allé jusqu'à Biotopia.
3: Vous avez pris des électriques parce que ça monte pas mal et ça descend pas mal, c'est ça ?
4: Oui, j'ai vécu quelques temps à Grenoble où c'est tout plat. En Vendée, pour l'instant, là où je vais au travail, c'est tout plat. Là, par contre, on avait vu que c'était un peu trop vallonné pour se dire qu'on y allait en vélo à la main, enfin, au pied, quoi.
3: Ouais, je comprends, j'appréhende un peu le retour aussi. Et donc, vous avez fait la visite à Biotopia, c'est ça ?
4: Oui, bien sûr, on a pu visiter, on est revenu, on a fait un arrêt pour faire plouf, encore une fois. On s'est arrêté pour manger un petit restaurant.
3: Vous avez dit que vous arrivez de Grenoble, vous n'êtes pas du tout de la région à la base ?
4: Non, moi je suis né à Saint-Étienne, j'ai travaillé à Grenoble, puis du coup, la mutation fait que je suis arrivé à La Roche-sur-Yon depuis peu de temps.
3: Et donc, après les Sables-d'Olonne et Saint-Jean-de-Mont, ça vous plaît la côte vendéenne ?
4: Moi, j'aime bien la côte vendéenne globalement, mais si j'écoute ma femme, dans 2 mois, on est s'établi. Donc, on va attendre un peu parce que le déménagement a été un peu compliqué.
3: C'est quoi votre prochaine journée à la plage en amoureux ?
4: On a prévu d'aller faire un week-end de croisic pour profiter un peu avec l'expo sur Tolkien qui est aux alentours et avec la boule et tout ça, redescendre un petit peu, faire un petit trajet en vélo.
3: Merci beaucoup, Hervé. Bon retour.
0: Voilà, et Nolwenn, vous allez pouvoir la croiser hein, sur les pistes cyclables. Elle continue évidemment son parcours du côté de la Vendée. On la retrouvera tout à l'heure, hein, aux alentours de 8h20. Restez avec nous, on vous donne un bon plan vacances dans quelques minutes. On vous emmène dans les Alpes Mancelles. À tout de suite.
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0: Allez, on va se balader en France. Vos vacances ici, on vous emmène ce matin donc dans les Alpes Mancelles. Alors, on est à la jonction de la Sarthe, de la Mayenne et de l'Orne. Un cadre dépaysant qui donne et attire les campeurs en quête de calme, de verdure et que vous avez rencontré, Alex Canu.
8: Aucun bruit dans les allées du camping de Fresnay-sur-Sarthe. On On entend que le chant des tourterelles et ça plaît beaucoup à Nathalie.
9: C'est génial.
8: Elle a planté la tente avec sa famille pour 2 semaines au milieu de la verdure sur les bords de Sarthe.
9: Il n'y a pas de bruit le soir, on n'entend pas la musique, on se repose. Le marché le samedi matin, c'est pas bondé de monde à se prendre les poussettes ou dans les pieds.
8: Et surtout le petit plaisir.
9: Il y a la piscine pour les enfants l'après-midi. On arrive, on plonge dedans et hop, c'est pas bondé de monde.
8: Pas de piscine pour ce couple d'Écossais en camping-car.
10: Non.
8: Pour eux, les vacances dans les Alpes mancelles se résument en 3 mots.
10: Peace, tranquility and the history.
11: La paix, la tranquillité et le patrimoine. C'est très calme depuis qu'on est arrivé ici.
10: It's lovely.
11: C'est vraiment très mignon comme coin.
10: We came back.
8: Même ambiance à 10 km de là. On est tout près de la Mayenne et de l'Orne dans le camping de Saint-Léonard-des-Bois. C'est un petit village emblématique des Alpes mancelles, niché au pied de ces falaises de grès. On les aperçoit en levant les yeux. Un paysage de barres rocheuses très surprenantes dans la région. Objectif des connexions réussies pour Bernard et Morissette, ils sont sartois.
12: Tous les 3-4 ans, parce que c'est calme.
8: Ils viennent ici pour pouvoir passer du temps avec leurs petits-enfants.
13: Encore 3 points et on gagne la manche.
8: Et s'affronter à la pétanque.
13: Ah oui !
8: Quel score ?
12: 10-3. Je suis trop vieux. Oui, ils aiment ça. Ça les change de jouer à la tablette.
14: Il y a des rapports qui sont différents avec les jeux qu'ils ont maintenant. Il y a un petit peu l'histoire de compétition et voilà. Ça me plaît tellement de les voir jouer.
8: D'autres partent avec leurs animaux.
15: Moi en train de lire et lui en train de dormir.
8: Elisabeth et Dominique, allongés sur un transat, sont venus de Nantes pour passer un été tranquille avec Babou, leur vieux chien de 15 ans à la truffe grisonnante.
16: Surtout là, à l'âge où il arrive, il vaut mieux le préserver le plus longtemps possible. La voiture ne supporte pas beaucoup les grandes distances, donc on reste au près.
8: Là, vous êtes à combien de temps de chez vous ?
16: Nous, 2h15 comme distance, c'est bien.
8: Beaucoup viennent des départements proches de la Sarthe, des vacances pas chères, pas loin.
9: On passe 3 nuits ici seulement. Donc il faut que ça soit entre guillemets rentable.
8: C'était l'objectif d'Émilie et de sa famille, ils viennent du Maine-et-Loire.
9: Donc on s'est dit qu'en fait c'était plus court de faire, nous ça nous fait quoi, 2 heures de route de chez nous. Et en fait on a vraiment l'impression d'être déconnecté même si on a fait que 2 heures de voiture. On arrive ici, on se croirait en montagne. Et là on est entouré d'arbres partout, on a de la verdure donc de la fraîcheur. Là on fait beaucoup de rando, on est très VTT, on peut rester là 3-4 jours sans avoir besoin d'aller dans le village d'à côté. Donc c'est top.
8: D'ailleurs la tente est plantée, les enfants lisent à l'ombre sur des matelas au sol, des vraies vacances.
9: Et on verra là, prochaine. Ce sera plus simple.
8: Revenir dans les Alpes mancelles, oui, mais cette fois un peu plus longtemps.
0: Merci Axel Canu. On voyage tous les jours aux alentours de 8h moins le quart. Allez, dans quelques minutes, on s'intéressera au parcours artistique du voyage à Nantes et puis on s'intéressera aussi à l'étape du jour du Tour de France Femmes. Mais tout de suite, en chanson et en musique, elle a mérité ses vacances. Voici tout de suite... Marine.

0: Un cœur maladroit, c'était Marine. Une balade, une rencontre, une surprise, ouvrez grand les yeux. Nous partons ensemble à la découverte du voyage à Nantes. Caroline Leméauté s'intéresse aux différentes interactions entre l'homme et son environnement. Et si vous allez passage Sainte-Croix, eh bien vous verrez son travail réalisé à base notamment de tourbes de notre région.
1: Alors la tourbe, je l'ai rencontrée en Irlande en 2013 et c'est un sol qui m'a fort marqué de par son historicité. C'est un sol qui est une fossilisation en fait. C'est très différent d'un sol de forêt qui va être en perpétuelle régénération. Ici c'est de la fossilisation. Donc on peut dater les tourbières, et celles avec lesquelles j'ai travaillé autour de Nantes datent pour la tourbière de Launier de 3000 ans et celle de la Brière de 5000 ans. Pour ces écosystèmes devenus très rares et précieux, j'en ai fait des monochromes. Donc on est face à ce sol, c'est-à-dire que je viens relever le plan de la terre pour qu'on ait un face à face et qu'on la regarde. Il y a 11 terres différentes dans l'exposition qui font toute référence quasi à la région et on est aussi allé à la rencontre des exploitants, des maraîchers, aussi un éleveur de vaches laitières, et j'en ai fait des portraits, des sortes de portraits de terre qui viennent montrer les différentes colorimétries, les différentes granulométries de ces terres qui sont très proches les unes des autres et qui pourtant, en fonction de leur exploitation, en fonction de la manière de traiter les sols et de les exploiter, deviennent très différentes.
0: Ce que la terre retient de Caroline Deméauté, c'est une exposition à voir passage Sainte-Croix à Nantes jusqu'au 6 septembre.
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0: Ici Loire-Océan, partenaire du Tour de France Femmes, et encore de beaux vignobles en guise de décor pour cette cinquième étape du Tour de France Femmes. Départ de Mâcon, direction Belleville en Beaujolais. Un parcours qui s'annonce mouvementé. Les détails avec Marion Rousse et la directrice de la compétition, Emmanuelle Collardet.
4: Bonjour Marion Rousse.
5: Bonjour.
4: Un parcours exigeant pour le moins sur le plan sportif, on va y revenir, mais d'abord encore un parcours pour faire rêver les amateurs de bon vin.
5: Ah, c'est vraiment une étape typée classique, hein. Il n'y aura pas un mètre de plat, une étape qui fera pratiquement 3000 mètres de dénivelé positif et pas moins de 8 difficultés répertoriées. On change clairement de braquet sur cette étape.
4: Il n'y a quasiment pas de plat tout le long de ces 140 km, c'est très très exigeant.
5: Oui, c'est très très dur, et puis surtout on a ce fameux Mont-Bruit, c'est une ascension qu'on commence à bien connaître puisqu'on a l'habitude d'y passer régulièrement sur les routes de Paris-Nice, et le Mont-Bruit qui sera situé à moins de 10 km de l'arrivée, c'est 3 km à pratiquement 8% de moyenne, et le placement en bas sera hyper important parce que la route est vraiment pas large. Au sommet, ça sera une descente pour rallier l'arrivée et qui sera également très difficile à gérer.
4: C'est une ascension qui peut vraiment faire la différence.
5: C'est une ascension où, de toute façon, on sait que les leaders du classement général vont tenter quelque chose, et surtout le terrain avant aura permis vraiment d'user les organismes.
4: Pour les spectateurs, c'est probablement là où il faut se poster pour assister au spectacle de la haute compétition aujourd'hui.
5: Vous ne serez pas déçus, venez.
4: Et puis un coup d'œil à l'arrivée du côté de Belleville en Beaujolais, une ville évidemment associée au vin, mais pas que, elle compte aussi dans l'histoire du vélo, Marion.
5: Oui, évidemment, on aime bien faire des clins d'œil avec l'histoire du cyclisme en règle générale, que ce soit pour le Tour Homme ou pour le Tour de France Femmes avec Zwift. Et donc on aura, c'est vrai, une pensée particulière pour Laurent Fignon, qui avait remporté une étape, c'était sur le Dauphiné en 86.
4: Très belle journée à vous sur la route du Tour, Marion Rousse.
5: Merci.
0: Et vous pouvez suivre l'arrivée cet après-midi en direct sur ici Loire-Océan. Avant le retour de l'actualité à 8h, petit cours d'histoire à suivre, signé Stéphane Bern. Ce matin, on voyage dans le temps.
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2: Et chaque matin, Stéphane Bern nous partage un moment d'histoire. Et aujourd'hui, on voyage au temps de la révolution aquatique.
6: Imaginez, un marquis en goguette, un rayon de soleil sur le lac, une petite soif et une gorgée d'eau qui va changer le destin d'une ville entière. Nous sommes en 1789 à Évian-les-Bains en Haute-Savoie. Le marquis de Lesserre, noble local, se promène quand la chaleur le pousse à s'arrêter près d'une source. Il y boit par hasard et trouve cette eau légère, agréable et sans amertume. Il y revient jour après jour et affirme que ses douleurs rénales s'apaisent. L'histoire circule. Cette source aurait des vertus miraculeuses. Elle appartient à un certain monsieur Cachat, qui comprend vite qu'il possède un trésor. Un trésor en liquide. Il commence à vendre cette eau aux habitants, puis à ceux des villes voisines. En 1806, on ouvre la première station thermale, bientôt suivie par une usine d'embouteillage. Mais également par des embouteillages à l'entrée de la ville. Car les curistes affluent de toute l'Europe. Aristocrates, artistes, médecins, tout le monde se refile le tuyau.
7: Qu'est-ce qu'on a fait des tuyaux ?
6: On vient prendre les eaux des Vians, comme on irait à la cour. Dès lors, comme tout baigne, la Société des eaux minérales d'Évian voit le jour.
8: Elle est légère comme le souffle du vent, l'eau d'Évian, l'eau d'Évian.
6: Et la petite source devient une marque. Et une belle source de revenus. Un siècle plus tard, l'eau s'invite dans tous les foyers. Dans les années 1950, elle devient l'eau des bébés, réputée si pure qu'on peut préparer les biberons sans la faire bouillir. Puis en 1978, Évian traverse l'Atlantique. Première eau minérale française à importer aux États-Unis. Le succès est mondial. Notez que tout ce que je vous ai dit ce matin est parfaitement exact. Vous pensez bien que pour vous raconter une telle histoire, j'ai vérifié mes sources.
2: Ouais, pas mal. Stéphane Bern, chaque matin sur Ici Loire-Océan. Dans la prochaine demi-heure, on aura des invitations pour aller visiter le potager extraordinaire à La Roche-sur-Yon. Deux invitations à gagner. Ça sera aux alentours de 7h15.
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2: Merci d'écouter votre radio locale, Ici Loire-Océan, il est 8h. Yves-René Tapon.
9: Quand il fait chaud et beau, l'envie de baignade est forte, mais prudence, quand vous n'êtes pas en bord de mer, tous les plans d'eau ne sont pas accessibles. Ainsi en Vendée, plusieurs d'entre eux sont tout ou partie interdits à la baignade car il s'agit de réserves d'eau gérées par Vendéo. Dimanche, un homme d'une trentaine d'années, originaire de Fontenay-le-Comte, est décédé au lac de Mervan, malgré les restrictions. Martin Collas s'y est rendu et a croisé des baigneurs.
10: Martial a posé sa serviette et surveille ses deux filles près de l'eau. Pourtant, la baignade est interdite, mais le père de famille ne semble pas au courant.
11: Le panneau de la plage, en fait, il est complètement éclaté, donc il n'y a pas d'indication qu'on peut suivre clairement.
12: Ça vous étonne, vous étiez déjà venu au mois de mai où il y avait beaucoup de monde ici pendant les fortes chaleurs?
11: Exactement, on était pile poil au niveau de la structure qui se trouve là-haut, là, et on a vu beaucoup de jeunes qui se baignaient. Il doit y avoir un petit îlot central un petit peu plus loin là-bas, là. Donc tout le monde s'amuse tranquillement, quoi.
10: Philippe, lui, connaît bien ce plan d'eau. Il y pêche tous les jours, entre les courants froids et les cyanobactéries. Le retraité rappelle les dangers du lac.
13: Il y a 2 ans ou 3 ans, il y a une dame qui a mis des chiens à se baigner, puis il y en a un qui est décédé, parce que l'eau est polluée. Même si c'est une eau potable, elle est polluée.
10: Au moins 150 000 visiteurs viennent profiter des activités autour du lac de Mervent chaque année. Impossible de contrôler tout le monde, reconnaît le maire Joël Bobineau.
14: On ne peut pas gendarmer toutes les personnes une par une. S'il y a 50 personnes sur l'eau, sur 3 ou 4 kilomètres de long, voilà, je suis impuissant face à ça, si ce n'est que de prévenir les personnes quand j'en rencontre quelques-unes.
10: Face au nombre d'infractions, le maire envisage de doubler le montant de la verbalisation, fixé à 38 euros.
9: Et pour faire un plongeon près de Mervent, la baignade est autorisée et surveillée au lac de Chassenon, à 15 minutes de là. Citons aussi l'angle Guignard à Chantonnay et le lac d'Apremont.
2: La saison n'est pas terminée, venez.
9: C'est le message envoyé par les professionnels du tourisme de Gironde et des Landes. Frappés par les méga incendies, la situation se stabilise. Tous les habitants ont pu rentrer chez eux. Et le vaste élan de solidarité envers les sinistrés se poursuit. La ville de Saint-Gilles-Croix-de-Vie apporte 4000 euros au fonds mis en place par l'Association des maires de France pour aider les secours sur place et accompagner la reconstruction des zones brûlées. Hier soir, le ministre de l'Intérieur a dévoilé les derniers chiffres. 402 personnes interpellées, dont 156 mineurs, 120 000 hectares partis en fumée cet été en France. 2 hectares de végétation encore hier soir à Sainte-Pazanne. Autre incendie dans la nuit dans la gare de La Rochelle. 20 mètres carrés du toit de la gare ont été détruits. Une toiture classée comme d'autres parties du bâtiment au titre des monuments historiques. Courriers anonymes, insultes sur les murs de leur maison ou de leur voiture. Un couple homosexuel de Leroux dans le sud Vendée vient de déposer plainte pour la 14e fois. Dimanche encore, une pierre a été jetée dans leur cour, pierre entourée d'une feuille de papier avec toujours les mêmes insultes homophobes, disant qu'il ne fallait pas de PD en Vendée. Le couple vit dans cette commune de 600 habitants près de Luçon depuis plusieurs années. Tout se passe bien avec les voisins, mais depuis presque 2 ans, un corbeau les menace, y compris de mettre le feu. Jean-Luc est inquiet, mais pas de là à partir.
15: C'est vrai que cette histoire de feu, c'est quelque chose qui revient régulièrement, quoi, et qui nous inquiète, parce que c'est facile, entre guillemets, de mettre le feu, quoi.
16: Des fois, vous songez à quitter votre maison et le village?
15: Alors, non, pour 2 raisons. D'abord, parce que c'est un choix d'habiter ici, au niveau familial ou autre, et puis la région. Et puis, de 2, on a vraiment, mais alors pas du tout envie de céder, parce que visiblement, là, on pense que si c'est quelqu'un qui voulait nous attaquer physiquement, il l'aurait fait depuis le temps, même si on a des craintes, hein, mais on pense que c'est plus le fait de vouloir nous faire partir du village, et ça, pour nous, c'est hors de question de céder, quoi.
9: Un témoignage recueilli par Anne Bertrand. L'enquête des gendarmes peine à avancer malgré les relevés d'empreintes qui partent à chaque fois en laboratoire à Paris pour être analysés. Un homme de 55 ans s'est grièvement blessé à moto hier soir vers 19h30 à Chouchet, près des Essarts. Il a été retrouvé dans le fossé et a été conduit en urgence absolue à l'hôpital.
2: L'accueil des gens du voyage a de nouveau posé question au début de l'été sur notre littoral.
9: Avec des campements illégaux à Guérande, les Sables-d'Olonne ou Saint-Gilles-Croix-de-Vie, Gabriel Attal a justement consacré sa visite d'hier sur la côte vendéenne à ce sujet. Le candidat à l'élection présidentielle hausse le ton face à ces occupations illégales. Laurence Perron l'a suivi.
17: Gabriel Attal débarque en bras de chemise.
18: On va aller dans les vaches.
17: Allez. Bien décidé à faire comprendre aux agriculteurs échaudés qu'il s'est débarrassé de ses habits macronistes.
19: Un des gros échecs des 2 quinquennats, c'est ça qui devait changer aussi. Mais enlever des bâtons dans les roues de ceux qui veulent faire pour en mettre dans les roues de ceux qui veulent empêcher de faire. C'était comme ça la logique.
17: Il assume un parler vrai qui rappelle le Nicolas Sarkozy du Karcher, en prenant notamment une loi sur l'expulsion en 48 heures des campements illégaux des gens du voyage.
19: Moi je comprends des élus qui disent on va pas leur faire un truc sublime qui va leur donner envie de venir, parce que derrière c'était pour qu'ils aillent foutre le bordel partout, bah non.
17: Des paroles aux actes, là, sur une installation illégale dans un champ agricole de Saint-Jean-de-Mont.
19: Mais c'est pas chez vous, monsieur. Les droits, c'est ceux des propriétaires du terrain qui se sont fait envahir. Bon, bah, je suis prêt à venir seul discuter avec vous.
17: 1 heure de discussion hors presse et à la sortie.
19: J'espère que vous avez entendu que le fait qu'il n'y ait pas de centre de grand passage disponible à côté pour vous ne justifie pas que vous occupiez un terrain privé. Non, je ne vous avoue pas du tout. Arrêtez de...
20: Mais l'ancien maire, il n'a rien fait. L'ancien maire, il s'est toujours lavé les mains. Le nouveau maire, il est super. Il a dit, moi, je vous promets qu'on va tout faire. Il dit, c'est normal que vous avez une aire d'accueil.
17: Gabriel Attal parti, le maire confie à Saint-Jean-de-Monts, c'est d'abord nous qui sommes dans l'illicite, en n'ayant pas d'air à offrir aux gens du voyage, comme nous y oblige pourtant la loi.
9: La Vendée compte actuellement 8 aires de grands passages. Il en manque 2 dans le Pays de Mont, justement, et à Chalon. Le Tour de France féminin, après le contre-la-montre d'hier, la Française Pauline Ferrand-Prévot a concédé plus de 2 minutes au général à ses principales rivales pour la victoire finale. Cinquième étape aujourd'hui sur les monts du Beaujolais, 140 km de Mâcon à Belleville, en Beaujolais. Arrivée prévue aux alentours de 17h50 et à vivre évidemment en direct avec ICI Loire-Océan. Enfin, dans une demi-heure, dans l'info d'ici, nous serons, comme toute cette semaine d'ailleurs, sur la presqu'île de Guérande pour notre série qui se poursuit, Mon Guérande et moi. Après 2 jours dans les marais salants, balade ce matin au pied des remparts, au cœur de la cité médiévale et de sa belle et riche histoire.
2: Et on ira aussi à Guérande pour vivre les Celtiques de Guérande qui démarrent ce week-end.
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2: Ah, c'est une journée agréable qui se prépare sur nos deux départements, Loire-Atlantique et Vendée. Alors déjà, l'info météo de cette nuit, c'est qu'il a plu sur la Loire-Atlantique et la Vendée. Vous avez un petit peu d'humidité ce matin dans votre jardin. Après un début de matinée donc un peu nuageux, les éclaircies vont gagner du terrain et le soleil devrait largement s'imposer cet après-midi. Les températures restent confortables, 24 à 27 degrés, que vous soyez à Lavaux, la montagne ou Aisnay. Et les températures minimales la nuit prochaine, comprises entre 14 et 15 degrés.
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2: Ah, on vous souhaite un très bon réveil. Si vous n'avez pas encore souri ce matin, c'est le moment. Imaginez, je ne sais pas moi, le bruit des vagues à Saint-Jean-de-Mont, le port de la Turballe qui s'éveille. On va s'arrêter dans ce port. On va rêver le rêve du pêcheur, ambiance maritime, avec Laurent Voulzy. Très très bon réveil et on joue dans un instant.

0: Laurent Voulzy.
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0: Ah, bienvenue sur Ici Loire-Océan. On est là pour vous informer, mais pas que. On est là aussi pour vous divertir, vous accompagner. On aura plein de cadeaux à vous offrir. Avant d'aller du côté du potager extraordinaire, sachez que tout à l'heure, à 11h, avec Cathy Kerzéro, vous aurez la possibilité de gagner deux invitations pour le Futuroscope.
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0: 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Alors si vous voulez découvrir ce potager extraordinaire, il faut trouver ce morceau caché dans ce coquillage.

0: ce sera pas trop difficile, je pense. Hein. Non, je pense que ça va être facile. Allez, n'hésitez pas, vous nous appelez dès maintenant, 02 40 73 6000.
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0: Un bon baratin avec langage informatique bien adapté. D'habitude, elle est vigilante, mais là, elle y a cru. L'escroc prend la main, ça refonctionne et elle paye 188,99€ pour un soi-disant pack sécurité Windows. Alain, lui, c'est encore plus cher. On lui parle de 378€ et même 599€ pour un pack à vie. Et c'était bien une arnaque, me dit Alain. Donc là, question, comment est-ce que l'escroc s'y est pris tout au début pour bloquer à distance l'ordinateur d'Alain et de Nathalie? Eh bien, en fait, leur ordinateur n'était pas bloqué, pas vraiment en tout cas. Ils ont sans doute cliqué sur un lien frauduleux où ils sont tombés sur un site piégeux. C'est lui qui a fait s'afficher le message sur l'écran, celui dont ils n'arrivaient pas à se débarrasser. Les autorités appellent ça une page internet agressive. Petit conseil, si ça vous arrive, vous coupez tout. Vous faites un appui long sur la touche marche-arrêt de l'ordinateur. Normalement, ça doit suffire à l'éteindre. Et quand vous le rallumerez, la petite fenêtre aura disparu comme par enchantement et votre ordinateur se portera comme un charme.
1: Aude Razeau, notre spécialiste anti-arnaque. Et dans quelques instants, on joue ensemble. Deux invitations pour le potager extraordinaire de La Roche-sur-Yon. Et ça sera juste après KIC on the Sunshine Band.

0: 1975 hein, quand même pour ce grand succès, Cassie and the Sunshine Band. Il est 8h20.
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0: 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Bonjour Marietta.
2: Bonjour.
0: Soyez la bienvenue.

0: Vous nous appelez des rives de Lyon ?
1: Oui, c'est bien ça.
0: Et je crois que vous partez en vacances.
1: Ah oui, bientôt, oui.
0: Bon, vous partez comment ?
1: En voiture.
0: Mm-hmm. Mais ça sera un hébergement hôtel ?
1: Non. Nous partons en camping et nous sommes en train de préparer notre caravane pour le départ.
0: Bien. Voilà. On va mettre la caravane sur la boule, comme on dit. Et on est parti. Et c'est parti. Vous partez où ?
1: À L'Aiguillon-la-Presqu'Île.
0: Ah, très bien, dans le sud Vendée.
1: Exactement.
0: Bon, vous avez vos petites habitudes peut-être ?
1: Non, pas vraiment, mais bon, nous allons faire du vélo, voilà.
0: Ah, se détendre. Bon, qui va vous accompagner, Marietta ? Qui va se charger de la caravane ?
1: Ah ben, mon mari. Hein.
0: Bah oui. Il a des petites choses comme ça quand il organise les vacances, quand il prépare la caravane.
1: Ah, mais il a ses petites habitudes, oui, voilà. Ouais. Sa petite routine, ouais.
0: Vous l'aidez un petit peu, Marietta ?
1: Oui.
0: Souvent,
1: oui,
0: ils sont énervés, hein, ceux qui conduisent des caravanes, hein, pour la
1: mettre.
0: Ouais, vous l'encouragez, c'est bien. Voilà.
1: Faut
0: pas l'énerver, surtout.
1: Ah, je sais pas.
0: Bon, Marietta, on joue, hein, vous le savez. Et vous avez trouvé ce morceau qui se cachait sous ce coquillage. Vous avez reconnu qui ?
1: Jacques Dutronc, Les Cactus.
0: Eh bien, dites-moi, Marietta, si vous partez du côté de l'Aiguillon, vous pourrez faire un petit saut du côté de la Roche-sur-Yon.
1: Bien sûr.
0: Du côté du potager extraordinaire. C'est magnifique. Vous avez un jardin, Marietta ?
1: Oui, bien sûr.
0: Vous avez trouvé plein d'idées, d'astuces. Hein, c'est vraiment très, très sympa. Préparez la journée, hein, pour visiter le potager extraordinaire.
1: D'accord.
0: Plein de choses à découvrir. 1000 variétés de plantes alimentaires, plus de 4 heures de visite. C'est un moment à découvrir. Hein. C'est juste au sud de la Roche-sur-Yon.
1: Ah oui, je suis ravie. Merci beaucoup.
0: Eh bien, bonnes vacances, Marietta.
1: Merci bien.
0: Bon camping. Et on vous accompagne. Allez, les gens de l'été, ce sont les gens d'ici. Nolwenn Luminet est partie en vélo. Elle est sur les routes de Vendée. On va s'arrêter du côté du Davio pour rencontrer Adeline.
2: Je continue de me promener sur le littoral à la rencontre des gens d'ici. Aujourd'hui, je suis à Saint-Jean-de-Monts, dans le pays de Mont, donc, en Vendée. Et j'ai rencontré Adeline, du coup. Alors, je vais vous demander de me conseiller une seule chose. Qu'est-ce que je peux faire aujourd'hui ?
3: On a un site qui est incroyable qui s'appelle le Davio, qui est un musée de France. Et là, on va vraiment découvrir les bourrines traditionnelles, l'identité locale des habitants, la manière dont on se déplaçait également dans les étiers, de canot en canot, soit en yole, soit à saut de nagle. Donc on peut même regarder comment se pratique un saut de nagle au Davio. Et puis on va aussi découvrir, à travers cette visite, toutes les races anciennes, les animaux du marais, les potagers aussi avec ce qu'on cultive également dans le marais. Et c'est aussi un spot d'observation pour les oiseaux, en relation notamment avec la lutte de protection des oiseaux. Énormément de choses à voir au Davio. On peut y passer facilement une journée et on peut pique-niquer sur place. Et puis il y a aussi toute une partie de visite intérieure muséographique climatisé, je le dis parce qu'en ce moment c'est utile de le savoir. Donc voilà, on peut varier du temps frais et du temps chaud à travers cette visite.
2: J'ai une question. Quand on vit et on travaille dans ce genre d'endroit où tout le monde veut partir en vacances, est-ce que quand c'est l'heure de nos vacances à nous, on reste ou on va voir ailleurs ?
3: Nous, on part en vacances quand tout ferme, c'est-à-dire après les vacances de la Toussaint. Parce que finalement, en effet, même si on a des vacances un petit peu en été, on est tellement bien là, on a tellement de choix, sans parler des tournées de plage, tout ce qui est animation de stations balnéaires avec les festivals, etc.
2: On discutait tout à l'heure des activités à faire et vous me disiez que vous n'étiez pas de la région, c'est ça à la base ?
3: Alors moi, ça fait 18 ans maintenant que je suis ici, mais je ne viens pas d'ici. Je viens également d'un département très touristique, mais je ne veux pas dire le nom parce que voilà, je ne veux pas forcément stigmatiser sur un département, qui offre une culture et un patrimoine assez incroyable et de visite. Mais ici, en plus d'avoir ça, il y a une programmation événementielle qui est dense. Et c'est vrai que j'ai jamais vu ça nulle part ailleurs. Hein. Et j'ai travaillé dans plusieurs endroits, même dans le tourisme aussi sur la côte atlantique.
2: Bon, du coup, ça fait 18 ans que vous êtes ici, vous n'avez pas envie de repartir.
3: Exactement. En fait, c'est vrai que la Vendée, ça vous gagne. Hein. On est là, on y reste. On arrive au départ pour le travail, enfin pour moi en ce qui me concerne. Mais au final, on y passe nos vacances aussi.
2: Merci beaucoup Adeline.
0: On était au musée du Davio, hein, très précisément, c'est pas loin de la barre de Mont, pas loin de Notre-Dame-de-Mont, au pied évidemment du pont de Noirmoutier, un endroit à visiter donc cet été. Dans quelques minutes, on partira là du côté de Guérande, on découvrira la cité médiévale et on reparlera de Guérande puisque démarrent ce week-end les Interceltiques. On en parlera avec l'organisateur tout à l'heure à 8h45. Allez, on respire bien fort avec Clara Luciani.

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2: Ah, on vous souhaite un très bon réveil, il est 8h30, vous pouvez évidemment laisser vos infos sur notre page Facebook. À suivre dans l'info d'ici, et comme toute cette semaine, balade sur la presqu'île de Guérande.
3: Pour notre série, mon Guérande et moi, après ces deux derniers jours passés dans les marais salants avec des paludiers, nous sommes aujourd'hui au pied des remparts de la belle et riche cité médiévale, riche en histoire évidemment, balade avec Hélène Roussel et une guide touristique à Guérande. Juste après le tour de l'actualité en France et dans le monde, votre 90 secondes, Cyril Ardot, et les derniers bilans sur le front des incendies.
4: 402 personnes ont été interpellées en France depuis le début de l'été en lien avec les incendies. C'est ce qu'a annoncé hier le ministre de l'Intérieur, Laurent Nunez. Parmi elles, 156 mineurs. 36 personnes sont placées en détention alors que 120 000 hectares ont été brûlés. En Gironde et dans les Landes, après les immenses incendies, l'État va prendre en charge intégralement les indemnités d'activité partielle versées aux TPE-PME situées dans les zones évacuées. C'est ce qu'a annoncé le ministère du Travail hier soir. Aujourd'hui, Météo France place 10 départements du quart sud-est en vigilance orange canicule. L'Ain et les Deux-Savoie sont sortis de l'alerte. 6 départements du pourtour méditerranéen ainsi que l'Essonne et l'Eure sont en orange pour un risque élevé de feux de forêt. Mehdi Laribi, l'un des fondateurs de la DZ Mafia, interpellé en Algérie fin juillet et placé sous contrôle judiciaire, on l'a appris ce matin. Ce groupe criminel originaire des quartiers nord de Marseille est spécialisé notamment dans le trafic de drogue. Un coup de filet cet hiver avait permis d'interpeller 3 figures de l'organisation. Le site Rappel Conso rappelle des pots de confiture Bonne Maman vendus un peu partout en France. Des petits pots de 30 grammes de confiture à la fraise commercialisés entre mi-juin et mi-juillet qui pourraient contenir des petits morceaux de verre. Et puis le Tour de France Femmes, aujourd'hui une étape difficile, 140 km et 8 ascensions entre Mâcon et Belleville en Beaujolais. La Suisse Marlène Rosser est en jaune.
3: Merci Cyril Ardot et à demain. Nous poursuivons donc ce matin notre série estivale dans les coulisses de nos pépites touristiques, culturelles, patrimoniales, à la rencontre de celles et ceux aussi qui font vivre tous ces trésors de notre région. Alors après avoir passé ces deux derniers jours avec des paludiers, nous entrons ce matin au cœur de la cité médiévale de Guérande, mon Guérande et moi, épisode 3 avec Annie Josse, responsable du service musée, ville d'art et d'histoire. Hélène Roussel l'a rencontrée sous la porte Saint-Michel.
5: On est sur le passage principal, donc puisque la porte Saint-Michel, elle est tournée vers Nantes, donc vers l'est. Donc c'est l'entrée la plus prestigieuse, la plus dissuasive aussi. C'est à la fois une fortification, mais également un logis, puisqu'elle avait à la fois cette vocation résidentielle et défensive.
6: De quand date cette cité médiévale ?
5: Alors, on n'a pas d'un point de départ et un point d'achèvement. En fin de compte, la ville existait avant les remparts. C'est la construction des remparts qui vont figer la ville telle qu'on la connaît aujourd'hui et en faire la cité médiévale. Et les remparts, c'est 150 ans de construction. Entre le moment où on décide de protéger la ville suite au sac de la ville de Guérande, donc en 1342, lors des guerres de succession du duché de Bretagne, jusqu'à la fin de la dernière pierre où on est là à la moitié du 15e siècle, donc 150 ans de construction.
6: Vous faites aussi des visites, des expos temporaires sur ces remparts autour de cette porte parce qu'il y a une signification très forte.
5: Alors on a effectivement 2 expositions temporaires par an et donc cette année on a une thématique effectivement un petit peu particulière qui nous permet de faire écho entre l'architecture de la cité médiévale et les œuvres de John Howe. John Howe étant l'illustrateur de Tolkien. Donc on est à la fois dans l'imaginaire très onirique qui traduit de l'univers de Tolkien, donc avec effectivement des trolls, avec des personnages un peu fantastiques, des elfes, des magiciens et tout ça. Et en même temps il s'inspire d'une réalité médiévale ancrée dans l'architecture. Il est dans ce vocabulaire effectivement de machicoulis, de tours carrées, tours circulaires, de donjons.
6: Vous recevez, on imagine, des centaines de visiteurs par an et encore plus l'été. Vous n'êtes pas lassé?
5: On n'a jamais vraiment une lassitude. Et en fin de compte, on est un des acteurs qui vise à préserver cette qualité architecturale et c'est tout l'intérêt de le faire vivre au quotidien, de le partager, lui donner une dynamique, en tout cas, de garder l'histoire du territoire et de partager ce patrimoine. Et donc on est, voyez, une maillon de cette chaîne.
3: Et demain, suite de notre série Montguérande à moi, nous irons toujours avec Hélène Roussel visiter cette fois la collégiale en plein travaux. 1000 ans d'histoire s'y cachent.
2: À suivre dans le journal de 9h, Yves René.
3: Il faut être vigilant et réactif. Les mots du nouveau préfet de Loire-Atlantique, Laurent Autiot, à propos des feux de forêt. Il était en visite hier à la caserne de la Baule-Guérande pour soutenir les pompiers. 78 sapeurs-pompiers volontaires ont été recrutés pour gonfler les rangs des 7 casernes du littoral de Loire-Atlantique. Et puis Gabriel Attal en campagne, lui, sur la côte vendéenne, le candidat à l'élection présidentielle a notamment rencontré des gens du voyage sur un campement illégal à Saint-Jean-de-Mont.
2: Vous laissez évidemment vos photos sur notre page Facebook. Et pour l'info, elle reviendra tout à l'heure à 9h. Ah oui, si vous êtes en vacances dans notre région, vous vous intéressez à la météo. Alors déjà, on a eu de la pluie. Elle est passée cette nuit. Et pour la journée, eh bien, elle commencera sous les nuages. Mais rassurez-vous, hein, ils ne vont pas s'éterniser. Au fil des heures, ils deviendront plus discrets et laisseront la place à un franc soleil. Une météo idéale hein, pour profiter de l'extérieur avec des températures comprises entre 24 et 27 degrés. Vous êtes nombreux à nous laisser quelques commentaires sur la page Facebook. Oula, ça sent bon, hein, avec des délicieuses pâtisseries. Signé Sarah. On a des photos aussi hein, du littoral. Colette qui nous dit qu'il fait 18 degrés ce matin du côté des Moutiers en Ré. Hein, et elle nous a posté une petite photo de la plage du Collet. C'est bien sympathique. D'autres photos. Ah, il y a quelqu'un qui encourage carrément le FC Nantes. Ah oui, il y a un match cet après-midi. Merci à Patou hein, de nous signaler ce match du FC Nantes. Cet après-midi à 17h, ça sera à Bouffer au complexe sportif si vous voulez évidemment encourager le FC Nantes féminin, je le précise. Eh bien, rendez-vous cet après-midi à 17h. Vous laissez vos commentaires au 02 40 73 6000 par WhatsApp ou tout simplement sur notre page Facebook.
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2: Ah, soyez les bienvenus, hein, que vous soyez déjà les pieds dans le sable à Noirmoutier, en route vers le travail, peut-être à Nantes ou tranquillement au petit déjeuner à la Baule. On vous envoie une bonne dose de bonne humeur. Aujourd'hui, on prend les choses du bon côté. J'ai envie de dire un café, un sourire. Et la journée peut commencer avec Michel Jonas.

0: Ah, elles sont importantes, hein, ces trois notes. 1985, c'était Michel Jonas.
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0: Dans quelques minutes, on fera des économies, on vous donnera un bon plan pour évidemment ceux qui veulent acheter pour la rentrée un vélo. Ça sera en compagnie de Valère Coréard. Mais tout de suite, on s'intéresse à notre valise. Périne Clément, on explore en fait les objets qui accompagnent notre été avec des anecdotes qui cachent parfois des surprises et des sourires. Et aujourd'hui, on va s'intéresser à quelque chose qu'il ne faut pas oublier, c'est le passeport.
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3: Alors, le chargeur.
4: J'ai.
3: Les billets.
4: J'ai.
3: Les enfants.
4: Dans la voiture.
3: Les clés.
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3: Le chat.
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3: On est bon.
5: Comme l'impression qu'on oublie quelque chose.
1: Un passeport.
3: Passeport, les passeports.
6: Si.
4: J'ai.
6: Entre Cuba et Mani. À l'heure d'été, c'est facile.
7: Et accessible. À condition d'avoir un passeport. Et un passeport valide. Sinon, le voyage sous les tropiques risque de s'arrêter à l'aéroport. Le passeport est un document indispensable pour voyager à l'étranger. Il permet d'entrer dans un pays, d'y rester pendant une certaine période et d'en sortir. Celui que nous utilisons est un passeport européen.
8: Ce petit fascicule Bordeaux qui va bientôt remplacer notre bon vieux passeport à couverture de plastique bleu.
7: Il entre en vigueur en 1985 avec cet objectif, créer un modèle de passeport commun à l'ensemble des États membres de l'Union européenne. Une autre date à retenir, c'est 2009. Depuis fin juin 2009, tous les passeports délivrés en France sont des passeports biométriques. Concrètement, ils contiennent une puce électronique dans laquelle sont enregistrés l'état civil, la photo d'identité et les empreintes digitales du titulaire.
9: Voici le passeport de demain. La grande nouveauté se cache en haut à droite. Ce petit hexagone, c'est une puce électronique. À l'intérieur, des données cryptées censées le rendre infalsifiable.
7: Et vous ? Avez-vous un passeport ?
10: J'ai deux passeports. J'ai un valide, un pas valide. Je garde mon vieux pour les petits souvenirs de ma jeunesse, quand on voyageait beaucoup avec ma femme. Ça, c'est un truc que je garde.
11: Alors, mon passeport, je crois qu'il expire cette année. Et c'est vrai que c'est quelque chose de très précieux. Normalement, quand il expire, il faut le redonner. Mais j'avoue que moi, je fais en sorte de le garder parce que pour moi, c'est un objet précieux qui dit tellement de choses. Je ne suis pas très matérialiste. Je ne ramène pas d'objets, de souvenirs. Et le passeport, c'est mon souvenir de voyage que je garde.
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0: Évidemment, chaque matin, ces objets hein, qui font de notre quotidien l'été. Allez, restez avec nous. Sachez que dans quelques minutes, on saura tout de cet événement qui démarre vendredi du côté de Guérande. On parlera des Celtiques qui reviennent cet été.
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0: Bonjour Valère Coréard, chaque jour avec vous, on a un bon plan pour faire des économies, pour notre pouvoir d'achat, et aujourd'hui, eh bien, on va pédaler.
14: En tout cas, je voulais vous donner un bon plan qui peut vous permettre d'utiliser plus fréquemment votre vélo en faisant d'un vélo classique un vélo électrique. Car oui, il est possible de transformer votre vélo musculaire en vélo à assistance électrique en y rajoutant un petit moteur qui va vous faciliter la vie et vous permettre peut-être de vous servir plus fréquemment de votre vélo avec au passage de belles économies sur le carburant. Mais commençons par le vélo à électrifier. C'est aussi une belle source d'économie puisque plutôt que d'acheter un vélo neuf, électrique ou d'occasion, vous allez électrifier le vôtre. Pour repérer ce lifting, je vous conseille quand même de passer par un professionnel et en tout état de cause, d'acheter à minima un matériel homologué.
0: On va faire d'importantes économies par rapport au prix d'un vélo équipé d'origine.
14: Alors, le calcul est vite fait. Vous avez des vélos électriques qui commencent en entrée de gamme autour de 1200-1500 euros. Pour électrifier un vélo classique, l'entrée de gamme se situe autour de 400 euros. Il vous faudra respecter deux règles essentielles pour être homologué. Une puissance de moteur à 250 watts maximum et une vitesse accompagnée par l'électrique à 25 km/h maximum. Le moteur est donc bridé. Le moteur d'ailleurs pourra se situer soit dans la roue avant. J'ai testé, ça paraît contre-intuitif, mais c'est quand même assez efficace. J'ai trouvé ça même plutôt confortable. Au niveau du pédalier, ça c'est le top, ou alors de la roue arrière. Vérifiez aussi avant de passer à l'achat si votre commune, votre région ou une collectivité autour de vous ne subventionne pas ce type de transformation, parce que un certain nombre de collectivités le font. Voilà, vous savez désormais qu'il est possible d'électrifier un vélo classique et vous allez pouvoir diviser par deux, voire par trois, le coût par rapport à l'achat d'un vélo électrique d'origine neuf. Enfin, n'oubliez pas, si vous aussi vous avez des bons plans pour rouler malin, pas cher, à vélo notamment, tiens, vous m'écrivez par ici les économies @radiofrance.com.
0: Merci Valère Cohen, c'est chaque matin pour ces économies aux alentours de 8h40. Et dans quelques instants, direction Guérande. Et oui, on évoquera ce grand festival qui débute ce vendredi, le festival Les Celtiques de Guérande. Un petit tour vers le bassin d'Arcachon avec Jérémy Frérot.
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0: Jérémy Frérot, petit clin d'œil évidemment à son duo Frérot de la Vega hein, dans les années 2000. Le boulevard du Nord de Guérande résonnera au son des cornemuses, bombardes, saxophones et accordéos. On va parler d'un événement estival à ne pas manquer, le festival des Celtiques de Guérande. Ça démarre ce vendredi et pour nous en parler, on évoque et on accueille un coordinateur de l'événement, Ludovic Floïc, bonjour.
1: Oui, bonjour.
0: Alors, je le disais, hein, ça va commencer vendredi, il va se passer plein de choses, avec une belle journée dimanche. Un mot, c'est un festival incontournable hein, qui existe, je crois, depuis 1963.
1: Alors, c'est sa 34e édition, puisqu'on a eu une interruption avec la période Covid. Mm-hmm. Donc là, cette année, c'est en effet sa 34e édition.
0: Alors, qu'est-ce qui va se passer vendredi soir ?
1: Alors, vendredi soir, on accueille donc dès 19h sur le boulevard du Nord, entre la porte Saint-Michel et la porte Ventez, l'apéro-concert suivi donc du concert le duo Ronan Le Bourrirec et Gueltaz, suivi de la prestation du Baguette de Saint-Nazaire ce vendredi soir.
0: Donc, alors
1: participation libre avec un minimum de 1 euro. Donc, on espère donc le public très nombreux sur vendredi soir, sur place, restauration et buvette pour que la soirée se passe dans de très bonnes conditions.
0: Il est conseillé de venir un petit peu avant l'ouverture des portes, hein, parce qu'il y a toujours beaucoup de monde.
1: Oui, il y a toujours beaucoup de monde, hein, que ce soit le vendredi ou le samedi.
0: Et le samedi, on aura quoi comme programmation ?
1: Alors, le samedi, on a donc dès 17h30 une initiation en danse bretonne avec nos moniteurs qui vont initier nos nombreux touristes à la danse bretonne, suivi donc de Festnoz avec à la programmation, on va retrouver Enead, Mode Cosmique, on va retrouver Annie Ebel Quartet, on va retrouver Arwen Toby, Benjamin un goût de branche, on va trouver Vincent Méliard et Gwen Primo.
0: Alors, il faut le dire, hein, ce Festnoz est toujours très attendu. Hein, il accueille plus de 1000 participants hein, pour danser.
1: Exactement. L'année dernière, ça a été plus de 1200 participants sur cette soirée. Alors, on a testé l'année dernière une première fois. Donc, les billets Prems, les 400 premiers billets sont vendus à 5 euros. Avec, dès 18h30, l'accès à l'apéro-concert. Suivi donc du Festnoz.
0: Et il y aura évidemment le dimanche la grande journée avec le beau défilé hein, qui démarrera l'après-midi. Ça, c'est un moment incontournable. Il y a aussi des événements et des animations autour de ce défilé.
1: Tout autour de ce défilé, donc qui lui démarre à 14h30 à la porte Ventez pour revenir au boulevard du Nord en passant donc par la Collégiale et la rue Saint-Michel.
0: Bon.
1: Là, on va accueillir tout un tas de groupes qui viennent de toute la Bretagne et de la Galice ou des Asturies, donc là en partenariat avec le Festival Interceltique de l'Orient.
0: Et puis il y aura un marché chanté le matin, ça peut être très sympa, il va faire beau ce week-end, voilà, direction, on l'a compris, à Guérande hein, pour vivre les Celtiques, c'est ce week-end, on ne manque pas le rendez-vous, merci hein, de nous avoir informés, Ludovic Floïc.
1: Merci beaucoup.
0: Et très bon festival. Allez, on poursuit dans quelques minutes les bons conseils du docteur Karziak, mais voici Madonna.

0: La Madone, Madonna, et vous le savez, chaque matin, on reçoit le docteur Kierzek, comme chaque jour, cet été, on le passe en pleine forme sur votre radio ici Loire-Océan, et grâce à vos conseils santé, et ce matin, sport et médicaments font-ils toujours bon ménage? C'est la question que l'on vous pose.
1: Bonjour à toutes et à tous, vous prenez un traitement médical au long cours, ou bien vous venez de commencer un antibiotique et vous vous demandez, est-ce que je peux continuer mon sport? Est-ce qu'il faut que j'adapte ma pratique? C'est une excellente question, on a souvent des idées reçues. La réponse est en une phrase, c'est l'infection et votre état général qui dicte la conduite à tenir. C'est pas le médicament qui est contre-indiqué. Ça veut dire quoi? Ça veut dire que si vous avez de la fièvre, des courbatures, une grosse fatigue, il est impératif de vous reposer. L'organisme lutte déjà contre l'infection. Lui ajouter un effort risquerait de le déshydrater, d'épuiser le système immunitaire, parfois même de provoquer des complications cardiaques. Par contre, vous pouvez reprendre une activité douce, tranquille, la marche, le yoga, seulement si la fièvre a disparu depuis 48 heures et que votre état général s'est nettement amélioré. Attention quand même, un petit bémol sur une famille d'antibiotiques, les fluoroquinolones, tout ce qui s'appelle ciprofloxacine, levofloxacine, vous le verrez, c'est donné pour les infections urinaires, par exemple, ou pulmonaires, et ces antibiotiques fragilisent les tendons, en particulier le tendon d'Achille, et ça augmente le risque de tendinite, voire de rupture tendineuse. Ce sont des effets secondaires qui peuvent apparaître dans les 48 heures qui suivent le début du traitement, mais ça peut durer plusieurs semaines après l'arrêt. Donc si vous prenez ou avez pris ces antibiotiques, évitez absolument toute activité d'impact, la course à pied, le saut, et attendez au moins une semaine après la fin du traitement, et surtout si vous avez mal, vous en parlez à votre médecin.
0: Et pour ceux qui prennent des médicaments long cours, comme pour l'hypertension, le diabète, alors quelles sont les règles à respecter?
1: D'abord, on n'arrête jamais son traitement de son propre chef. Ensuite, il y a quelques précautions qui s'imposent. Pour les antihypertenseurs, les bêta-bloquants par exemple, ça atténue la montée du rythme cardiaque pendant l'effort, donc ça rend difficile l'auto-évaluation de l'intensité. Les diurétiques, eux, vont augmenter le risque de déshydratation. Donc le conseil, c'est plutôt de plus boire et d'éviter les efforts aux heures les plus chaudes, et demander quand même conseil à son médecin. Pour les antidiabétiques, l'insuline, les sulfamides, ça peut faire varier la glycémie. Donc l'idée, c'est de surveiller sa glycémie avant, pendant et après l'effort. Et puis mention spéciale pour les anticoagulants, ça fluidifie le sang et ça augmente le risque hémorragique. Là, on va éviter les sports de contact, de combat, la boxe, le rugby. Tout ça, c'est à éviter. On va plutôt faire du doux, de la natation, de la marche ou du vélo sur terrain plat. Les bonnes étés, bonne santé, à l'écoute d'ici, bien sûr.
0: Et tous ces conseils, vous les retrouvez sur l'appli ici.
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0: Et j'aurai le plaisir de vous retrouver demain dès 6h. Je vous souhaite une très très belle journée. C'est le temps et le moment d'accueillir Cathy Kerzéro. Bonjour Cathy.
5: Bonjour Gilles.
0: En pleine forme, vous avez eu la petite pluie ce matin hein?
5: Ah bon? J'ai rien vu moi.
0: Ah si, il y a eu un petit peu de pluie, un peu d'humidité pour les jardins.
5: Un petit peu. Et là pour l'instant, ils annoncent de la pluie aussi dimanche.
0: Ah.
5: Donc
0: voilà.
5: Pas bon pour la plage, mais bon pour les agriculteurs et pour les jardiniers quoi.
0: On ira samedi donc. Cathy, on se retrouve dans la vie dans quelques minutes. On va s'intéresser notamment aux gens qui chantent.
5: Voilà, puisque la question qu'on vous avait posée dans la vie quotidienne avec Romain, c'est qu'est-ce que vous aimez comme musique, comment est-ce que vous l'écoutez, quand vous avez un coup de blues, qu'est-ce que vous écoutez. Donc voilà, ce sont ces moments choisis de cette émission La vie quotidienne qu'on va réécouter là pendant une demi-heure.
0: À demain. Bonne émission.
5: Merci.
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5: 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Il est 9h. Le journal Yves-René Tapon.
6: 382 heures d'ensoleillement à Nantes, 384 heures à La Roche-sur-Yon. Le mois de juillet a été sans surprise celui de tous les records de chaleur depuis le début des mesures par Météo France. Chaleur, canicule et des feux qui se multiplient dans 9 cas sur 10 d'origine humaine, accidentelle voire volontaire. Hier, le nouveau préfet de Loire-Atlantique était à la caserne de La Baule-Guérande pour soutenir les pompiers. 78 sapeurs-pompiers volontaires sont d'ailleurs venus en renfort dans les 7 casernes du littoral ligérien pour l'été. Laurent Autiot veut davantage de prévention et une réponse ferme contre les pyromanes.
7: Les feux ont d'abord une origine humaine dans 9 cas sur 10, et ce n'est pas toujours des pyromanes. Ici, dans la majorité des cas, dans notre département, il y a systématiquement des enquêtes qui sont opérées, et dans la majorité des cas, l'origine, elle est humaine, mais elle n'est pas toujours volontaire. Elle peut être volontaire, mais il y a encore trop d'inconscience, trop de comportements qui sont parfaitement inacceptables. De continuer à faire des barbecues, de continuer à fumer dans les espaces avec végétation, dans les forêts. Évidemment, j'ai donné des instructions très fortes aux services de police et de gendarmerie. Il y a une vigilance évidemment aussi de l'ONF pour qu'on puisse réprimer évidemment à chaque fois ce type de comportements qui sont des comportements inacceptables. Mais il faut retenir effectivement que nous pourrions éviter une grande partie de ces feux parce qu'il y a évidemment des pyromanes et on doit être intraitable, impitoyable avec les pyromanes. Mais il y a aussi beaucoup de comportements qui conduisent à mettre en danger la sécurité des personnes et des biens, et puis nos intervenants, nos sapeurs-pompiers.
6: Hier soir, encore 2 hectares de végétation sont partis en fumée à Sainte-Pazanne. Au total, 120 000 hectares brûlés depuis le début de l'été en France. 402 personnes interpellées, dont 156 mineurs, indique le ministre de l'Intérieur, Laurent Nunez. Et puis un autre incendie s'est produit cette nuit dans la gare de La Rochelle. 20 mètres carrés du toit de l'édifice classé ont été détruits.
5: L'appel à l'aide de la FNSEA et des jeunes agriculteurs des Pays de la Loire.
6: Et victimes de la sécheresse, les syndicats agricoles demandent une reconnaissance d'un état de force majeure sur toute la région. Les cultures poussent difficilement, le prix de la viande baisse, l'eau manque, le fourrage manque également, les trésoreries sont exsangues et le moral est bas, explique-t-il. Ils dénoncent aussi les rigidités administratives face à cette situation exceptionnelle. Un couple homosexuel de l'Hérault, dans le sud Vendée, vient de déposer plainte pour la 14e fois. Dimanche, les deux hommes ont découvert une pierre jetée dans la cour de leur maison et entourée d'une feuille de papier avec toujours les mêmes insultes homophobes envoyées par un corbeau qui menace désormais de mettre le feu. Leur témoignage est à retrouver sur notre site et notre application ici.fr, page Loire-Océan. Un homme de 55 ans s'est grièvement blessé à moto hier soir vers 19h30 à Chauché, près des Essarts en Vendée. Il a été retrouvé dans le fossé et a été conduit en urgence absolue à l'hôpital. Un appel à la grève est lancé par 3 syndicats d'hôtesses et Stewart d'EasyJet France pour la période du 7 août au 2 septembre. Ils dénoncent une dégradation continue des conditions de travail, l'instabilité chronique des plannings, des changements de dernière minute ou l'enchaînement de vols sur plusieurs jours. Les syndicats précisent que ces dates clés de mobilisation seront communiquées 48 heures à l'avance. Des gens du voyage ont été expulsés au début de l'été de plusieurs campements illégaux sur notre littoral, à Guérande, les Sables-d'Olonne ou Saint-Gilles-Croix-de-Vie. Sujet d'ailleurs au cœur de la visite de Gabriel Attal hier sur la côte vendéenne. Le candidat à l'élection présidentielle a montré ses muscles face à ses occupations, comme à Saint-Jean-de-Mont.
8: Il y a une inversion totale de tout concept de règles et de valeurs, avec des gens qui expliquent que parce qu'il n'y a pas d'aire de grand passage sur le territoire de la commune, ils ont le droit de venir occuper de manière illégale un terrain qui est un terrain privé. Ce à quoi je leur ai répondu que si j'ai envie d'aller faire du camping quelque part et que dans la commune où je vais aller faire du camping, les campings sont pleins, je ne vais pas aller faire du camping de manière illégale sur le terrain privé de l'agriculteur qui est à côté du camping. Ça paraît totalement évident. Moi, je respecte tous les modes de vie. Mais tous les modes de vie doivent respecter la République. La République, elle a des lois et des règles. Et vous avez notamment une loi Besson qui dit que vous devez avoir des aires d'accueil permanentes et des aires de grand passage dans tous les départements. Il n'y en a pas encore dans tous les départements. Le fait qu'il n'y en ait pas dans toutes les communautés de communes ne justifie pas qu'on vienne occuper illégalement un terrain privé quand vous avez les propriétaires de ce terrain qui ne souhaitent pas qu'il soit occupé par des personnes.
6: Gabriel Attal hier à Saint-Jean-de-Mont, la Vendée compte 8 aires de grand passage de gens du voyage actuellement. Il en manque 2 dans le Pays de Mont justement et à Chalon.
5: Enfin, Pauline Ferrand-Prévot a-t-elle encore une chance de remporter le Tour de France féminin ?
6: Après le contre-la-montre d'hier, la Française a concédé plus de 2 minutes au général à ses principales adversaires. 5e étape aujourd'hui sur les monts du Beaujolais. 140 km à parcourir pour ces dames de Mâcon à Belleville en Beaujolais. L'arrivée prévue aux alentours de 17h50 sera à vivre évidemment comme tous les jours avec ici Loire-Océan.
5: C'était le journal présenté par Yves-René Tapon.
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5: Une belle journée d'été, du soleil, quelques nuages. Ah, il fait bon mais pas trop chaud. 27 degrés, ce sera le plus chaud aux Herbiers et à Ancenis. 26 à La Roche-sur-Yon, à Châteaubriant, à Cholet, 25 à Nantes. 24 au Sables-d'Olonne et à Pornichet, 23 à Saint-Mol, 22 au Moutier-en-Ré. Et puis demain encore plus beau, idem samedi. Donc pour l'instant, Météo France annonce de la pluie pour dimanche.
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5: Il est facile à repérer parce qu'il y a des plumes dans les airs. On y gare sa montgolfière ou son dirigeable. C'est un étrange parking, celui des anges et son gardien. Eh bien, c'est Marc Lavoine avec vous, avec votre radio locale, ici Loire-Océan.

0: Le parking des anges, celui donc de Marc Lavoine.
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0: Tiens, je vais démarrer par une astuce. Vous avez zappé, vous ne savez plus sur quelle radio vous êtes, laquelle il faut écouter. Pour savoir si c'est vraiment votre radio locale ici, Loire-Océan, eh ben c'est quand il y a ça.
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0: Et voilà, quand elle est bonne, quand elle sonne. Vous êtes donc avec ici, Loire-Océan. En tout cas, dans la vie quotidienne avec Romain Carré, on a eu envie de savoir ce que vous aimiez comme musique, comment vous l'écoutiez, puis aussi ce qu'elle vous apportait. Alors voici une sélection de moments choisis. Et on va commencer par Ginette de la Châtaigneraie et puis on écoutera Bruno de Concreuil.
4: Je suis de la vieille époque. J'ai 83 ans, 84 bientôt. Donc c'est surtout des vinyles que maintenant mes enfants m'ont acheté un tourne-disque. Alors j'avais plein de vinyles que je pouvais pas écouter, que j'écoute maintenant. Il y a beaucoup d'accordéons, surtout comme j'ai entendu une personne tout à l'heure là. Et j'ai plein tiroirs de vinyles de toutes sortes.
0: Et votre chanteur favori, c'est quoi?
4: Demis Roussos.
0: Ah, bah on en passe aussi.
5: Ah oui, il y en a.
4: La chanson Quand je t'aime.
5: Ah, quand je t'aime.
4: Mais je voudrais l'entendre plus souvent.
0: Ah, bah on la diffuse.
5: Ah,
0: hein.
5: Ouais,
4: on
5: la diffuse.
4: Hein. Oui.
0: Bah oui. Bon, bah quand on la diffusera la prochaine fois, on aura une pensée pour vous, pour Ginette, donc à la Châtaigneraie. Bruno également nous appelle de Concreuil. Bonjour Bruno, donc pays des Trois-Rivières. Concreuil.
5: Oui, c'est ça.
0: Ouais. Bonjour Bruno.
5: Bonjour Bruno.
6: Bonjour à vous.
0: Alors qu'est-ce que vous écoutez, vous, Bruno?
6: Alors ben moi j'écoute beaucoup de choses, beaucoup de français, ben voilà, du Pani, du Cabrel, très fan de Mylène Farmer et de Michael Jackson. Tout ce qui est des années 80-90, hein, vu mon âge, 59.
5: Ouais.
6: Voilà. Et puis, partout où je vais, j'écoute en fait que les radios. France Bleu, parce que je trouve que au moins partout où on peut se trouver en France, on a des petites astuces, des petits trucs, pour des petits marchés, des trucs.
0: Les infos pratiques.
6: Voilà,
5: et qui parlent de chez vous.
6: Je trouve ça très bien.
0: France Bleu, donc devenu ici. Voilà. Et évidemment, nous, notre fonds de commerce, entre guillemets.
5: C'est vrai.
0: Vous dites que vous êtes fan des années 80-90.
5: Mais c'est exactement.
0: On diffuse.
5: Bah oui.
6: Ouais. Voilà.
0: Donc c'est pour ça que vous nous écoutez aussi.
6: Je n'habite plus à Concreuil, mais je continue à vous écouter.
5: Est-ce que vous êtes où maintenant, Bruno?
6: Maintenant, j'oserais pas le dire, mais je suis dans un camping-car.
5: Ouais.
6: Et pour des raisons, voilà, il y a eu des petits événements dans ma vie qui font qu'aujourd'hui je vis dans mon camping-car.
5: Ok.
0: Vous êtes devenu un nomade.
5: Donc vous vous baladez là
0: sur la route, quoi.
5: Au gré du vent, quoi.
6: Au gré du vent et au gré du travail que je peux trouver.
5: D'accord.
0: Okay.
5: Et toujours avec ici dans la radio.
6: Voilà, tout le temps.
0: Eh bien, merci Bruno pour votre témoignage.
5: Merci beaucoup, Bruno.
0: Et autre témoignage qu'on va écouter dans quelques instants, ce sera Laurence de Carquefou avec un témoignage, vous l'entendrez, plein d'émotions. Mais là, c'est la soirée mondaine. On va fouler le tapis rouge, prendre une petite coupette, manger quelques petits fours et écouter Oria et sa soirée mondaine.

0: soirée mondaine avec donc Oria.
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0: On parle musique ce matin dans la vie quotidienne. On vous avait demandé ce que vous aimiez comme musique, comment vous l'écoutiez, peut-être aussi ce qu'elle vous apportait. Et donc, comme promis, je vous propose d'écouter Laurence de Carquefou avec un témoignage qui est vraiment émouvant.
3: Oui, bonjour.
4: Bonjour Laurence.
0: Alors, qu'est-ce que vous aimez, vous, comme musique, Laurence?
3: J'aime un peu de tout, quoi.
0: Ah bah c'est pour ça que vous nous écoutez.
3: Voilà. Oui, voilà. Oui, ça va du rock, du rap un peu. Oui.
4: Vous avez un artiste.
3: Les années 80. Ah,
4: oui. Les années 80. Vous avez un artiste préféré?
3: Là, en ce moment, c'est Christophe Willem.
4: Christophe Willem.
3: Voilà.
4: Ah, vous aimez bien, ouais.
0: La tortue.
3: Oui.
0: Et alors, vous êtes d'accord avec ce que disait Romain? La musique, ça peut nous émouvoir, nous apaiser, nous donner un petit coup de bouse, nous réveiller?
3: Oui, oui, oui. Pour moi, c'est un bon remède, quoi. On va dire, c'est un médicament.
0: Ah ouais.
4: Ah oui, complètement,
3: oui. Oui.
0: Par exemple, genre, vous avez un coup de blues, vous écoutez quoi, vous, Laurence?
3: J'écoute Ici Loire-Océan.
0: Oh, c'est trop gentil,
4: c'est sympa, ça.
3: J'allume ma radio et même en voiture, en allant au travail, j'allume la radio.
4: Ouais, c'est hyper sympa.
3: Et après, tout de suite, le moral va mieux, quoi. Dès qu'il y a un petit coup de blues, ça va mieux.
4: Ça veut dire qu'on est de bonne humeur, quoi.
3: Voilà, exactement. Oui.
4: Bah, ça nous touche beaucoup ce que vous dites, Laurence. C'est hyper sympa.
3: Et puis, même chez ma petite maman, là, qui a 80 ans, c'est elle qui m'a donné le goût d'écouter la musique, parce que quand j'étais plus jeune, elle mettait la musique, l'accordéon surtout.
4: Ouais.
3: Et du coup, maintenant, c'est resté, quoi, dans ma tête. Et la musique, c'est tout. Pour moi, c'est tout.
4: Ouais, on le sent, il y a beaucoup d'émotions dans votre voix, Laurence.
0: Ouais, ouais. Elle vous a transmis ce goût pour la musique.
4: Ouais.
3: Oui, voilà.
0: Eh bien, merci pour votre témoignage,
4: merci beaucoup,
0: Laurence. Et on pensera à vous, voilà, on pense là à vous, voilà, en écoutant et en diffusant de la musique.
4: Alors moi, j'ai un morceau à vous faire écouter, une jeune artiste qui s'appelle Sienna Rose. On écoute.

0: D'après vous, c'est quoi la particularité de cet artiste?
1: Je crois savoir. C'est l'IA, non?
0: C'est une intelligence artificielle, figurez-vous.
1: Ouais.
0: Une artiste créée de toutes pièces. Elle a 3 millions d'auditeurs mensuels. Tout a été vraiment pensé pour faire comme si c'était une vraie artiste. Les pochettes d'albums, elle a un album entier. Écoutez, ça fait peur.
1: Hein. Ouais.
0: Alors si je vous parle de cet artiste, c'est parce que nous en France, on n'est pas particulièrement alarmiste sur l'usage de l'IA dans la musique. Seuls 34% estiment qu'elle pourrait remplacer les artistes. En revanche, une large majorité y voit un risque pour les droits d'auteur. Alors là, oui, 71%. Et s'inquiète des créations jugées trop froides, sans émotion, 59%. C'est vrai que quand on écoute ça...
1: Il y a de l'émotion.
0: Il y a de l'émotion, il y a un truc, quoi.
1: Ouais.
0: Voilà, Sienna Rose.
1: Et à venir, ça va pas être de l'IA, ça sera du DB, du David Bowie, qui va se demander s'il y a de la vie sur Mars. Et puis, le troisième volet de la vie quotidienne, et bien dans quelques instants.
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0: Life on Mars, avec un point d'interrogation et cette chanson de David Bowie. Allez, dernier moment choisi de cette émission, La vie quotidienne. Il était question avec ici Laure Océan des musiques, des chansons, des musiques que vous aimez, celles qui vous évoquent des souvenirs, qui vous font chaud au cœur aussi. Et on va donc terminer avec Philippe de Nantes qui lui est sensible à quelque chose en particulier.
1: Alors, moi je suis un fanatique des voix tout à fait particulières et entre autres celle qui m'a toujours, mais vraiment toujours fait vibrer, c'est celle de Barry White.
2: Mmh. Ah bah en même temps, Barry White quoi.
0: C'est chaud là, non?
2: Oh, bah, ouais, les fenêtres, mettez la clim. J'ai fait péter le deuxième bouton de chemise moi. Ah bah c'est vrai que Barry White, il y a un truc quoi. Ah ouais, ça m'étonne pas, Philippe.
1: Ah oui, et je trouve que malheureusement cette voix, eh bien aujourd'hui elle a un petit peu disparu des radios et ainsi de suite.
2: Ah mais... on passe nous Barry White.
0: Ah bah oui.
1: Oui, mais moi je l'ai dans ma playlist.
2: Ah. Ah oui. Donc vous êtes un consommateur voilà. De musique en ligne, vous aussi, Philippe?
1: Oh, non, parce que moi ça fait. Cette liste, elle existe depuis plus de 30 ans maintenant.
2: Ah oui, donc non.
1: Donc j'ai cumulé un certain nombre de titres comme ça que j'ai récupérés, pas toujours légalement, mais bon.
0: Oh, et... lolo. Oh, vous avez fait des copies de cassettes? Non.
1: Oui, c'était encore où, à l'époque où j'avais encore mon crayon de bois pour tourner les cassettes.
0: Ah oui.
2: Oh, c'était
0: ah,
2: ouais. Bien ça. Ah,
1: ouais. Non, mais en fait, voilà. Et paradoxalement, j'ai vécu dans les années 70, lorsque j'étais militaire, en Polynésie. Et j'avoue que dans ma playlist, il y a une place énorme pour les musiques tahitiennes.
2: Ah ouais.
0: Ah ouais.
1: Oui.
0: Donc musique traditionnelle tahitienne.
1: Absolument, et des voix surtout, par contre, très rauques, très, très basses, des choses qui me font hérisser le poil sur les peu de poils qui me restent sur les bras.
0: D'accord. En matière de voix, je pense à ça, mais alors plutôt en pop, les voix de la voix de Nick Cave, par exemple, non, c'est pas quelque chose qui peut vous toucher aussi? Parce que moi,
1: ah,
0: je sais que j'aime.
1: Non. Non, je cherche l'autre nom que j'aime bien, mais oui, comme quoi, avec l'âge, qui est un chanteur aux cheveux roux.
0: Ah, des Simple Minds, non?
2: Ouais,
0: c'est pas lui?
2: Le
1: oui,
2: chanteur
1: Simple
2: de Simple Red.
0: Simple Red.
1: Non, Simple Minds.
0: Simple Minds.
2: Simple Minds, ouais. D'accord. C'est Jim Kerr.
1: Voilà.
2: C'est ça.
1: Et c'est vraiment une voix aussi qui est très atypique.
2: Ouais, c'est vrai.
1: Voilà, pas comme moi, malheureusement, qui n'est qu'une voix de garage.
0: Non, elle est pas mal, votre voix.
2: Ouais, vous avez une belle voix. Ouais.
0: Mmh. Vous voulez pas un petit CDD cet été, non?
2: Non. Faites du recrutement.
1: ou alors, comme je suis vraiment un blagueur, ce que je pourrais éventuellement, c'est vous jouer un tout petit morceau de Pipo.
0: Forcément. Merci Philippe, en tout cas, pour votre témoignage. Et merci à vous tous pour vos témoignages. Dans quelques instants, eh bien, votre agenda pratique. Il va être question des villes de Carquefou, de Guérande, de Saint-Liphard, également de Saint-Hilaire-de-Riez. Et puis pour l'eau, eh ben, c'est parti avec Véronique Sanson, Rien que de l'eau.

0: Rien que de l'eau avec Véronique Sanson. C'est l'histoire de trois copains qui participent à des festivals en tant que bénévoles. Et ça, c'est vraiment le plaisir de leur été. On va écouter tout à l'heure Amandine, Laura et Romain. C'est ce qu'ils ont raconté à Luc Yelch, qui collectionne en fait tous vos petits plaisirs de l'été, qui les collecte en tout cas. Et ce sera un rendez-vous avec votre radio ici, Loire Océan, dans quelques minutes. Et puis, la question du vétérinaire docteur Pierre Fabin, l'alimentation en libre-service pour chats, est-ce que c'est une bonne ou une mauvaise idée? Eh bien, des réponses, ce sera sur le coup de 10h-10.
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0: Avec toutes les heures, des bons plans, des infos pratiques en Loire-Atlantique et en Vendée. À Carquefou, un rallye multisport va avoir lieu dans un complexe de 2300 mètres carrés. C'est ce samedi, un événement qui est ouvert à tous les sportifs. Il est organisé par FitVive, le rallye multisport de Carquefou. Et c'est l'occasion, alors c'est aussi la particularité pour les célibataires, de faire des rencontres, tout ça dans l'espace sportif Eudaimonia. Attention, la circulation sur l'un des axes très fréquentés de la presqu'île Guérandaise va être fortement impactée. C'est le rond-point des 4 routes sur la départementale 51, c'est entre Guérande et Saint-Liphard. Des travaux jusqu'au 21 août. Alors la raison, ce sont des travaux d'assainissement qui ont lieu avec la mise en place d'une circulation alternée qui va donc ralentir ce trafic. Vous êtes prévenus. À Saint-Hilaire-de-Riez, le festival Vers les Arts débute aujourd'hui, va se dérouler jusqu'à vendredi avec 3 soirées gratuites de spectacles, de concerts. C'est à vivre Courdebesse de 17h à minuit, il y a de la musique, des spectacles de théâtre, de l'art de rue, du cirque. Vers les Arts, donc à Saint-Hilaire-de-Riez, à partir de ce soir, 17h. Un événement, je vous le rappelle, totalement gratuit.
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0: Et si on partait sur la nationale 165 en direction de Savenay, la 171 pour aller à Cholet, la départementale 948 en direction de Saint-Gilles-Croix-de-Vie. Bref, on prend la route, on the road again, et au volant, c'est Bernard Lavillier.

0: Une virée avec au volant du camion Bernard Lavillier, donc on the road again.
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0: Travailler gratuitement pour se faire plaisir. Eh bien, Luc Yelch a rencontré un trio de copains qui a avoué que c'était ça leur plaisir de l'été.
3: En tant que bénévole de l'année dernière, eh ben, on était l'effet clochette, l'effet des déchets.
4: Bonjour, je suis en compagnie sous ce beau soleil nantais de mes amis Amandine, Laura et Romain. Et alors donc notre petit plaisir de l'été, c'est de participer à des festivals. Donc là du coup on prépare entre nous notre participation en tant que bénévole dans un festival qui se passe en Normandie qui s'appelle le Dox Art.
3: Du coup en tant que bénévole de l'année dernière, eh ben, on était l'effet clochette, l'effet des déchets. C'est vraiment un moment convivial où on aide à ce que le festival reste propre. Puis on rencontre plein de personnes, on se motive entre nous et le festival est vraiment très très chouette.
5: Et moi ce que j'aime dans les festivals de musique, bah, c'est pas tant la musique, mais c'est vraiment de partager un moment avec mes potes et tout le monde comprend pas, mais du coup je passe tout mon concert dos à la scène et je regarde mes potes kiffer le son parce qu'ils le kiffent beaucoup plus que moi et j'adore ça et je trouve qu'on partage vraiment de super moments tous ensemble tout le long du festival, c'est trop cool.
6: Et pour ma part, moi ce sera la première fois que je le ferai en tant que bénévole. J'ai fait pas mal de festivals en tant qu'usager, on va dire, donc à bien profiter. Et c'est des moments que j'aime bien et je me suis dit que c'était peut-être le bon moment, le bon festival pour pouvoir rendre un petit peu l'appareil en faisant la fée clochette, comme disait Laura.
0: Et voilà, les petits plaisirs de l'été. Tiens, justement, pour pas louper les petits plaisirs, les choses qu'il faut faire par chez nous, eh bien, dans quelques instants, le rendez-vous des offices du tourisme. Ce sont en fait les bons plans des pros, hein, des responsables ou des personnes qui travaillent dans les offices du tourisme. Et là, on sera avec Nicolas de La Roche-sur-Yon et on va avoir, eh bien, ce qu'il faut faire du côté de La Roche. Et puis, pour la musique, eh bien, c'est un Oasis dans quelques instants. En tout cas, c'est le groupe Oasis avec ce tube-là des années 95, Wonderwall. Après ça.
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0: Prince et ce titre Wonderwall.
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0: Jusqu'à 10h, je vais accueillir deux vétérinaires. Alors, il y en aura un tout à l'heure sur les croquettes en libre service pour les chats. Et là, c'est un vétérinaire vraiment spécial, puisque lui, il ne s'occupe que d'animaux extraordinaires. C'est le vétérinaire en chef des animaux de la place à La Roche-sur-Yon. Bonjour Nicolas.
3: Bonjour.
0: Nicolas Baudu, donc vétérinaire en chef de ces animaux. Alors, pour ceux qui ne connaissent pas, on est à La Roche-sur-Yon, on dit on est sur la place Nappe, la place Napoléon, et donc une place qui est peuplée d'animaux extraordinaires.
3: Exactement, ça fait maintenant 12 ans qu'on a ces 13 animaux mécaniques sur la place Napoléon. Ils sont arrivés à la refonte de la place Napoléon, là, avec les projets des bassins, donc les travaux entre septembre 2012 et septembre 2013. Et ça fait 12 ans maintenant que les gens peuvent venir animer les animaux de la place via 9 postes de commande. Donc des postes de commande où on a des boutons et des manettes qui correspondent à faire bouger une oreille, lever une patte, ouvrir des ailes, faire un crachat.
0: Ah oui.
3: Donc les 13 animaux mécaniques qui ont été pensés avec Napoléon en fait, où on s'est tiré d'une légende où Napoléon pendant ses campagnes d'Égypte aurait créé ces animaux mécaniques pour observer la faune et la flore avec ses scientifiques qu'il avait emmenés avec lui à sa campagne d'Égypte. Et lors des travaux de 2012, on aurait retrouvé dans les sous-sols de La Roche-sur-Yon ces animaux qui ont 200 ans et qui auraient été remis au goût du jour pour être animés par le public.
0: Et on peut aussi préciser qu'ils ont été créés et imaginés par François Delarosière, qui est de la compagnie La Machine. Alors celui qui a créé l'éléphant à Nantes, la galerie des machines ici, quoi. Voilà, c'est la même personne derrière.
3: Donc
0: tout ça,
3: c'est des animaux quand même assez locaux, parce qu'évidemment, ils ont été faits dans les ateliers à Nantes.
0: Mmh.
3: Donc premier projet pour la compagnie La Machine de Nantes, premier projet urbain où ils allaient mettre des machines qui allaient être là toute l'année en fait finalement. Est manipulé par le public. Parce que l'éléphant qui existe depuis le début des années 2000, lui, est manipulé par des techniciens et transporte du public.
0: Ouais.
3: Le défi à La Roche-sur-Yon, c'était de mettre les animaux entre les mains du public.
0: Et ça plaît, évidemment, j'imagine.
3: Évidemment,
0: quoi.
3: Oui. Troisième site touristique de Vendée aujourd'hui. Donc derrière le Puy du Fou et les Sables d'Olonne, on est à peu près à 800 000 visiteurs à l'année qui viennent articuler les animaux mécaniques.
0: Et truc qu'on n'a pas encore précisé, c'est gratuit.
3: Oui.
0: C'est totalement gratuit.
3: Exactement, ce qui est assez rare aujourd'hui d'avoir des sites touristiques comme ça gratuits. C'était gratuit depuis le départ et ça l'est toujours 12 ans après, donc c'est vrai que c'est très agréable pour les gens.
0: Ces animaux de la place, donc on peut venir en visite libre et on peut profiter de visites guidées aussi. Comment ça se passe exactement, Nicolas?
3: Exactement. Donc ils sont ouverts plutôt en saisonnalité. Donc on a un peu trois horaires d'ouverture différents sur l'année, selon les saisons. Là, en ce moment, en été, ils sont ouverts à 10h jusqu'à 21h. Donc en visite libre, les gens les manipulent. Et sinon, nous, on propose une visite guidée. En fait, où un des vétérinaires, nous sommes une équipe de trois, un des vétérinaires accompagne le groupe pendant une heure, où on leur raconte la genèse du projet, les travaux, les bassins, la récupération d'eau de pluie, et comment ont été pensés et fabriqués les animaux. Donc on leur explique les matériaux utilisés, les systèmes de mouvement. Les gens nous accompagnent comme ça pendant une heure. On visite aussi l'atelier des vétérinaires. Là, en ce moment, on a des grenouilles à l'atelier, donc les gens peuvent aussi les voir un peu démonter, voir un peu comment ça se passe là au niveau de la maintenance. Et après, on passe un petit peu de temps avec eux sur la manipulation, parce que c'est vrai qu'au début, quand on les connaît pas, qu'on arrive devant ces boutons, on est un petit peu hésitant. Et donc nous, dans notre visite, on les accompagne, on leur montre un petit peu les possibles avec certains animaux.
0: Voilà, donc on l'aura compris, hein, c'est vraiment un incontournable. Donc à La Roche-sur-Yon, d'autres infos, vous allez sur le site de l'Office du Tourisme, hein, c'est Destination La Roche-sur-Yon. Merci en tout cas pour nous avoir vraiment donné envie à Nicolas Baudu, je rappelle qu'il est vétérinaire en chef de ces animaux de la place, donc place Napoléon à La Roche-sur-Yon. Dans quelques instants, un vétérinaire, mais qui va nous parler des croquettes du chat. Et puis tout de suite, c'est Coldplay avec votre radio locale, ici Loire-Océan.

0: Coldplay avec ce Feels Like I'm Falling in Love.
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0: L'alimentation de nos chats en libre service est très pratique pour les maîtres. On remplit une fois tous les jours, tous les deux jours, et le tour est joué. Mais est-ce vraiment une bonne chose pour les chats? Eh bien, le docteur Pierre Fabin décrypte cette habitude.
3: Alors, c'est une question très délicate car le principe semble logique. Nos chats sont des grignoteurs. Ils prennent naturellement 12 à 20 petits repas par jour. Le libre service, ça semble donc beaucoup plus adapté. Et c'est le cas pour certains chats. Mais pour d'autres, le problème peut être double. Le premier, c'est l'obésité. Certains chats ne savent pas se réguler et votre chat risque de consommer plus de calories que nécessaire et c'est ça la porte ouverte au surpoids. Le deuxième inconvénient, il est comportemental. Votre chat a un cycle de prédation inné en lui. Chasse, capture, repas, repos. Le libre service va complètement faire disparaître la phase de chasse. Ça peut augmenter sa frustration et son anxiété et ça risque de le faire manger plus que nécessaire par ennui.
0: Et si l'obésité est le risque numéro un, est-ce que le libre service peut aussi cacher d'autres problèmes de santé?
3: Et malheureusement oui, le libre service rend le suivi de l'appétit assez difficile. Et souvent, le premier signe d'une maladie chronique chez le chat, c'est une baisse d'appétit. Si la gamelle de votre chat est toujours pleine, vous risquez de ne vous apercevoir de rien avant que les symptômes ne soient beaucoup trop avancés. Du coup, l'alternative, c'est une alimentation fractionnée. La solution la plus simple, c'est de vous organiser pour distribuer vous-même 4 ou 5 mini-repas dans la journée et pensez à donner une partie de la ration dans un jouet distributeur pour l'occuper un peu. Mais il existe aussi des distributeurs qui vous permettent de délivrer 12 à 20 mini-repas par jour avec une quantité totalement contrôlée.
0: Et c'est la même chose si on donne de la pâtée ou si on a plusieurs chats ?
3: Pour la nourriture humide, la pâtée, le libre service est plutôt déconseillé pour des raisons d'hygiène. La pâtée, ça s'oxyde très rapidement et je vous recommande clairement de donner des petites doses que vos chats vont consommer tout de suite. Et pour ceux qui ont plusieurs chats à la maison, parfois le libre service, ça se passe bien, mais parfois il peut aussi se transformer en catastrophe. C'est souvent impossible de contrôler qui mange quoi. On a un chat qui peut devenir obèse pendant que l'autre, malade ou dominé, ne mange pas assez. Dans ce cas, pour moi, il faut absolument passer à une alimentation contrôlée et l'idéal reste les gamelles électroniques qui reconnaissent la puce de votre chat pour délivrer la bonne portion.
0: Merci pour les conseils, docteur Pierre Fabin. Dans quelques instants, la voix de Florent Pagny et puis dans 5 minutes, toute l'actu locale.
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0: Tue-moi, avec donc la voix de Florent Pagny.
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0: 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Le flash, Yves-René Tapon.
2: La saison n'est pas terminée, venez. C'est le message envoyé par les professionnels du tourisme de Gironde et des Landes, frappés par les méga incendies. La situation se stabilise, tous les habitants ont pu rentrer chez eux désormais. Et le vaste élan de solidarité envers les sinistrés se poursuit. La ville de Saint-Gilles-Croix-de-Vie apporte 4000 euros au fonds mis en place par l'Association des maires de France pour aider les secours sur place et accompagner la reconstruction des zones brûlées. Hier soir, le ministre de l'Intérieur a dévoilé les derniers chiffres. 402 personnes interpellés, dont 156 mineurs, 120 000 hectares partis en fumée cet été. 2 hectares de végétation encore hier soir brûlés à Sainte-Pazanne. Autre incendie dans la nuit dans la gare de La Rochelle. 20 mètres carrés du toit de la gare ont été détruits. Une toiture classée comme d'autres parties du bâtiment au titre des monuments historiques. Un couple homosexuel de Leroux dans le sud Vendée vient de déposer plainte pour la 14e fois dimanche, les deux hommes ont découvert une pierre jetée dans la cour de leur maison et entourée d'une feuille de papier avec toujours les mêmes insultes homophobes envoyées par un corbeau qui menace désormais de mettre le feu. Leur témoignage est à retrouver sur notre site et notre application ici.fr. Gabriel Attal hier sur la côte vendéenne pour évoquer notamment l'accueil des gens du voyage. Le candidat à l'élection présidentielle a dénoncé les campements illégaux demandant une loi sur l'expulsion en 48 heures. Il a rencontré élus locaux à Saint-Gilles-Croix-de-Vie et Saint-Jean-de-Mont ainsi que des gens du voyage. 6 personnes blessées par balle lors d'une fusillade hier soir à Valence dans la Drôme. Les victimes sont âgées de 15 à 22 ans. 2 d'entre elles ont été prises en charge en urgence absolue. Un appel à la grève lancé par 3 syndicats d'hôtesses et stewards d'EasyJet pour la période du 7 août au 2 septembre. Ils dénoncent une dégradation continue des conditions de travail, l'instabilité chronique des plannings, changement de dernière minute. Les syndicats précisent que les dates clés de mobilisation seront communiquées 48 heures à l'avance. Et puis le Tour de France cycliste féminin. Après le contre-la-montre d'hier, la Française Pauline Ferrand-Prévot a concédé plus de 2 minutes à ses principales adversaires. 5e étape aujourd'hui sur les monts du Beaujolais, 140 km de Mâcon à Belleville en Beaujolais. Arrivée prévue aux alentours de 17h50 et à vivre en direct sur Ici Loire Océan.
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0: Une belle journée d'été, du soleil, quelques nuages plus nombreux ce matin, mais ils vont vraiment laisser place au soleil. Il fait bon, mais pas trop chaud. C'est vrai que 27 degrés sera le plus chaud aux Herbiers et à Anceny. 26 à La Roche-sur-Yon, à Châteaubriant, à Cholet. 25 à Nantes. 24 au Sable-d'Olonne et à Pornichet. 23 degrés à Saint-Molf. Et 22 au Pays de Ré, au Moutier-en-Ré, par exemple, cet après-midi. Et puis demain, eh bien encore plus beau. Idem samedi. Et pour l'instant, Météo France annonce de la pluie pour dimanche.
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0: Frottez les yeux en vous demandant si c'est bien réel. 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

0: Juste une illusion avec Jean-Louis Aubert.
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0: Allez, voilà une astuce toute simple qui va impressionner vos invités. Un nettoyage de votre plan de chat ludique et visuel. Astuce à découvrir dans quelques minutes avec Pierre Nus et les conseils de sa maman.
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0: Mais d'abord, eh bien, des coquillages et de l'amour. Pour les coquillages, c'est notre couple de l'été, Pamela et Brandon, qui se baladent, eh bien, sur les plages en Vendée, en Loire-Atlantique, et collectionnent les coquillages. Et quand ils en trouvent un, ils écoutent ce qu'il y a au fond du coquillage. Voilà pour la petite histoire. Et alors, là où vous intervenez, vous, c'est qu'il vous faut identifier ce qu'il y a au fond du coquillage. Donc, à la fois le titre de la chanson et le nom de l'interprète. Et c'est parti. Et si vous reconnaissez, donc si vous me donnez au 02 40 73 6000, eh bien le nom de l'interprète, le titre de la chanson, moi je vous offre deux places pour aller au zoo de Mervan, dans le sud de la Vendée, dans la forêt de Mervan. Il y a des lions, des loups, des tigres, il y a la forêt des lémuriens sur un peu plus de 8 000 m², la plaine africaine, donc une super chouette idée de vacances ou de week-end. Deux places pour le zoo de Mervan, 02 40 73 6000, on vous attend. Et puis cette nouveauté, c'est le dernier de Jennifer. Elle reprend Dalida pour un album à venir. Premier titre, Mourir sur scène.

0: Et voilà, c'est le premier extrait d'un album qui va sortir, qui va s'appeler DJ. Donc, nouvel album de Jennifer, que des reprises donc de Dalida. Et le premier titre, eh bien, c'était cette reprise donc de Mourir sur scène.
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0: Pierre Nus vous accompagne tout l'été avec les astuces de Ma Mama, un voyage entre bon sens, héritage familial et secrets transmis de génération en génération. Et aujourd'hui, bien un des plaisirs de l'été.
3: Ah, je connais quelques fanatiques qui n'ont pas rangé leur barbecue ou leur plan de chasse cet hiver. La merguez, c'est toute l'année. Pas seulement dès les premiers rayons du soleil. Mais le nettoyage des graisses brûlées, c'est souvent moins festif. Je suis le premier à traîner les pieds. Ma Mama, elle... elle ne laisse jamais rien traîner. Elle a une astuce assez ludique et visuelle pour redonner à votre plaque son aspect neuf en quelques secondes sans aucun produit chimique. Une fois la cuisson terminée, éteignez votre plancha, mais assurez-vous qu'elle soit encore bien chaude. Jetez alors une poignée de glaçons directement sur la plaque brûlante. Le contraste de température va créer un choc thermique puissant. L'eau se transforme instantanément en vapeur, soulevant comme par magie les sucres et les graisses carbonisées sur la plancha. Pendant que l'eau boue et bouillonne, armez-vous de votre spatule en inox et poussez les résidus et l'eau sale vers le bac récupérateur de graisse. La saleté, même la plus incrustée, glisse littéralement sur la plaque et sans avoir besoin de frotter. Pour une finition parfaite et un éclat sans trace, vous pouvez verser un petit filet de vinaigre blanc sur les derniers glaçons. Ça va neutraliser les odeurs et ça va faire briller le métal. C'est une méthode rapide, sans produits chimiques, digne des plus grands chefs de bistrot. Un dernier coup de chiffon une fois la plaque tiède et vous êtes fin prêt pour la prochaine grillade. Merci ma maman.
0: Et merci Pierre Nus. Allez, ça donne envie de faire des sardines et des merguez grillées ce soir. Dans quelques instants, là ce seront plutôt les vacances de l'amour et on va savoir qui a identifié la chanson au fond du coquillage. Et puis là, c'était un des tubes de l'été 2019 avec un Canadien et une Cubano-Américaine, Shawn Mendes et Camila Cabello, avec ce Señorita.

0: Et voilà, ça c'était l'été 2019 et on écoutait ça, hein, ce duo Shawn Mendes et Camila Cabello, Señorita. Puis on va aussi se souvenir de l'été 1972. Alors là, on plonge dans l'histoire de la chanson avec mon frère Maxime Le Forestier dans quelques instants.
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0: Alors ça, c'est un vrai classique. Hein. Je pense qu'on est nombreux à avoir le CD, voire le vinyle. On voit Maxime Le Forestier avec sa chemise en jean, tout barbu. Là, il pose devant un mur en pierre et il y a une grosse rose qui est close derrière son dos.
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0: Ah ah, mais nous on a Christophe Dorvaux, inspecteur Christophe. Bonjour Christophe.
5: Bonjour.
0: Je dis inspecteur parce que c'est vous qui allez mener l'enquête pour identifier cette chanson, me donner et le titre et le nom de l'interprète.
5: Alors Thierry Hazard, allez danser du Cher.
0: Ah bah. Facile?
5: Oui, surtout vous l'aviez déjà passé.
0: Ah bah oui. Bon, eh ben Christophe, c'est dans la poche. Et donc pour vous, c'est deux entrées pour aller au zoo de Mervan, donc forêt de Mervan, au sud de la Vendée. Un endroit que vous connaissez déjà ou pas?
5: Oui, je suis vendéen.
0: Ah, ah bah oui, non, parce que vous habitez Orvault, mais vous êtes d'origine vendéenne.
5: Oui, c'est cela. Oui.
0: Donc vous connaissez 300 animaux, 60 espèces différentes, les ours, les loups blancs, les lions. Donc voilà, de quoi vous dépayser, sachant que les vacances, c'est ce soir.
5: Oui.
0: Ah ouais, donc encore une journée de boulot, là?
5: Oui, j'y suis, là.
0: Ah ouais. Et donc, ce soir, les vacances, vous faites quoi?
5: On va aller faire de la randonnée dans les Pyrénées.
0: Ok, et vous partez dès ce soir? Non, peut-être pas quand même, demain?
5: Ah non, samedi.
0: Samedi, donc tranquillou, donc comme ça, là, vous avez quelques jours avant de partir, et puis rando dans les Pyrénées. Ça, c'est vraiment votre truc? C'est ce que vous faites durant toutes les vacances, ça, de la rando?
5: Oh oui, régulièrement, oui.
0: Et à quel rythme, dites-moi vous...
5: Oh, bah, à mon rythme de retraité.
0: Ah ouais. Mais alors, vous me dites que vous êtes au boulot, vous partez ce soir?
5: Bah oui, mais je travaille un petit peu, parce que bon, bah, faut compléter les retraites, et puis de rendre service quand les jeunes sont malades ou absents.
0: Ah ouais, d'accord. Bon, et quand vous dites votre rythme de retraité, c'est... Enfin, vous voyez, quel dénivelé, quelle distance, quand même?
5: Oh bah, les dénivelés me font pas peur, hein. Je peux marcher 6, 7, 8 heures.
0: Ah oui, quand même.
5: Hein, oui, mais doucement.
0: Votre petit rythme de retraité, 6, 7, 8 heures dans les Pyrénées, pas mal quand même.
5: Oui.
0: Hein. Bon, bah, Christophe, bonnes vacances, profitez-en à fond dans les Pyrénées.
5: Merci beaucoup.
0: Et puis, bah, bonne balade à Mervan pour aller au zoo dans quelques temps. Alors.
5: Merci, super.
0: À bientôt.
5: Bonne journée,
0: au revoir. Allez, on va se défouler sur la piste avec ce You Make Me Feel, Jimmy Somerville. Et puis dans quelques instants, votre agenda pratique. Là, il y aura pour vous des infos qui vont concerner les villes de Carquefou, du Pouliguen ou encore des Herbiers.

0: You make me feel avec Jimmy Somerville. Est-ce qu'il y a des dragons sous le sable? Alors vous allez pouvoir prendre votre seau et votre pelle et puis surtout tendre l'oreille tout à l'heure avec l'heure du bain. Réponse donc avec Louise Lempire. Et puis dans ces tendances, Muriel Jourdan va faire le point sur le niveau d'orthographe des Français. Français qui s'écrit évidemment avec à la fin deux S, E, accent grave. Bref, ça va piquer.
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0: Avec toutes les heures, des infos pratiques et des idées sorties en Loire-Atlantique et en Vendée à Carquefou. Les inscriptions sont désormais ouvertes pour les habitants hors commune qui souhaitent s'inscrire aux activités de la piscine municipale ou de l'école municipale des sports. Les démarches se font en ligne sur le portail de la ville. Attention, à la rentrée, la piscine va appliquer une nouvelle grille tarifaire. Demain matin, en Pouliguen, les enfants sont invités à participer à une course de petits voiliers qui est fabriquée avec des matériaux de récupération. C'est une animation gratuite pour les 5-10 ans où le bateau devra même être assorti à la tenue de son capitaine. Les inscriptions sont ouvertes en ligne. Et puis ce dimanche aux Herbiers, prenez de la hauteur avec une séance de yoga au cœur de l'exposition de Yann Arthus Bertrand. Une expérience immersive qui est proposée au château d'Ardelet à partir de 16 ans. Pensez à réserver sur le site de la ville ou par téléphone.
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0: 26 concerts à venir, dont 16 dès le 12 septembre prochain. Les fans du monde entier seront à Paris pour écouter leur idole, que l'on écoute déjà avec Ici Loire-Océan. Céline Dion, Ne partez pas sans moi.

0: On t'attend, Céline. Céline Dion, ne partez pas sans moi.
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0: L'été dans les communes balnéaires, alors on croise évidemment les vacanciers, mais aussi tous ceux qui travaillent. Exemple, dans les gens d'ici, sur la côte vendéenne, avec vous, Nolwenn Luminet.
3: Donc je suis à Saint-Jean-de-Mont et pour me déplacer aujourd'hui, j'ai loué un vélo à Cyclope, chez, du coup, qui est tenu par Régis. Bonjour.
4: Voilà. Bonjour.
3: Qu'est-ce que c'est que cet endroit ?
4: Donc cet endroit, c'est une location de vélo Rosalie. Donc les Rosalie, c'est des voitures à pédales en fait, qui existent depuis 1968. Donc c'est une vieille entité de Saint-Jean-de-Mont. Donc on peut y louer des Rosalie, on peut y louer des vélos électriques, des longtails, des vélos enfants. Enfin, on habille la famille de 3 à 97 ans. On a de la location à la demi-journée ou à la journée pour les gens qui viennent passer la journée à Saint-Jean-de-Mont. Les touristes aussi, ils sont confrontés au problème de la circulation et du stationnement avec leur voiture. Donc ils joignent l'utile à l'agréable en fait. Ils n'hésitent pas, ça dépend des budgets, mais ils n'hésitent pas souvent à louer les vélos pour tout leur séjour. Ça leur permet d'aller au marché, ça leur permet d'aller à la plage, ça leur permet de faire une balade. Ils font plusieurs choses en même temps. Donc ça part beaucoup à la semaine aussi ou à la quinzaine. Enfin, c'est souvent maintenant, on est plus sur des courts séjours. On fait moins de longs séjours comme on avait 30 ans en arrière sur des 3-4 semaines. Maintenant, c'est plus 3-4 jours, une semaine. Deux semaines, c'est le long séjour, quoi.
3: Ça fait longtemps que vous travaillez ici, du coup ?
4: Donc moi, c'est ma 31e saison, en fait.
3: Ah oui ?
4: Ouais.
3: Et c'est une histoire de famille aussi, parce qu'il y avait votre frère ce matin.
4: Ouais, il y a mon frère, donc je suis associé avec mon frère. Donc en fait, on a repris il y a 31 ans, Saint-Jean-de-Mont. Après, on s'est diversifié sur Noirmoutier, qu'on a gardé pendant un peu plus de 20 ans. Et là, on vient de vendre Noirmoutier à nos employés, en fait. Donc on revient sur ce qu'on a commencé, parce que bon, voilà, on va finir en roue libre avant la retraite. Donc ouais, c'est une histoire de famille, mais c'est pas nos parents qui tenaient ça, en fait. C'était nous, on faisait nos saisons, on est venus à travailler ici suite à nos saisons d'étudiants.
3: Et du coup, si je prends un vélo chez vous sur une demi-journée, c'est quoi le point que vous me conseillez d'aller voir ?
4: Souvent, la balade type un petit peu, c'est départ Saint-Jean-de-Mont, Cyclope, Grande Roue, direction le pont de Noirmoutier, où on peut aller déguster des huîtres, boire un petit verre dans les cabanes à huîtres au niveau de Fromentine, ou sinon direction Saint-Gilles-Croix-de-Vie, sur l'océan, avec une côte un petit peu plus différente, de la Rocaille, là, les Cinq Pinots, le Trou du Diable, une côte un peu plus assurée. Et c'est un petit peu les deux balades types. Et quand il fait beau, les gens aussi aiment bien découvrir le Marais, parce que le Marais, on l'oublie un petit peu, mais c'est quand même une belle partie de notre territoire. Avec le petit village à Saint-Lertaine aussi, le village d'artisans, et puis on a un réseau cyclable qui est super bien développé.
0: Voilà, les gens d'ici, l'été avec les gens qui bossent, hein, comme Régis, donc depuis plus de 30 ans à Cyclope dans le pays de Saint-Jean-de-Mont. Et puis dans quelques instants, ça va être l'heure du bain avec cette question, est-ce qu'il y a des dragons sous le sable ? Eh bien c'est Louise Lapire qui va y répondre avec les scientifiques d'Océanopolis Act à Brest. En noir et blanc, Ebony and Ivory, Paul McCartney et Stevie Wonder.

0: and Ivory, le duo, alors duo au sommet quand même, il faut le dire, hein, Paul McCartney et Stevie Wonder. Et puis comme convenu dans quelques instants, l'heure du bain pour savoir s'il y a des dragons sous le sable. Et puis ben, à venir, Amel Bent et ce Pourquoi tu restes dans quelques instants après ceci.
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0: Pourquoi tu restes avec la voix d'Amel Bent.
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0: L'heure du bain, c'est le rendez-vous qui explore les petites et les grandes questions que se posent les enfants sur la mer, la plage, les océans, mais ça apprend aussi plein de choses aux adultes. Et donc, la question du jour, c'est...
3: Pourquoi il faut mettre des claquettes quand c'est marée basse?
4: À cause d'une bestiole que les Belges appellent le dragon marin, mais qu'on trouve aussi en France, la vive.
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4: Les vives qui sont sur nos côtes françaises mesurent entre 10 et 18 cm. Elles ont une nageoire sur leur dos, recouverte d'épines, et celles qui sont les plus proches de leur tête sont venimeuses, alors gare à tes orteils. L'hiver, la vive vit au large, mais l'été, elle se rapproche des côtes pour pondre ses œufs dans les eaux chaudes des bords de plage. Et nous, on marche aussi sur les bords de plage. Alors si tu n'as pas de claquettes pour te protéger, tu peux faire des tout petits pas. Ça fait des vibrations qui vont la faire fuir un petit peu plus loin. La vive est enfouie dans le sable et elle ne laisse dépasser que ses yeux, sa mâchoire et...
3: ses épines!
4: Ses épines dorsales lui servent à se défendre. Si elle est gobée par un poisson plus gros, elle pique la gorge, il ouvre la bouche et elle disparaît. Son surnom vient de la mythologie dragon marin, inspiré d'une créature fantastique qui ressemblerait à un dragon ou un serpent avec des ailes. Dragon ou serpent, la vive est vorace.
3: Et si je marche dessus ?
4: La SNSM, Société Nationale de Sauvetage en Mer, dit que la piqûre est très douloureuse. Alors ne te retiens pas de pleurer si tu te fais piquer. Si la plage est surveillée, tu peux aller au poste de secours le plus proche. La douleur diminue sous l'effet de la chaleur. Alors tu peux tremper ton pied ou ta main dans une bassine d'eau chaude pendant 30 minutes. Tu vérifies ensuite qu'il ne reste pas de morceaux de dard. Et s'il y en a, tu demandes à tes parents de les enlever avec une pince à épiler bien nettoyée. Tu désinfectes la piqûre et si tu as vraiment très mal, direction le médecin. Mais n'essaye pas de sucer le venin ou de frotter la plaie avec du sable. Et bien sûr, comme pour une piqûre de méduse, on ne fait pas pipi dessus, ça risque d'empirer la blessure.
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0: Une série écrite et racontée par Louise L'Empire et mixée par les équipes techniques d'ici Brésil. Autre série dans quelques instants, c'est Tendance avec notre fouineuse Muriel Jourdan. Alors Tendance du moment, il paraît que nous sommes nuls en orthographe. Bah, je pense que ça c'est avéré. En tout cas, ça va être décrypté donc par Muriel. Après ceci, le groupe Police.

0: Losing You, Sting et le groupe The Police.
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0: C'est Tendance, votre rendez-vous entre info et humour avec vous, Muriel Jordan. Bonjour Muriel.
3: Bonjour Cathy, bonjour à tous.
0: Alors Muriel, il paraît que nous sommes nuls en orthographe.
3: Oui, en 1987, un élève de CM2 faisait en moyenne 10,7 fautes contre 19 en 2022 pour la même dictée. Tiens, tout à coup j'ai envie de réécouter cette phrase prononcée par le footballeur Franck Ribéry.
4: Mais j'espère que la roue tourne va vite tourner pour lui et surtout pour nous.
3: La roue tourne. Oula, il y avait faute là, hein. Entre les Français et la langue française, c'est parfois l'amour vache. En France, on aime l'orthographe, mais on la maltraite. En 25 ans, le niveau des élèves de CE2 aurait diminué de moitié. Alors, c'est vrai que nous sommes devenus nuls en orthographe ? En 1985, les gens dans la rue se plaignaient déjà de notre niveau en orthographe.
5: On ne respecte pas la langue française, voyez-vous.
6: Ah oui, oui, il faut enseigner l'orthographe.
7: Oui. Oh, que oui ! Oui, moi je suis pour avoir de l'éducation, de l'orthographe.
8: Je suis peut-être un petit peu sévère pour les jeunes, mais les jeunes ne connaissent plus l'orthographe.
3: Le niveau a baissé, oui, et ça s'explique par une diminution de la lecture, mais aussi par moins d'heures de français.
0: Et Muriel, justement, vous êtes allée tester le niveau d'orthographe des Français dans la rue et leur demander leur avis sur le sujet.
3: Oui, en 2026, les jeunes écrivent-ils moins bien ?
9: On sait que le niveau, il a baissé, on dit ça là.
10: Mais bien sûr qu'il a baissé, c'est excessif même d'ailleurs, en tout. Faute d'orthographe, tout ce que vous voulez, tout. Moi, j'ai des enfants qui ont eu leur Mac, parce que j'ai 5 enfants en tout, hein. Donc, Et donc, on va pas revenir là-dessus, mais...
9: Félicitations.
10: Ouais, qu'il dit nous, ça m'a coûté cher, enfin bref.
11: Tout le monde écrit assez rapidement les messages, et du coup, genre, on écrit... Oui, voilà, beaucoup de raccourcis, et du coup, ils oublient comment on écrit un verbe ou les trucs comme ça, parce que du coup, ils sont plus rapides pour que ce soit mieux.
12: Avec les portables, les discussions en SMS, il y a des gens qui sont plus habitués à parler en langage texto, et du coup, qui sont moins habitués à écrire les mots en entier, et du coup, à savoir leur orthographe, et du coup, c'est pour ça que... Ben voilà.
3: Du coup, si vous vous ennuyez en réunion, comptez le nombre de fois où le terme « du coup » est utilisé dans la conversation. Ah, ça va vous occuper toute la journée.
13: Vous pourriez m'épeler trottinette.
14: Trottinette. T-R-O-T-T-I-2-N-E-T-T-E.
3: Ok, c'est parti pour un quiz.
9: Comment on écrit reblochon, tu sais le fromage?
15: R-O-B-L-E.
9: R-O-B-L-O?
15: Oh non, E.
9: Comment on écrit atterrir?
16: A-D-T-E-R-I-R.
9: Atterrir.
15: Oui, A-D-T-E-R-I-R.
9: Il y a deux R aussi.
16: Il y a deux R.
3: Bon, je crois qu'il va falloir qu'on dise à nos ados de faire gaffe à l'orthographe et de bien relire leurs copies. Sinon, dans 20 ans, tous les collèges et les lycées Jules Ferry seront rebaptisés les collèges Franck Ribéry.
0: Merci Muriel Jordan. Allez, dans quelques instants, ah bah mince alors, ça va être le dernier jour du disco, mais heureusement, ce sera avec Juliette Armanet. Et puis dans 5 minutes, toute l'actu locale.
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0: C'est la fin et c'est le dernier jour du disco avec Juliette Armanet. Et là, moi je vais lancer le top départ, pour le jeu de 11h. Alors sachant quand même qu'il y a des petits malins, des petits filous qui nous appellent déjà depuis un quart d'heure pour s'inscrire pour le jeu de 11h. Mais je vous comprends, puisque le jeu en vaut la chandelle aujourd'hui ainsi que demain et vendredi, toute cette semaine. Eh bien vous jouez pour gagner 3 entrées, adultes ou enfants, vous faites ce que vous voulez, 3 entrées pour le Futuroscope Expérience, donc à côté de Poitiers, avec une quarantaine d'attractions pour faire le plein de sensations fortes. 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
0: Ici Loire-Océan, c'est votre radio locale et il est 11h. Un point sur l'actualité avec vous, Leïla Meshaoui.
2: Un été harassant pour les pompiers. Hier soir encore, 2 hectares de végétation sont partis en fumée à Sainte-Pazanne. Quelques heures plus tôt, le nouveau préfet de Loire-Atlantique était à la caserne de la Bolguérande pour soutenir les soldats du feu. 78 pompiers volontaires sont venus en renfort cet été dans les 7 casernes du littoral. Et ce chiffre terrible, au total 120 000 hectares ont brûlé depuis le début de l'été en France. 402 personnes ont été interpellées, dont 156 mineurs, indique le ministre de l'Intérieur, Laurent Nunez. En Vendée, hier soir, un homme de 55 ans s'est très grièvement blessé à moto. Vers 19h30, l'accident s'est produit à Chauché, près des Essarts. Le quinquagénaire a été retrouvé dans un fossé et conduit en urgence absolue à l'hôpital. Un couple d'homosexuels de Leroux, dans le sud Vendée, vient de déposer plainte pour la 14e fois. Ça fait près de 2 ans que ces deux hommes sont victimes d'un corbeau. Et le dernier épisode, c'était dimanche. Les deux hommes ont découvert une pierre jetée dans la cour de leur maison et entourée d'une feuille de papier. Sur cette feuille, des insultes homophobes et des menaces de mettre le feu. Le témoignage du couple victime est à retrouver sur notre site et notre application ici.fr à la page Loire-Océan. On est encore à quelques semaines de la rentrée politique, mais Gabriel Attal n'en finit plus de battre la campagne. Il était hier sur les terres de Bruno Retailleau à Saint-Jean-de-Monts pour dénoncer les campements illégaux de gens du voyage. La Vendée compte 8 aires de grand passage pour les gens du voyage. Il en manque 2 dans le Pays de Mont, justement, et à Chaland. Et puis, c'est la 5e étape aujourd'hui du Tour de France Femmes. Étape difficile sur les monts du Beaujolais. 140 km de Mâcon à Belleville en Beaujolais. Près de 3000 mètres de dénivelé avec une arrivée prévue aux alentours de 17h50. Et en direct, bien entendu, sur ici Loire-Océan. Hier, la Française Pauline Ferrand-Prévot a concédé plus de 2 minutes au général à ses principales adversaires.
0: Merci Leïla Meshaoui.
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0: Avec une belle journée d'été, il y a du soleil, quelques nuages, il fait bon, mais pas trop chaud. Vous voyez, 27 degrés, ce sera le plus chaud cet après-midi aux Herbiers à Ancenis, 26 à La Roche-sur-Yon, à Châteaubriand, à Cholet, 25 à Nantes, 24 degrés attendus au Sable-d'Olonne et à Pornichet, 23 à Saint-Molf, 22 ou Moutier-en-Ré. Puis demain, encore plus beau, idem samedi, encore plus beau, encore plus chaud samedi. Et pour l'instant, bien Météo France nous annonce de la pluie pour ce dimanche.
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0: Et pour la musique, ce sont vos chansons préférées toute la journée avec votre radio locale ici Loire-Océan. Étienne Dao, Tombé pour la France.

0: tombé pour la France avec Étienne Dao.
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0: Et il va falloir avoir l'estomac bien accroché, alors non pas pour jouer avec moi au jeu de 11h, mais pour aller au Futuroscope Expérience. C'est vrai que vous pouvez voler comme un oiseau, vous pouvez chasser des tornades. Il y a aussi la fameuse attraction où là vous avez une accélération, mais comme si vous étiez dans l'espace, comme si vous étiez sur la planète Mars. En tout, une quarantaine d'attractions, donc pour faire le plein de sensations fortes à quelques kilomètres de Poitiers. Donc le Futuroscope Expérience, c'est comme ça qui s'appelle désormais. Et donc, pour le jeu de 11h, il y a 3 places à rafler. 3 places adultes, enfants, c'est comme vous voulez. En tout cas, il faut s'inscrire. Vous le faites déjà au 02 40 73 6000. Vous pouvez continuer. Si vous êtes sélectionné, eh bien, vous participerez à l'une des sessions de ce jeu de 11h. Il y en a 4 jusqu'à midi. Des jeux sur vos connaissances musicales, connaissances de culture générale, ou alors connaissances de chez nous, hein, Vendée, Loire-Atlantique et les Mauges. C'est parti, 02 40 73 6000. Et comme on dit, que le meilleur gagne. Là, il va suffire d'un signe, il suffira d'un signe avec Jean-Jacques Goldman.

0: suffira d'un signe avec donc Jean-Jacques Goldman.
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0: Et j'ai le plaisir d'accueillir ma première candidate, c'est Isabelle de Saint-Philbert de Bouenne. Bonjour Isabelle.
3: Bonjour France Bleu, Loire-Océan.
0: Ici Isabelle.
3: Oui.
0: Saint-Philbert, on va dire entre Montaigu et Machecoux, c'est à peu près ça, à vue de nez.
3: Oui, entre Nantes et La Roche-sur-Yon même, c'est encore plus facile.
0: On voit mieux. Bon, au boulot vous Isabelle?
3: Non, ce soir. Je travaille ce soir de nuit, et donc c'est non. Aujourd'hui, c'est repos avec le petit-fils, les petits garçons.
0: Bon, puisque vous êtes aide-soignante, c'est ça? Tout à côté de chez
3: c'est
0: vous,
3: c'est ça. Ouais. Oui, juste à côté.
0: Et donc, les vacances, c'est fait ou c'est à venir?
3: Oui, c'est déjà passé, malheureusement.
0: Vous étiez une juilletiste, Isabelle,
3: voilà.
0: C'est ça?
3: Ouais. Oui, une juilletiste, mais bon, pendant la canicule, donc voilà, c'était pas plus mal.
0: Qu'est-ce que vous avez fait? Alors, vous êtes restée dans le coin, vous avez bougé?
3: Oui, non, un petit peu bougé, un jour sur deux, j'allais à la plage, voir les amis, la famille, profiter de ce temps-là, de libre.
0: Bon, après, c'est ce qu'on se dit tout le temps. C'est vrai que chez nous, on a de la chance, quoi. Hein, on a un peu
3: c'est
0: tout, quoi. En plus, là, vous n'êtes pas loin de la mer aussi, même à Saint-Philbert.
3: Oui,
0: c'est à quoi? À 40 minutes, vous êtes à la plage?
3: 30-40 minutes. Ouais. La Bernerie, Pornic. On n'est pas à plaindre.
0: Bon, et donc, si on pouvait le temps d'un week-end aller à Poitiers au Futuroscope, ça pourrait être pas mal pour prolonger ses vacances. Ce serait bien.
3: C'est un rêve parce que je ne l'ai jamais fait. Je me dis toujours, faut que je fasse. Donc, bon, à ma foi, si ça peut être l'opportunité de le faire.
0: Oui. En plus, ça a un prix quand même, ce truc. Hein. C'est un beau cadeau qu'on vous offre cette semaine. Trois entrées pour le Futuroscope, c'est... Ouais. Beau
3: cadeau. C'est toujours des très beaux cadeaux en plus.
0: Ah. Bon allez, on lance la roulette et on voit avec quoi vous allez jouer.
3: Ok.
0: Le titre mystère, en gros, c'est le jeu de l'intro. Donc je vais lancer la musique, vous allez entendre le début de la musique avant que la personne ne chante. Et il faut trouver et le nom de l'interprète et le titre de la chanson, un point à chaque fois. Vous pouvez marquer 6 points au final.
3: Voilà.
0: C'est parti.

0: Et là, on s'arrête.
1: Ah oui, non, pas du tout, j'ai rien du tout.
0: Pas du tout?
1: Ah. Non.
0: Après, quand vous allez entendre la réponse, vous allez dire, ah, mais oui, oui, bien sûr, mais oui.
2: Il venait d'avoir 18 ans.
1: Ah, Dalida.
0: Bah oui, bah oui.
1: Eh oui.
0: Bon, allez, on se rattrape avec le deuxième titre. Alors, vous le connaissez évidemment parce qu'on le passe beaucoup avec Ici leur océan, mais bon, à vous de voir. Allez.
1: Francis Cabrel.
0: Ouais. Un point.
1: Je suis nombreux. Ah, oui.
0: Le titre de la chanson.
1: Ouais, je ne l'ai pas non plus.
0: Aïe, aïe. Alors, vous aviez raison.
1: J'aimerais quand même te dire.
0: Ouais,
1: vous avez. C'est pas ça.
0: Il y a des éléments, mais le titre de la chanson, c'est L'encre de tes yeux.
1: Oh, bah. Alors, aucun.

0: points.
1: Oui, c'est léger. Hein.
0: C'est léger, ouais.
1: Ouais, je comprends. Je conçois.
0: Après, on ne sait pas ce qui va se passer avec les trois autres candidats. Mais.
1: Oui, bah, je leur souhaite plus de chance qu'à moi, du coup.
0: Bon, en tout cas, bon boulot ce soir. Profitez de la journée.
1: Merci.
0: Il ne fait pas trop chaud, c'est pas mal. Et puis, bah, une prochaine fois, tout simplement.
1: Merci.
0: À bientôt.
1: Au revoir.
0: Ouais.
1: Bonne journée à vous.
0: Au revoir.
1: Au revoir.
0: Et si vous voulez tenter votre chance, vous aussi, pour tenter de partir au Futuroscope Expérience, eh bien, c'est le moment de nous appeler au 02 40 73 6000. Et là, on s'offre une nouveauté. C'est le dernier Charlotte Cardin, The Way We Touch.

0: The Way We Touch, c'est le tout dernier, Charlotte Cardin. Autre voix de femme dans quelques instants, on va voir les choses en grand, XXL avec Mylène Farmer. Et puis je vais aussi accueillir mon deuxième ou deuxième candidate pour le jeu de 11h.
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0: XXL avec Mylène Farmer.
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0: Et c'est Albin de Thoiry-sur-Loire qui est mon deuxième candidat. Bonjour Albin.
3: Bonjour.
0: En vacances ?
3: Oui, en vacances.
0: Bon, vous faites quoi de beau alors, dites-moi ?
3: Là, on trafique un peu à la maison, un peu d'enduit, avant de repartir la semaine prochaine du côté de Quiberon.
0: Ah ouais, donc là, Quiberon, la pointe du Morbihan, pour faire quoi ? Plage, bateau ? Non, ça va être quoi votre
3: c'est retrouver de la famille du Sud qui vient passer un peu ses vacances par ici aussi.
0: D'accord. Je me disais bien qu'il y avait un petit accent. Hein, vous êtes originaire de quel coin en France, vous, Albin ?
3: Oh, du Vaucluse et du Var.
0: Ah, ok. Et donc là, vous êtes installé à Thoiry-sur-Loire et vous aimeriez bien mettre le cap aussi au sud, enfin sud-est, pour aller à Poitiers au Futuroscope. Alors, on va lancer la charade. On va lancer la roulette et on va voir avec quoi vous allez jouer.
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0: Les charades, parce que vous allez devoir trouver deux charades avec deux chronos de 30 secondes. Alors, je vous explique le principe. Deux charades, à chaque fois, si vous trouvez la bonne réponse, vous gagnez 3 points. Je vais vous la lire une première fois et je vais ensuite lancer le chrono et vous la redonner une deuxième fois sur le chrono de 30 secondes. D'accord ?
3: Très bien.
0: Vous êtes concentré ?
3: Je suis concentré.
0: Alors, première charade, vous allez chercher une commune de Loire-Atlantique. Mon premier est 314. Mon deuxième est une céréale. Mon troisième est à la fin de la Starac. Mon quatrième n'est pas sous. Et on a fêté mon cinquième le 31 mai dernier. On cherche une commune de Loire-Atlantique. Mon premier est 314. Mon deuxième est une céréale. Mon troisième est à la fin de la Starac. Mon quatrième n'est pas sous. Et on a fêté mon cinquième le 31 mai dernier. Est-ce que vous avez une petite idée ?
3: Non, aucune.
0: Rien ?
3: Ouais. Alors, attends, deuxième meublé.
0: 314, céréales.
3: Eh ben non.
0: Alors 314, des vieux souvenirs des cours de maths, c'était le chiffre pi. Mmh. Mon deuxième, une céréale, riz, pi, riz. Mon troisième est à la fin de la Starac, ac. Donc on est à Piriac. Mon quatrième n'est pas sous. Sûr, et on a fêté mon cinquième le 31 dernier, c'était la fête des mers, Piriac-sur-Mer, c'était la commune qu'on cherchait. Bon, on va se rattraper avec la deuxième charade, et là on va chercher un site vendéen. On donne le lait avec mon premier, mon deuxième est la troisième note, mon troisième est une commune de Seine-et-Marne, mon quatrième est à moi, l'eau de mon cinquième est salée et mon sixième est la maison du prêtre.
3: Alors, Pimi, quelque chose.
0: Alors, on donne le lait avec mon premier.
3: Pi.
0: Mon deuxième est la troisième note.
3: Mi.
0: Mon troisième est une commune de Seine-et-Marne.
3: Enfin.
0: Mon quatrième est à moi.
3: Pimi,
0: l'eau de mon cinquième est salée. Et mon sixième est la maison du prêtre. Et on cherche un site vendéen.
3: Un site vendéen.
0: Ouais.
3: Trop dur.
0: Trop dur ? En plus, vous êtes mal parti parce que, en fait, enfin, je vous dis ça parce que je vous écoute et vous me dites on donne le lait avec mon premier. Vous pensiez à Pi. Et en fait, moi, je pensais à Saint.
3: Ah, oui.
0: Ouais, Saint. Mon deuxième et la troisième note, vous avez raison, c'était Mi. Mon troisième est une commune de Seine-et-Marne, c'est Chelle. Mon quatrième est à moi, Mont. L'eau de mon cinquième est salée, c'est la mer. Et mon sixième est la maison du prêtre. Et donc, ça nous donne Saint-Michel-Mont-Mercure, qui est le point culminant de la Vendée.
3: Et que je ne connais pas.
0: Voilà, ça culmine, une façon de parler, hein, 285 mètres en Vendée. Bon, écoutez, Albin, ça va vous donner l'occasion de revenir jouer, tout simplement, avec
3: oui,
0: moi.
3: Tout simplement.
0: Bon, merci. Profitez bien des vacances et puis à une prochaine fois, tout simplement.
3: Merci beaucoup, bonne journée.
0: Au revoir. Dans quelques instants, votre agenda pratique avec des infos sur les villes de Saint-Philbert-de-Grandlieu et également sur le pays des Herbiers et aussi sur Saint-Nazaire. Et puis là, Rob Well avec ce Somebody is Watching Me.

0: Somebody is watching me avec Rockwell.
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0: Et toutes les heures, des infos pratiques pour un bel été dans la Loire-Atlantique et la Vendée. À Saint-Philbert-de-Grandlieu, le site de l'abbatiale offre une parenthèse bienvenue lorsque le soleil est au zénith. Elle a été construite au début du 9e siècle et elle figure parmi les plus anciens monuments de Loire-Atlantique. Elle conserve naturellement bien une température agréable grâce à ses épais murs de pierre. Il y a des visites guidées tous les jeudis et vendredis par l'Office de tourisme de Grandlieu. Dans le pays des herbiers, vous pouvez visiter la maison Royer à la Morelière. C'est la visite de l'élevage d'escargots bio, les tarifs 6 euros à partir de 12 ans. Et puis sur le site ici.fr, vous avez la carte des marchés. Grâce à elle, vous apprenez que par exemple les Halles de Saint-Nazaire sont ouvertes tous les matins jusqu'à 12h30, sauf le lundi. Le reste, on vous laisse regarder et vous régaler.
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0: Et pour la musique et pour vous faire fredonner ou taper du pied, eh bien on a France Gall et ce, musique.

0: avec donc France Gall.
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0: Et c'est déjà la troisième session de ce jeu. Sachant que je vous redonne les points, Isabelle de Saint-Philbert de Bouenne a marqué 2 points. Albin de Thoiret-sur-Loire a marqué 0 points. Et donc là, c'est Chloé de Saint-Sébastien-sur-Loire qui va jouer avec moi. Bonjour Chloé.
3: Bonjour.
0: Donc je vous redonne les points. Façon de dire, c'est gagnable.
3: Oui, j'y crois.
0: Bon, alors vous vivez à Saint-Sébastien, mais là vous êtes en vacances du côté de Chauché, c'est ça, en Vendée?
3: Oui, tout à fait. On n'est pas parti très loin puisque je suis enceinte et j'ai une petite déjà, Charlotte, qui a 20 mois. Donc on voulait changer d'air, mais sans prendre forcément la route pour aller très loin. Et là on est ravis, on est dépaysés, donc c'est tout ce qu'il nous faut.
0: Parce que Chauché, alors c'est vraiment le bocage. Donc là, vous êtes en pleine campagne. Oui. Donc vous avez choisi, une escale en pleine campagne, quoi.
3: Oui, tout à fait. C'est exactement ça, dans un camping nature où il y a des animaux, un potager. C'est très chouette.
0: Bon, donc mise au vert. Et en plus, vous qui êtes enceinte, parce que ça a dû être compliqué avec la canicule. Donc là, vous respirez, quoi.
3: Exactement. Tout à fait.
0: Bon. Et alors, d'ailleurs, c'est prévu pour quand?
3: Début octobre,
0: oui, si vous allez à Poitiers, ce sera peut-être après, hein, quand même. Hein.
3: Oui.
0: Bon, alors on va commencer par lancer la roulette et puis on va voir avec quoi vous allez jouer.
3: D'accord, c'est bon.
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0: Un blind test particulièrement généreux ce matin, puisque vous allez entendre les trois interprètes, ils donnent. Et ce que je vais vous demander, c'est à chaque fois le nom de l'interprète. Vous allez chercher pour débuter le nom d'un chanteur, puis le nom de deux chanteuses. Enfin voilà, il y a trois extraits, un chanteur, deux chanteuses. Ok ?
3: D'accord.
0: C'est
3: parti. Très bien, je suis prête.

0: Alors, Chloé.
1: Donc, le premier, c'était Jean-Jacques Goldman. La deuxième, c'était Jennifer. Et le troisième, j'aurais dit France Gall, mais non, je pense pas que c'est pas ça.
0: Eh ben, si, c'est ça. Donc
1: ah
0: ça
1: bon,
0: nous fait,
1: ah ouais, super.
0: Si c'est bien ça, c'était le duo France Gall et Elton John. Donc 2 points pour France Gall, 2 points pour Jennifer. Et sur le premier, il y avait un piège par contre, parce que c'est vrai que c'est Je te donne, chanson interprétée par Jean-Jacques Goldman, mais là c'était la voix de Michael Jones.
1: Ah mince, ok.
0: Mais vous prenez la tête avec vos 4 points.
1: Super.
0: Voilà.
1: Parfait.
0: Donc il reste encore un candidat ou une candidate. Soit il fait plus, il gagne. Soit il fait moins, on l'oublie, c'est vous qui partez à Poitiers. Soit il fait 4 points comme vous, et auquel cas, il y aura une question pour vous départager. Donc,
1: très bien.
0: Bilan, restez dans le coin, Chloé. Bougez
1: oui,
0: pas du camping.
1: Pas.
0: Allez, très peut-être bien. À tout à l'heure, alors.
1: Merci beaucoup. À tout à l'heure.
0: À tout à l'heure. Et dans quelques instants, eh bien, quoi qu'on dise, ça va être Benabar.
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0: quoi qu'on dise avec Benabar.
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0: Et le dernier candidat, c'est Esteban de Saint-Julien-de-Concelles. Bonjour Esteban.
3: Bonjour.
0: Bon, au boulot vous cet été, d'après ce que j'ai compris?
3: Ouais, c'est ça, ça bosse dur.
0: Parce que vous êtes saisonnier, donc vous faites autre chose dans le courant de l'année?
3: Oui, bah là je vais partir en études à Angers, donc je bosse un petit peu pour faire un petit peu d'argent.
0: D'accord, je peux savoir ce que vous faites comme études ou... enfin, sauf si c'est indiscret, hein. Non?
3: Non, pas du tout. Je vais travailler en licence d'éco-gestion à Angers.
0: Donc ouais, pour après gérer des domaines de façon durable, des choses comme ça, c'est ça?
3: Peut-être bien, on verra ce que l'avenir me réserve.
0: Bon, alors j'espère que moi, votre proche avenir, il est du côté de Poitiers, puisque, alors, je vais vous donner une mission, si vous voulez aller au Futuroscope Expérience, c'est de faire au moins 4 points. Donc d'égaler Chloé, si vous faites plus, et ben à vous les 3 places, quoi.
3: Ok.
0: Vous êtes prêts?
3: Prêt.
0: Alors, on va d'abord envoyer la roulette et voir avec quoi vous allez jouer.
4: Le vrai du faux.
0: Le vrai du faux. Chrono de 30 secondes. Je vais vous donner 6 affirmations. Et à chaque fois, je vais vous poser la question vrai ou faux. Donc ça veut dire qu'il y a une question de connaissance, hein, de compétence, entre guillemets. Et puis une question de chance aussi, quoi.
3: Ok.
0: Allez, c'est parti. On envoie le chrono. Le requin est l'animal le plus mortel pour l'homme. Vrai ou faux?
3: Faux.
0: Il y a des œufs dans la recette du Queen Amman. Vrai ou faux?
3: Vrai.
0: À Nantes, le marché de la Petite Hollande a lieu le samedi. Vrai ou faux?
3: Vrai.
0: Le centre de congrès des Sables d'Olonne s'appelle les Atlantes. Vrai ou faux?
3: Vrai.
0: L'huître change de sexe plusieurs fois au cours de sa vie. Vrai ou faux?
3: C'est vrai, ça.
0: Eh bien, ça nous fait... j'ai pas le temps de vous poser la dernière question, mais ça nous fait 1, 2, 3, 4 points. Si je reprends, le requin, l'animal le plus mortel pour l'homme, vous avez dit faux, vous avez raison, parce que le requin, c'est une dizaine de morts. Le moustique, c'est 725 000 morts chaque année. Premier bon point. Là, il y a des œufs dans la recette du Queen Amman. Vous m'avez dit vrai. Et non, le Queen Amman, c'est juste de la pâte à pain. Donc c'est et du beurre, par contre, et du sucre. Hein, mais il n'y a pas d'œufs dedans. le marché de la Petite Hollande, ça a bien lieu le samedi. Un point. Le centre de congrès des Sables d'Olonne s'appelle bien les Atlantes. Un point. Et l'huître change de sexe au cours de sa vie plusieurs fois. Vous avez raison. Un point. C'est un animal hermaphrodite successif. Ce qui fait que là, vous venez d'égaler Chloé et que donc, on se retrouve dans quelques instants avec une finale entre vous deux et une question chiffrée pour vous départager. Donc, à tout à l'heure, Esteban.
3: À tout à l'heure.
0: Et là, c'est un enfant de toi. C'est Phil Bernet avant la grande finale dans quelques minutes.

0: C'était l'année 1987, un enfant de toi avec Phil Barnet, la finale du jeu de 11h dans quelques secondes.
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0: Et c'est parti pour la finale, parce que si je reprends les scores, Isabelle de Saint-Philbert-de-Bouenne, 2 points, Albin, Thoiré-sur-Loire, 0, Chloé de Saint-Sébastien-sur-Loire, mais en vacances à Chauché, 4 points, et Esteban de Saint-Julien-de-Concelles qui vient de marquer 4 points. Et donc, une question chiffrée pour vous départager tous les deux, Chloé et Esteban. Chloé, est-ce que vous êtes là ?
6: Oui, tout à fait.
0: Esteban, est-ce que vous êtes là ?
7: Oui.
0: Bon. Je vais vous poser une question à partir du moment où je vais vous la poser. Alors c'est celui qui me donne la réponse la plus près de la vérité qui gagne. À partir du moment où je vais vous la poser, il va falloir aller super vite. Je le dis à chaque fois, mais enfin ça fait bien de le dire. C'est pas le moment d'aller tapoter sur son téléphone pour aller sur le net. Vous voyez ce que je veux dire. Alors c'est parti. Comme vous étiez ma première candidate, Chloé, c'est vous qui allez donner la réponse la première. Puis Esteban, vous enquillez. Attention, donnez-moi la date d'ouverture du pont de Saint-Nazaire. Chloé, une date. Très vite.
6: 1942.
0: Ok. Esteban.
7: 1986.
0: Eh ben c'est Esteban, c'est vous qui gagnez, puisque le pont de Saint-Nazaire a été ouvert le 18 octobre 1975, précisément. Ouh. Bon bah désolé pour vous, Chloé, ce sera pour une autre fois. Et puis bah Esteban, 3 places pour expérience le Futuroscope donc à Poitiers. Profitez-en avec vos sœurs, c'est ça ?
7: Oui, c'est ça.
0: Charline et Virginie. Et puis, bah, bon boulot avant de reprendre les études à la rentrée. À bientôt.
7: Super. Merci beaucoup. Merci.
0: Au revoir.
7: Au revoir.
0: Against All Odds, c'est Phil Collins avec votre radio locale, ici Loire-Océan.

0: Against All Odds avec Phil Collins. Encore bravo à Esteban de Saint-Julien-de-Courcelles, donc saisonnier cet été avant de reprendre des études à Angers. Donc c'est lui qui a raflé ses trois places pour aller au Futuroscope et profiter de la quarantaine d'attractions. À noter que demain et vendredi, vous pourrez encore gagner trois entrées donc pour le Futuroscope Expérience. Et là, dans quelques instants, les meilleurs moments de Au Taquet qui arrive après les infos. Ce sera avec vous, Catherine Quicandon.
1: Bonjour à tous. Et oui, nous les adorons, nos auditeurs candidats. Aujourd'hui encore, ils vont nous faire rire avec la complicité de Valérie Damido et Eric Bastien. Entre celui qui voudrait être un chat-oiseau, celle qui perce la conduite d'eau de l'immeuble en posant une étagère, ou celui qui met une cliente dans le mauvais train. On n'a pas fini de rire. À tout à l'heure.
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0: 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Il est midi. Le journal Leïla Mechaouri.
1: Qui n'a pas envie de se baigner par cette chaleur? Et nous n'avons pas tous la chance d'être en bord de mer. Alors, la tentation de se baigner dans des lacs peut être forte, sauf que la baignade n'est pas autorisée partout. En Vendée, elle est même interdite sur la plupart des plans d'eau, parce que ce sont des réserves d'eau potable gérées par Vendéo. C'est le cas, par exemple, sur le lac de Mervent. Baignade interdite, et pourtant, Martin Collat.
4: Martial a posé sa serviette et surveille ses deux filles près de l'eau. Pourtant, la baignade est interdite, mais le père de famille ne semble pas au courant.
5: Le panneau de la plage, en fait, il est complètement éclaté, donc il n'y a pas d'indication qu'on peut suivre clairement.
6: Ça vous étonne, vous étiez déjà venu au mois de mai où il y avait beaucoup de monde ici pendant les fortes chaleurs?
5: Exactement, on était pile poil au niveau de la structure qui se trouve là-haut, là, et on a vu beaucoup de jeunes qui se baignaient. Il doit y avoir un petit îlot central un petit peu plus loin là-bas, là. Donc tout le monde s'amuse tranquillement, quoi.
4: Philippe, lui, connaît bien ce plan d'eau. Il y pêche tous les jours, entre les courants froids et les cyanobactéries. Le retraité rappelle les dangers du lac.
7: Il y a 2 ans ou 3 ans, il y a une dame qui a mis des chiens à se baigner, puis il y en a un qui est décédé, parce que l'eau est polluée. Même si c'est une eau potable, elle est polluée.
4: Au moins 150 000 visiteurs viennent profiter des activités autour du lac de Mervent chaque année. Impossible de contrôler tout le monde, reconnaît le maire Joël Bobineau.
8: On ne peut pas gendarmer toutes les personnes une par une. S'il y a 50 personnes sur l'eau, sur 3 ou 4 kilomètres de long, voilà, je suis impuissant face à ça, si ce n'est que de prévenir les personnes quand j'en rencontre quelques-unes.
4: Face au nombre d'infractions, le maire envisage de doubler le montant de la verbalisation, fixé à 38 euros.
1: D'autant que se baigner là où c'est interdit mène parfois à des drames. Dimanche, un homme d'une trentaine d'années originaire de Fontenay-le-Comte s'est noyé sur ce même lac de Mervent.
0: La famille de Manon Rolando lance un appel à la solidarité.
1: 4 mois après la disparition de cette jeune mère de famille à Saint-Étienne-de-Montluc, Manon Rolando est agricultrice et les charges financières de sa ferme s'accumulent. Les animaux toujours en place ont besoin d'être nourris, soignés. Alors la famille de Manon lance une cagnotte en ligne. Vous trouverez le lien de cette cagnotte sur notre site et notre appli ici à la page Loire-Océan. Un motard s'est retrouvé au fossé hier soir en Vendée. C'était vers 19h30 à Chauché, près des Essarts. Le pilote de 55 ans a été très grièvement blessé, conduit en urgence absolue à l'hôpital.
0: Les incendies se multiplient cet été.
1: Hier soir, ce sont encore 2 hectares de végétation qui sont partis en fumée à Sainte-Pazanne. Les pompiers multiplient les interventions. Alors que nous ne sommes qu'au début du mois d'août, dans la région, on a connu de gros incendies à La Plaine-sur-Mer, Trignac ou dans l'agglo de Nantes, et dans la plupart plupart des cas, les départs de feu sont d'origine humaine, accidentelle ou volontaire. En Loire-Atlantique, le préfet Laurent Autiot veut davantage de prévention, mais aussi de fermeté contre les pyromanes.
9: Les feux ont d'abord une origine humaine, dans 9 cas sur 10, et ce n'est pas toujours des pyromanes. Ici, dans la majorité des cas, dans notre département, il y a systématiquement des enquêtes qui sont opérées, et dans la majorité des cas, l'origine, elle est humaine, mais elle n'est pas toujours volontaire. Elle peut être volontaire, mais il y a encore trop d'inconscience, trop de comportements qui sont parfaitement inacceptables. De continuer à faire des barbecues, de continuer à fumer dans les espaces avec végétation, dans les forêts. Évidemment, j'ai donné des instructions très fortes aux services de police et de gendarmerie. Il y a une vigilance évidemment aussi de l'ONF pour qu'on puisse réprimer évidemment à chaque fois ce type de comportements qui sont des comportements inacceptables. Mais il faut retenir effectivement que nous pourrions éviter une grande partie de ces feux parce que il y a évidemment des pyromanes. Et on doit être intraitable, impitoyable avec les pyromanes. Mais il y a aussi beaucoup de comportements qui conduisent à mettre en danger la sécurité des personnes et des biens, et puis nos intervenants, nos sapeurs-pompiers.
1: Le nouveau préfet de Loire-Atlantique, Laurent Autiot, en visite à la caserne des pompiers de La Baule-Guérande. Hier, il répondait à Maëlle Prévost. Et puis, le Tour de France Femmes, 5e étape aujourd'hui. Et pas des moindres, les coureuses s'élancent cet après-midi pour 140 km entre Mâcon et Belleville en Beaujolais. Une étape très accidentée avec plus de 3000 mètres de dénivelé positif. La Suissesse Marlène Reusser porte le maillot jaune. La Française la mieux classée au général est 3e, Cédrine Kerboal. Et puis Pauline Ferrand-Prévot compte un peu plus de 2 minutes de retard sur le maillot jaune.
0: C'était le journal présenté par Leïla Meshaouri.
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0: Après le soleil, après les nuages, pardon, du soleil, 27 degrés le plus chaud aux Herbiers à Ancenis, 26 à La Roche-sur-Yon, à Châteaubriand, à Cholet, 25 à Nantes, 24 au Sable-d'Olonne et à Pornichet, on attend 23 à Saint-Meuve. Demain, il se sera encore plus beau. Mais là, il est midi 5. Ce sont les meilleurs moments de votre émission Au Taquet.
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11: Bonjour à toutes et à tous. J'espère que vous allez bien et que vous arrivez à profiter de cet été, que vous soyez au travail, à la maison ou en vacances. Jusqu'à 13h, ce sont les meilleurs moments Au Taquet. Une sélection d'instants sympas, drôles et qui donnent le sourire à l'heure du déjeuner. Ce mercredi, nous passerons un petit peu de temps, par exemple, avec Sébastien qui perd ses clés alors qu'elles sont dans sa poche, avec Victor qui imite Julien Lepers, Martine qui aime faire des croissants chèvre-miel pour l'apéro, ou encore Noureddine qui offre des chaussures à sa femme, mais en prenant sa pointure à lui, évidemment.
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11: Mais avant de retrouver ces candidats et d'autres avec Valérie Damidot et Eric Bastien, je vous propose de commencer cette heure ensemble en musique avec Morane et un de ses plus grands succès. Nous remontons le temps jusqu'en 1989 avec Toutes les mamas sur votre radio ici.

0: Ama Morane dans la playlist de votre radio ici. Valérie Damido et Eric Bastien sont avec Dominique d'ici Alsace et Sébastien d'ici Occitanie. Tous les deux de vrais maladroits étaient en l'air. Ne leur demandez pas de poser une étagère ou dans quel train il faut monter. Cela va pas bien se passer et on en rigole sur votre radio ici.
1: Ici, nous sommes avec Dominique, ma candidate, qui a 7 points, bien sûr, qui est donc en tête, et Sébastien. Voilà, alors...
2: C'est une honte ce que vous faites. Non, c'est lamentable.
1: Je ne dis rien, je...
2: Tu ouais. seras vengé.
1: Non, je ne sais pas du tout.
2: Oui, oui, quand même.
1: Alors, on a parlé de Pierre Richard. Ah, oh, j'aurais aimé qu'il n'y ait plus d'anecdotes. Mais non, il y en a encore, oui. Ah, je t'aime, Dominique. Il t'arrive des aventures que j'adore. Parce que, comme elle nous a dit qu'elle était dans la déco, figurez-vous que quand elle était étudiante, elle adorait fixer les étagères, les miroirs, les luminaires chez tous ses potes. Hein. Elle avait sa petite perceuse.
3: Ouais.
2: Voilà. Ah, vous faites bien la perceuse.
1: Ouais. Ouais, je fais bien la perceuse.
2: Ah, ouais, super.
1: Ouais. Un dimanche matin, elle va chez sa sœur. Elle veut mettre un meuble au-dessus de l'évier de la cuisine. Elle perce. Et qu'est-ce qui s'est passé?
3: En plein dans la conduite d'eau de l'immeuble, un geyser, roté. On a couru pour attraper les peignoirs, les serviettes pour faire un bouchon. Bien sûr, donc le dimanche, les voisins qui étaient sur les paliers, qui sortaient de la douche, qu'est-ce qui se passe, etc. On a dû appeler les pompiers pour couper la canalisation. Enfin, la catastrophe.
1: La catastrophe. 200 000 litres d'eau dans toute la résidence. Hein, bravo. C'est-à-dire que oui, on ne peut pas toujours savoir où se trouve la conduite d'eau, mais là quand même...
2: On peut éviter de le savoir pour elle. Là, ça sera mieux même. Hein.
1: Ma petite Pierre Richard, c'est pas tout. Parce que quand elle va en vacances, c'est pareil. Il lui arrive des aventures. Bah oui. Elle est avec une copine, elle est en Tunisie. Elle attend ses bagages à l'aéroport. Elle prend une valise. Et hop, elle va en bus pour rejoindre sa destination. Le bus roule et puis ça s'arrête. Et qu'est-ce qui s'est passé? Le bus s'arrête, il y a quelqu'un qui monte. Et qu'est-ce qui se passe?
3: Il demande s'il y a une certaine Dominique avec mon nom, à l'époque. Oui, qu'est-ce qui se passe? Bien en fait, il y a votre valise qui est restée à l'aéroport de Tunis. Vous avez dû prendre la mienne par erreur.
1: Et voilà.
3: Eh bien oui, en effet, j'avais pris sa valise.
1: Et donc, tu as attendu combien de jours avec tes affaires?
3: À peu près quasiment une journée complète, parce qu'on a pu la récupérer que le lendemain soir. Taxi, vous allez la chercher depuis l'hôtel.
2: Ouais. Vous avez pas un Doliprane là, parce que.
1: J'adore qu'il t'arrive des choses comme ça. Alors, je vais donc te poser la question à 5 points. Si tu les prends, tu seras un sans faute. Allez, tiens, je te mets une petite chanson.
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1: Allez, on va parler de zapping, on va parler de télécommande. Écoute bien cette question. Sur les télécommandes de télé, il y a plein de touches et il y en a une avec un cercle. Avec un trait vertical en haut sur la télécommande, quelle touche est représentée par un cercle avec un trait vertical en haut?
3: Marche arrêt.
1: Elle a même pas le temps de dire les 10 secondes que déjà elle me dit la réponse. Eh ben oui, c'est la touche marche arrêt. Bien sûr, c'est le 0 hein, et le 1. Bravo, c'est donc un sans faute. 12.
2: Comme c'est un véritable chat noir, Dominique, je précise que notre télé s'est éteinte toute seule dans le studio.
1: Eh ben,
2: je m'en inquiète un peu.
1: Eh ben, oui,
2: Madame Damido, vous n'avez pas le monopole du père Richard.
1: Ah,
2: voilà. Oui,
1: d'accord.
2: Oui. C'est un mélange de SNCF et de Pierre Richard. Alors Sébastien, toi aussi, t'as un petit côté maladroit. Tu l'as un peu évoqué tout à l'heure. Qu'est-ce que j'apprends? On est avec sa tante en ville pour faire des courses et au retour, on retrouve plus la voiture.
5: On cherche la voiture.
2: Ouais.
5: Du coup, on s'est inquiété beaucoup. On n'a pas retrouvé du tout. Donc ma tante a décidé d'aller déclarer la voiture qui a été volée. On s'est dit, ben, on nous l'a piqué la voiture. Et au bout d'un mois et demi, elle reçoit un coup de téléphone de la police en disant que la voiture, elle est garée dans une rue au centre-ville, et c'était la rue où on s'était garé nous. Du coup, pas du tout, c'était pas trouvé, voilà.
2: Ah non,
5: voilà.
2: Mais t'oublies de dire que tu t'es pris quand même un paquet de contraventions sur le pare-brise quand t'as retrouvé la voiture aussi.
5: Exactement, il y avait
2: non, mais c'est pas tout, ne raconte plus, c'est pas tout, il y en a d'autres. Il t'arrive de faire opposition très régulièrement sur ta carte bleue parce que tu l'as perdue, alors que pas du tout, tu la retrouves le lendemain.
5: Exactement, ça m'arrive beaucoup de fois ça.
2: Voilà, donc tu mets 6 plombes avant de recevoir une nouvelle carte bleue. Oh moi, encore je vous en remets une petite couche. Parfois monsieur reste coincé dehors parce qu'il trouve pas ses clés. Alors quelles sont où les clés?
5: Dans la poche.
0: Et voilà, voilà.
2: Alors là, j'ai le pompon. C'est pour ça qu'on a écouté le jingle de la SNCF. Voilà. Au travail, une fois, il y a une dame qui lui dit, une dame ou un monsieur, il dit, bah, je dois aller, je crois que c'était à Cahors. Et lui, il l'a mis dans un train qui allait.
5: Narbonne.
2: C'est normal, voilà.
0: C'est juste à côté.
2: Il s'en est hyper voulu. Donc, la personne nous écoute aujourd'hui, celle qui atterrit à Narbonne. On a le coupable.
0: Nous avons
2: il est là.
0: C'est fou. Voilà.
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0: Teddy Swims qui sera en concert à Paris en mars 2027. Lose Control sur votre radio ici. Écoutons à présent Victor d'ici Saint-Étienne-Loire et Vanessa d'ici Touraine avec Valérie Damido et à qui Éric Bastien a demandé d'imiter un animateur très connu de France 3 et son tic de langage légendaire sur votre radio ici.
1: Alors, attention les yeux. Victor, tu as 2. Vanessa a 4. Ah, alors, Victor. Victor, il aime
2: oui,
1: bien...
2: Oui, je suis toujours là.
1: Non, bien sûr que t'es là. Victor, il paraît que t'adores les manèges à sensations et que t'as

0: deux heures, et tu acceptes oui ou non, et suivant le temps, eh bien, il y a un tarif à débourser, quoi.
1: Et alors, si tu étais un animal, tu adorerais être un chien?
0: Oui.
1: Alors, parce que tu n'as pas de chien, toi tu gardes ceux des autres, t'as pas de chien, t'as pas de chat. Mais pourquoi un chien? T'aimes bien les chiens? Ils sont mignons les chiens?
0: Eh ben disons que quand j'étais gamin, j'ai toujours eu des chiens à la maison. Il y a quelques temps, on avait des chiens. Et depuis, bien, nous sommes à la retraite. Alors, bon, ils nous ont quittés et on n'en a pas repris. Mais actuellement, à l'heure d'aujourd'hui, on en a un. C'est un canet corso. Oh. Ce sont des copains qui sont partis à la montagne. Et on arrive à en garder.
1: Oh, j'adore le canet corso, j'adore ça.
0: Ah, c'est génial. Bah, en plus, elle est belle comme tout, cette toutoune. Elle est géniale. Et on arrive à garder soit les chiens chez nous, soit on se déplace chez les gens pour aller les garder, leurs chiens, leurs chats.
1: Eh ben, c'est magnifique.
2: Point commun avec Vanessa, hein, qui adore les animaux aussi.
1: Alors, mon Victor, oui, tu n'as que deux points. Alors, ça, c'est pas un point commun avec Vanessa.
2: Ah non, ça se confirme.
1: T'as deux points. Là, tu vas m'en marquer trois d'un coup. C'est la question à choix multiple. C'est une question, je te pose la question, je vais te faire des petites propositions. Et à mon top chrono, t'auras 10 secondes pour me donner ton choix. Écoute bien la question.
0: Oui.
1: Écoute bien. Aujourd'hui, mercredi 11 février, débute le carnaval de Nice. Alors, petite question. Quelle animation est une spécificité du carnaval de Nice? Alors, écoute bien. La déferlante de confettis, la bataille de fleurs, la parade des géants, Éric Bastien, bien tout sûr. Bleu sur un char.
2: Et ça vaut
1: quelle animation est une spécificité du carnaval de Nice? La déferlante de confettis, la bataille de fleurs, la parade des géants, Éric Bastien, tout bleu sur un char. Top chrono, 10 secondes.
0: Je dirais la deuxième, la bataille des fleurs.
1: Palam, pam, palam, et c'est une bonne réponse.
2: Bravo.
1: Et oui, au carnaval de Nice, c'est les corseaux fleuris. Et c'est des chars décorés de fleurs. Bravo. Ça te fait 3 points, tu as 5.
2: Est-ce que je pourrais m'entraîner un instant? Parce que j'adore, là, avec Victor, les oui, oui, oui, oui, oui. Vas-y, fais-moi un. Ouais, ouais, ouais, vas-y.
0: Ouais.
2: Ouais. Ah ouais, bravo, Julien Lepers, on l'a retrouvé. Je voudrais juste saluer Marie-Laure qui est en Dromardèche et qui a joué avec nous il y a quelques semaines et qui est au carnaval de Nice en ce moment parce qu'on
1: exactement.
2: A offert le cadeau.
1: Exactement.
2: On l'embrasse, voilà. Marie-Laure.
1: On l'embrasse et on espère qu'elle est sur le.
2: Et grâce à ici.
1: Sur le corso des fleurs.
2: Vanessa, tu sais faire un petit ouais, ouais, ouais ou ouais, ouais, ouais?
3: Oui, bah,
1: attention.
2: Vas-y, vas-y.
3: Ah ouais, ouais, ouais.
1: C'est pas mal, c'est pas mal.
2: Je parle de ça parce qu'il paraît, mais je me méfie avec toi parce que tu. Peut-être me dire non. Tu as participé, j'y vais à tâtons, à une émission de télé?
3: Oui.
1: Elle a dit oui.
2: C'était cette émission d'ailleurs. Ça commence aujourd'hui.
3: Oui.
2: En début d'après-midi avec Faustine Bollard sur France 2.
1: Ah.
2: Dis donc, tu as été parler de quoi? Qu'est-ce que tu as été lui raconter à Faustine?
3: On va dire que j'étais un petit peu trop accro au shopping.
1: Ah oui, bah comme toutes les filles, enfin je veux dire.
2: L'achat compulsif, madame est accro. Ouais, je sais, j'ai vu l'émission. L'achat compulsif. Non mais genre, t'achètes, voilà. Aujourd'hui, t'as acheté quoi ou hier? Un truc qui sert à rien mais que t'as acheté?
1: Bah la moitié de sa garde-robe.
3: Non, c'était avant. Je suis maintenant depuis. Ça m'a un peu choqué, on va dire, cette émission.
2: Okay.
3: J'ai quand même bien ralenti.
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0: Chalombre, Renaud. Allez, dans une minute, c'est votre agenda de l'été avec des bons plans dans votre région et des idées de sortie dans votre coin. De quoi se changer les idées cet été, même si vous ne partez pas en vacances. On est bien sur votre radio ici.
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5: 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À Carquefou, un rallye multisport a lieu dans un complexe de 2300 m² ce samedi 8 août. Un événement ouvert à tous les sportifs. Il est organisé par le Fat Vibe, le rallye multisport de Carquefou. L'occasion aussi pour les célibataires de faire des rencontres authentiques à l'espace sportif Eudémonia. Attention, la circulation sur l'un des axes très fréquentés de la presqu'île guérandaise va être fortement impactée. Il s'agit du rond-point des quatre routes sur la départementale 51 entre Guérande et Saint-Liphard. Jusqu'au 21 août, d'importants travaux d'assainissement ralentissent le trafic. À Saint-Hilaire-de-Riez, le festival Vers les Arts débute aujourd'hui et se déroule jusqu'à vendredi avec 3 soirées gratuites de spectacles et de concerts à vivre cours de baisse en famille de 17h à minuit, de la musique, des spectacles de théâtre, de l'art de la rue et du cirque. Vers les Arts, c'est à Saint-Hilaire-de-Riez et c'est un...
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0: Jusqu'à 13h, nous réécoutons les meilleurs moments d'Otake avec Valérie Damido et Eric Bastien. Nous continuons juste après le succès du groupe Womack & Womack, un titre qu'Elton John a repris d'ailleurs. Teardrops sur votre radio ici.

0: Womack and Womack, Teardrops sur votre radio ici. Place maintenant à la bonne humeur de Valérie Damido et Eric Bastien. En février dernier, ils étaient avec Philippe et Martine. Et Valérie a confondu un chanteur avec un personnage de dessin animé avant de prendre un fou rire à propos d'un frisbee sur votre radio ici.
1: Alors, Philippe, ah, qui joue avec ici Armorique, qui habite à Jugon-les-Lacs dans les Côtes d'Armor, qui est avec sa chérie Stéphanie. Et mon Dieu, comment vous êtes-vous rencontrés? C'était très mignon, c'était il y a très longtemps, c'était quand même...
2: On s'est reconnu,
1: voilà, on s'est perdu de vue, on s'est perdu de vue, et voilà. Alors attention, là il va falloir que tu m'expliques. La rencontre avec Stéphanie, il paraît que c'est la sœur de ton oncle, donc c'est ta tante.
3: Non, c'est la sœur de mon oncle. Mon oncle, en fin de compte, s'était reconstitué. Enfin, ma tante a épousé Marcel,
1: ouais.
3: Qui est mon oncle, ouais. Qui est devenu mon
1: donc,
3: oncle.
1: Donc ton oncle et sa sœur, c'est devenu ta femme.
3: Exactement.
1: Alors, tu es resté en contact avec elle pendant 2 ans, vous vous parliez par SMS, et vous vous êtes revu à une autre fête de famille, et là, t'as dit, je l'aime, je veux pas qu'elle reparte.
3: Exactement.
1: Et voilà.
3: C'est ce qui s'est passé.
1: Et ben voilà.
3: Et j'étais la chercher à Bordeaux, avec un camion de déménagement, et puis elle est revenue.
1: Ah oui. Ah, tu fais les choses à moitié, toi. Tu veux qu'elle vienne, allez, hop, le camion, on vide l'appart et on y va.
3: Exactement.
1: Mais quelle force! Quelle force, ce Fifi! Bon, mon petit Philippe, ça serait bien que tu marques tes 3 premiers points. Tu vas pouvoir le faire grâce à la question à choix multiples. Je vais te poser la question, te proposer des réponses. Évidemment, à mon top chrono, tu auras 10 secondes pour me donner ton choix. Mais tout de suite, on écoute Olaf.
4: Encore des fleurs.
1: Olaf, Monsieur Oldolaf, pardon. J'ai dit Olaf. Je suis extrêmement fatigué. Non, ce n'est pas la Reine des Neiges. Je demande pardon à Oldolaf. Alors.
5: Viens là ici. Olaf.
1: Ah non, Olaf, le pauvre, c'est le bonhomme
5: oui,
1: de neige.
5: Oui, bien sûr.
1: Bon. Alors écoute bien, Philippe. Samedi, c'est la Saint-Valentin. Hein, ça, tout le monde le sait. Alors, pour les amoureux, je vais vous poser des questions. La Saint-Valentin tire son nom de quoi? Premièrement. Un dieu de l'amour, un poète du Moyen-Âge, un prêtre chrétien martyr ou d'Éric Bastien. Je répète, la Saint-Valentin, ça vient de quoi? Ça tire son nom de quoi? Un dieu de l'amour, un poète du Moyen-Âge, un prêtre martyr ou d'Éric Bastien. Top chrono, 10 secondes.
3: Non, par contre, Valérie, tu m'avais dit 4, mais par contre, moi, je dirais la 3.
1: Un prêtre chrétien martyr, c'est une bonne réponse. Bravo. Oui, c'est d'un prêtre chrétien martyr. C'est le Saint Valentin, prêtre du 3e siècle, qui mariait des couples en secret malgré l'interdiction de l'empereur Claude. Il a été arrêté et exécuté le 14 février. Il est devenu donc le symbole de l'amour fidèle et de l'amour. Ça fait 3 points pour Philippe. Bravo.
5: Martine, j'ai faim, Martine. Allez, on passe en cuisine.
1: T'as faim?
5: Bah oui, 12h37 quand même.
1: Ah oui, c'est vrai.
5: Tu aimes cuisiner? Qu'est-ce que tu fais de bon? En Normandie en plus.
6: Ah ben je cuisine pas mal. Je fais du couscous.
5: Oui, le couscous normand très connu.
6: La ratatouille, un peu de tout.
5: Non, tu fais de la tartiflette aussi. Tu fais le gâteau au citron?
6: Oui.
5: Waouh! Mais c'est vrai que tu as beaucoup de petits-enfants aussi. Donc t'es mamie gâteau, vraiment? Voilà, tu
6: t'occupes des petits-enfants. Ah oui, j'adore mes petits-enfants et mon arrière encore.
5: Et tu cuisines des délicieux croissants au miel? Et aux chèvres en apéritif. Alors ça, j'adore.
6: Ah oui.
5: Oui, effectivement, ça nous laisse, ça laisse sans voix. Martine, qui a participé à une émission de télévision, souvenez-vous, 40 degrés à l'ombre, c'est il y a quelques années, Vincent Perrault, et juste après, il y avait l'été de tous les records. C'était sur FM3.
1: Vincent Perrault, notre réalisatrice, était folle de lui. Il est venu, paraît-il, faire une émission dans sa région.
5: Ah oui.
1: Et elle était très amoureuse. Ça ne s'est pas fait,
5: fini,
1: mais
5: c'est fini maintenant.
1: Bon, elle est grande maintenant.
5: Ouais. On peut l'appeler, Vincent. On peut arranger le truc. Qu'est-ce que t'as fait dans l'été de tous les records? C'était quoi le record que t'as battu?
6: Alors on a lancé des frisbees. On s'est lancé mon conjoint et moi le frisbee, puis ainsi de suite, plein de couples. Et puis apparemment, on avait battu le record. Oui.
1: Excusez-nous, on se demandait avec Eric, nous, par exemple, si on était tous les deux, quel est le record qu'on pourrait faire? Et nous, bon, bah, évidemment, ce serait manger 3 tonnes de Saint-Nectaire. Mais bon, y a, apparemment, il y a des gens qui sont bien plus sportifs que nous. Je te demande pardon, Martine. Le lancer de frisbee, nous, on sait pas faire. Par contre, le lancer de Saint-Nectaire,
5: c'est magnifique, ça, voilà. Le lancer de frisbee.
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1: Vous écoutez ici Boulevard Désert et Carbone en duo pour un titre parfait pour cet été. C'est pas si facile. En revanche, ce qui est facile, ce sont les questions que Valérie Damidot et Éric Bastien vont maintenant poser à Noureddine d'ici Gironde et Sophie d'ici Besançon. Vous allez voir, le chrono n'a même pas le temps d'être lancé que les réponses fusent sur votre radio ici.
2: Mon petit Nouré, hein, qui habite à Gradignan, qui est marié avec Amel. Alors, tu es très têtu, pourquoi? Qu'est-ce que c'est? Comment? Pourquoi?
3: Ah, moi, je veux toujours avoir raison, en fait. En fait, non, mais je suis têtu, mais un gentil têtu, ça va.
2: C'est-à-dire, ça veut dire quoi, un gentil têtu? Ça veut dire quoi, un gentil têtu?
4: Bah, il a raison, mais il met pas de coup de boule. En gros, c'est ça, il va avoir raison, mais il est soft.
3: Voilà, il a tout à fait raison.
2: Oui, bah, bien sûr, qu'est-ce qu'elle dit, Amel? J'aimerais entendre sa version.
3: Ah non, je préfère pas vous la passer.
2: Ah voilà. Donc en fait, t'es un gros casse-pied, voilà. Oh, oui, parce qu'il faut que tout soit fait comme tu veux, parce que sinon tu penses que c'est n'importe quoi en fait. Si c'est pas comme tu veux, ça marche pas.
3: Si, mais des fois je peux avoir tort. Mais je le reconnais longtemps après.
2: Ah, longtemps après, c'est-à-dire 10 ans après, quand il y a prescription en fait. Alors, attention les gars, pour la première fois, on a quelqu'un qui veut un animal, ça serait un mix, c'est-à-dire... Écoutez bien le mix. Le mec voudrait être un chat de Bengale, mais un oiseau. C'est-à-dire.
3: Alors du coup, l'oiseau pour la liberté.
2: Ouais.
3: Et le chat pour le côté câlin.
2: Ouais, alors t'as pas choisi n'importe quel chat. Le chat de Bengale, c'est pas le truc le plus câlin du monde, hein.
3: Non, mais c'est parce qu'il est beau.
2: Ah oui, c'est d'accord. Okay.
4: Comme les requins, c'est beau. Le gars dit n'importe quoi depuis tout à l'heure.
2: Il veut être, les chats de Bengale, c'est magnifique, c'est sublime, mais c'est le truc qui t'arrache la joue si tu lui plais pas. Et puis bon, il veut être un oiseau. Bah écoute, c'est super, moi je dis, c'est super. Voilà. Alors, tu veux aussi. Tu as un talent inutile qui m'a fait très, très rire. Ton talent inutile, c'est savoir bouger tes oreilles et retirer tes paupières. Oui. Ça veut dire quoi?
3: Je savais pas quoi dire. Mais du coup, c'est vraiment des trucs inutiles qui servent à rien. Mais je sais faire ça.
2: Ah, tu sais bouger tes oreilles?
3: Ouais, regardez, je vais bouger mes oreilles. Bougez pas.
2: Ah ouais, putain, c'est vachement
4: c'est
2: bien.
4: Génial. On a tous regardé dans nos enceintes.
2: Ah bah là, c'était super.
4: On aurait dit un chat de Bengale. Ah,
2: c'est un chat de Bengale, t'as dit.
4: C'est 30 millions d'amis, le gars.
2: Aïe. Tu as rencontré Amel à la bibliothèque.
4: En lui faisant cette grimace-là.
2: En lui faisant les oreilles qui bougent. Et du coup, quand même, dis, tu t'as réussi à l'aborder rapidement, quand même.
3: Grâce à mes oreilles.
2: Grâce à tes oreilles, bah oui, évidemment. Tu lui as montré ce que c'était et elle s'est dit, oh là là là là, je vais étudier ce cas clinique. Et vous êtes mariés depuis août 2025, c'est ça?
3: C'est ça.
2: C'est magnifique. Bien, mon chat, tu as deux.
4: Mon chat de Bengale.
2: Mon chat de Bengale,
4: s'il
2: pardon.
4: Vous plaît.
2: Mon petit Bengale, écoute bien, c'est la question à 5 points. Là, je te mets une chanson.
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2: On va jouer au badminton. Écoute bien. Quel est le nom du projectile utilisé au badminton? Comment on appelle le truc qu'on s'envoie? Le volant. Bah voilà, j'ai même pas eu le temps de dire le chrono que celui-ci me dit oui. Eh ben oui, c'est le volant. Donc tu as 5 points de plus, tu as 7. Bravo.
4: Bon, Sophie, tu niveau chat de Bengale, au niveau requin, t'es comment toi de ce côté-là?
6: Ni l'un ni l'autre. En
4: ouais.
6: Fait.
4: Ah, je vais te dire, toi t'es Barbie, toi.
6: Non.
4: Notre Sophie est ici Besançon à Morteau. C'est une collectionneuse de Barbie. C'est vrai?
6: Voilà, mais en fait, plus bon, depuis quand j'étais encore plus jeune, quoi, je veux dire. Voilà, j'ai toujours été très très très Barbie. À chaque Noël, c'était une Barbie, voilà. Donc c'est vrai que j'en ai beaucoup.
4: Bah t'as tous les accessoires, collection, Barbie.
6: Collectionneuse. Bon après c'est pas vraiment le mot.
4: Oh, attends, t'as les accessoires, camping-car Barbie, chevaux Barbie,
6: oui,
4: voiture Barbie. Excuse-moi.
6: Non mais plus maintenant du tout. Mais quand j'étais, quand j'avais l'âge de jouer aux Barbie.
4: Oui,
6: voilà.
4: Mais nous on a des dossiers, on peut remonter très loin dans ton enfance et ta vie. Donc on a des dossiers.
6: Collectionneuse, voilà.
4: J'ai bien compris. Allez, voici la question. Elle arrive, elle vaut 5 points. Hey, Sophie, on est sérieux là, ça vaut 5 points. Ah, tu peux faire une petite remontada sympathique là. La question est la suivante. On a un extrait.
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4: Régine,
2: j'adore cette chanson.
4: Quel est le format de papier le plus couramment utilisé pour les imprimantes qu'on a au bureau et les photocopieuses? Top chrono.
6: A4.
4: Le format de papier, tu m'as dit quoi? J'ai bien entendu.
6: A4.
4: Tu as dit A4.
6: A4.
4: Are you sure? A4, forcheur? T'es forcheur?
6: Yes.
4: T'es comme Manu, t'es forcheur? Oui!
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0: premier titre du groupe Alphaville en 1984 et Big in Japan sur votre radio ici. Allez, dans un instant, nous retrouvons Valérie Damidot et Eric Bastien qui sont toujours avec nous, Redine d'ici Gironde et Sophie d'ici Besançon pour le bingo final de l'émission. Écoutez bien et essayez de faire mieux que nos candidats sur votre radio ici.
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6: Et nous sommes au taquet avec Nouridine qui a 7, Sophie qui a 6. Nouridine, je le rappelle, qui joue avec Ici Gironde, qui habite à Gradignan, qui est mariée à Amel depuis août 2025, qui est fort occupée le matin, un peu seul aspirateur, qui cherche du travail en tant qu'éducateur spécialisé.
7: Et qui fait des pulses.
6: Qui fait des pulses avec des piscines. Et qui veut nager avec les requins tout en ressemblant à un chat de Bengale avec des plumes. Voilà.
7: C'est un joli portrait. Hein.
6: Voilà. Je me suis pas trompé, c'est à peu près ça.
8: C'est à peu près ça, mais vous exagérez un peu.
6: Pas du tout. Alors, j'exagère. Est-ce que ce serait pas plutôt toi qui exagères? Parce qu'il paraît que le jour de ton mariage, voilà, déjà c'est un jour un peu stressant. Tu perds ta veste de costume.
8: Ah là là, quel stress ce journée-là.
6: Mais comment peut-on perdre sa veste de costume quand on va se marier? Explique-moi.
8: Écoutez, en fait, dans la voiture, j'ai déposé ma veste. Bon, déjà, je pense que j'étais déjà stressé. J'ai déposé ma veste derrière, sur le siège arrière.
6: Ouais.
8: Et je pense que sur la route, j'ai dû freiner. Et la veste est venue se glisser sous les sièges.
6: Oh là là.
8: Et du coup, panique.
6: Oh, tu as dû pérorer sur le parvis comme ça de la mairie.
8: Non, en vrai, c'était pas sur la mairie. Du coup, j'étais sur un. Alors, j'attendais son père, il m'a ramené le bouquet pour la voiture.
6: Oh là là.
8: Et ma boutonnière. Et c'est là où je me suis rendu compte qu'il manquait la veste.
6: Là, ça a dû être sympa.
7: Bah, c'est-à-dire qu'au moment de dire oui ou non, il s'est pris une veste.
8: Oh là là.
6: Valérie,
8: faut s'en occuper.
6: Je sais, chérie. Pour ça que je te dis, ne l'encourage pas, ne lui dis pas qu'il est drôle. Je sais, c'est un problème. Tu sais, il y a quand même des auditeurs qui m'ont proposé de m'en débarrasser en montant à Paris.
7: C'est vrai.
6: Alors, écoute, si tu veux te joindre à la troupe qui doit monter, vas-y. Alors.
8: Non, moi, je serais d'accord si tu déposes mon dossier chez Koh-Lanta, je viens.
6: Je vais faire le maximum, je reviens de part de vers toi. Alors. Nous sommes avec évidemment quelqu'un qui, quand il offre des chaussures à Amel sur Internet, sa femme, ça le fait déjà rire. Bah, il offre des chaussures à sa femme, c'est hyper sympa.
7: Oui, c'est très sympa sur le principe.
6: Ouais, sauf que non, parce qu'il prend des chaussures à sa taille à lui. Donc, du coup, bah, elle regarde les chaussures, elle fait oh, merci, Minou. Et non, c'est du 44. Voilà, donc. Elle peut pas les mettre. Tu es un sadique.
7: Ah bah, du coup, il s'est pas pris une chaussure, il s'est repris une veste. Voilà.
6: Alors, oh mon Dieu, mon chat, on va t'encourager pour le bingo. Tu adores ce chanteur. On y va. C'est Daniel. Alors. Eh oui, ah bah tu peux pas comprendre, t'es trop vieux mon pote.
7: Pardon.
6: Allez, donc écoute bien le bingo. À mon top chrono, tu auras 10 secondes pour me citer un maximum d'animaux qui vivent dans une ferme. C'est les animaux qui vivent dans une ferme. Voilà, donc tous les animaux de la ferme. Top chrono, 10 secondes.
8: Vache, cochon, agneau, chèvre, cheval, poulain, âne, poule, cousin, canard, bélier.
6: Il y en a 11.
7: Bravo. Eh ben dis donc, c'est chaud ça pour nous, hein. Sophie, il va falloir battre le record de 11 points, dis donc. On va voir ce que ça donne. Allez, juste une petite dernière anecdote. Un jour en Bretagne, t'as loué un gîte, il a fallu appeler le propriétaire avec ton chéri pour lui indiquer que vous aviez cassé le lit.
6: Et oui.
7: Et comment ça, on casse le lit?
6: Eh ben bravo.
4: le sommier en fait, bon, voilà.
7: Ça n'a rien à voir avec.
4: Gênant. Non, ça n'a rien à voir, mais c'est vrai que c'est très gênant parce que voilà.
7: Oui. Mais non, moi je croyais qu'il y avait eu des folies ce jour-là.
4: Pour trouver des bons arguments.
7: Bon, Sophie, on a fait un joli parcours, mais là, tu l'as compris, il faut battre le record de 11 points. Si tu fais 12, voilà, ça peut peut-être le faire. Ça va être chaud, mais on va essayer. Je t'encourage avec ceci. Mamido et François Feldman pour ce titre.
6: Mamido ?
7: C'est pas ça.
6: Mamido.
7: Mamido.
6: Mais
7: c'est votre cousine.
6: Mamido. Mamido. Qu'est-ce que
7: je sais pas, on me dit que c'est Mamido dans le cas.
6: Mais c'est pas Mamido.
7: Mais si, on me dit que c'est. Vous m'avez dit que c'était. Ouais. Ah, ça a été repris par Feldman et Mamido.
6: Ah, c'est pas moi, Mamido.
7: C'est votre
6: cousine,
7: Mamido.
6: Dépêche-toi parce que là, ça va être l'heure.
7: C'est fou, on découvre des trucs aujourd'hui.
6: Allez.
7: Allez vite, oh là là, 10 secondes là. Allez, 10 secondes pour me citer un maximum d'animaux de la jungle. Ah, wouh, la jungle ou la savane. 10 secondes, top chrono. Allez.
4: Alors, singe, serpent, araignée, éléphant,
7: girafe, le zèbre, le jaguar, le gorille, la gazelle, le crocodile, l'anaconda. Ça ne suffira pas, Sophie, tu l'imagines bien.
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0: Je veux Zaz sur votre radio ici. Et voilà, les meilleurs moments d'Otakès, c'est terminé pour aujourd'hui. Nous recommençons demain avec un fan de Johnny, un passionné de pêche, une imitatrice de pantoufles, oui oui, et bien sûr Valérie Damido et Eric Bastien sur votre radio ici.
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0: Très bon mercredi avec votre radio ici. Il est 13h. Les informations, Valentin Bertrand. Bonjour Valentin.
2: Bonjour Catherine, bonjour à tous.
0: À la une aujourd'hui.
2: Pas facile de trouver de beaux légumes cette année, des salades flétries, d'autres en format mini. La sécheresse et ses conséquences déjà bien visibles sur nos marchés. C'est l'un des hommes aux commandes du trafic de drogue à Marseille, notamment Mehdi Laribi, l'un des cofondateurs présumés de la DZ Mafia, arrêté en Algérie. Un an après la mort en direct sur internet de Jean Pormanoff, deux streamers jugés aujourd'hui pour maltraitance. Et puis, elles doivent se contenter d'un SMIC. Certaines coureuses du Tour de France peinent encore à vivre de leur métier passion.
0: Cet été est donc marqué par une sécheresse historique.
2: Des canicules à répétition, des champs complètement secs dans le Doubs. Depuis une semaine, les maraîchers doivent réduire leur consommation d'eau et ne peuvent plus puiser directement dans les rivières et les plans d'eau. Résultat, au marché, des clients obligés de revoir leurs attentes pour ne pas faire chou blanc. Roman Salch.
3: Catherine tient sa liste de courses en main, de concombres, tomates, salades. Elle vient tous les vendredis au marché de Besançon.
4: Une salade à 1,88€, regardez, elles sont pas belles. Elles sont plus petites, elles sont un peu flétries, on sent qu'elles manquent d'eau. Tout respire la sécheresse, hein. C'est même plus en stress hydrique, c'est complètement déshydraté.
3: Même constat pour cette habituée, son caddie rempli à la main.
5: Les fruits sont plus petits, enfin les légumes, les tomates, elles sont plus petites, hein. On sent qu'ils ont souffert, quoi.
3: Et du côté des maraîchers...
6: Bah, tous les problèmes du monde.
3: Cyril Philippe est agriculteur dans le Jura. Il pense pouvoir récolter 30% de produits pour donc 70% de pertes.
6: Il n'y a pas d'eau. Donc on ne peut pas arroser. C'est plus simple. On ne va pas commencer à creuser tous nos champs pour faire des bassines, pour garder de l'eau. On n'en finit plus après. Après, bah voilà, où on s'adapte à ce qu'on aura, où on change de boulot. Hein.
3: Les plantes brûlent littéralement, déplore Émuline Vuillet, chef d'exploitation à Buzy, près de Besançon.
7: Les haricots, les choux, les framboises, tout ce qui fait des fleurs assez fragiles finalement, ont beaucoup de mal à donner, ont brûlé, n'ont rien donné, même tout court.
3: Elle ajoute qu'en revanche, les légumes et fruits ont plus de goût. Le stress thermique leur fait produire de la sève, une sorte de consolation pendant cette saison très compliquée.
2: Et si les producteurs rencontrés par Roman Salch d'ici Besançon assurent ne pas avoir monté leur prix, en moyenne, ils ont bien progressé de 10% en un an. La lutte contre les flammes se poursuit dans la Drôme où le feu est contenu. Depuis hier soir, la surface brûlée reste de 280 hectares. Dans la nuit, le renversement d'un camion-citerne a fait 2 blessés chez les sapeurs-pompiers. Après plusieurs tonneaux, ils souffrent de fractures. Et après les méga-feux en Gironde et dans les Landes, le gouvernement publie aujourd'hui l'arrêté de reconnaissance d'un sinistre de grande ampleur pour faciliter les coupes d'arbres brûlées. Les recherches se poursuivent dans le massif du Giffre, en Haute-Savoie, où une coulée de boue a emporté hier soir une vacancière, une femme originaire de l'Oise, emportée par un torrent après un violent orage, alors qu'elle se trouvait sur le chemin menant vers son camping. Un hélicoptère est sur place pour aider les gendarmes. Par précaution, près de 200 personnes ont aussi été mises à la brise sur la commune de Sixte, fer à cheval.
0: Un des chefs présumés de la DZ Mafia arrêté en Algérie.
2: Mehdi Laribi, un franco-algérien de 36 ans, connu comme l'un des fondateurs de l'organisation désormais aux commandes du trafic de drogue à Marseille, a été interpellé il y a quelques jours grâce au réchauffement des relations entre la France et l'Algérie. C'est le ministre de la Justice, Gérald Darmanin, qui le confirme. Alors avec quelles conséquences? Question posée au spécialiste de la grande criminalité, Fabrice Risoli, cofondateur de l'association Crimalt.
8: Non, c'est un coup dur. C'est la suite, effectivement, de l'enquête Octopus, de la section de recherche donc, de la police judiciaire de Marseille, l'impulsion de la nouvelle unité nationale de la police judiciaire de la gendarmerie. Et donc, d'abord, il fallait l'arrêter. Il fallait pas que tout ça reste dans l'impunité. Ensuite, les éléments de l'enquête semblent démontrer qu'il joue un rôle depuis l'Algérie. Donc, on peut pas dire que ça ne sert à rien de l'arrêter. Ensuite, si vous m'interrogez si demain la France va manquer de drogue et en particulier de cocaïne, la drogue qui rapporte le plus d'argent en ce moment et qui est extrêmement consommée en France, non, je ne pense pas. On va pas assister à une pénurie de drogue. Et comme, par exemple, la cocaïne est produite dans 3 pays andins uniquement et consommée dans l'hémisphère nord au sens économique, eh bien, elle est aux mains de gangsters. Donc, ça sera la DZ Mafia, ça sera la DZ Mafia Nouvelle Génération, ou ça sera d'autres réseaux criminels.
2: Le spécialiste des mafias, Fabrice Risoli. Après une trentaine d'heures passées en garde à vue, le chef Jean Humbert est renvoyé devant un juge d'instruction. L'ancien vainqueur de l'émission Top Chef est accusé de violences physiques et psychologiques sur plusieurs ex-compagnes. Il est visé par au moins 3 plaintes.
0: Sa mort, filmée en direct sur Internet, a sidéré le monde entier.
2: C'était il y a tout juste un an, Raphaël Graven, alias Jean Pormanov, 46 ans, est retrouvé sans vie sous un drap après 12 jours de live et de violence sous la conduite de deux autres streamers. Aujourd'hui, ces deux risquent la prison. Le tribunal de Nice rend sa décision cet après-midi. Mélodie Pépin, la justice doit répondre à cette question. Ces streamers ont-ils, oui ou non, mis en place un système de maltraitance qui a précédé la mort de Raphaël Graven?
9: Oui, parce qu'il faut préciser, ce procès ne porte pas sur leur responsabilité directe dans la mort de Raphaël Graven. Sur ce point, l'enquête a été classée sans suite après autopsie. Ce jugement dira en revanche si les deux streamers poursuivis, à savoir Naruto et Safine, sont coupables de violence et d'humiliation. Car leur fond de commerce, c'était ces lives de plusieurs heures axés sur des défis trash avec, dans le rôle de victime, Koudou, un quadragénaire sous curatelle, et Raphaël Graven, alias JP, ou Jean Pormanov. Dans ces vidéos, on le voit se faire taper, insulter, étrangler, enchaîner, asperger de vomi, des sévices encouragés par les internautes qui payent des milliers d'euros, jusqu'à ce live ultime en août dernier qui va durer 12 jours.
10: Et je sens plus là. Maintenant, mon visage, je sens plus. J'ai un AVC, ça cause autant.
9: 12 jours de violence filmés non-stop jusqu'à la découverte du corps inerte de JP qui disait à la fin vouloir arrêter, même s'il s'est toujours défendu d'être une victime. Des scénarios consentis, c'est bien la ligne de défense des streamers. Scénario qui repose sur un système de maltraitance humaine, selon le parquet, qui a requis entre 18 et 30 mois de prison avec sursis et un bannissement numérique pour les deux hommes âgés d'une vingtaine d'années.
2: Et ce procès doit marquer un avant et un après, réagit la haute commissaire à l'enfance, parce qu'aucune audience ne vaut une vie, ajoute Sarah El Haïry.
0: 13h07, jamais une étape du Tour de France femme n'avait été aussi corsée.
2: Cinquième étape aujourd'hui entre Mâcon et Belleville en Beaujolais dans le Rhône, 140 km, mais surtout 8 montées répertoriées, un record pour l'édition féminine. On va suivre aujourd'hui bien sûr l'état de forme de notre championne en titre, Pauline Ferrand-Prévot, à la traînière sur le contre-la-montre, remportée par la nouvelle maillot jaune, la Suissesse Marlène Reusser. Mais derrière ces coureuses qui se sont fait un nom, les écarts sont grands. 6 ans après la professionnalisation du cyclisme féminin, dans les petites équipes, certaines doivent encore conjuguer études et vélo. Emma Sarango.
11: Il n'y a pas que son cuissard et son casque dans les valises de Solène Muller.
12: Pendant le stage de préparation, j'ai emmené mon ordinateur pour faire un peu de télétravail, d'aller sur les courses avec des cours, des révisions, c'est la routine.
11: L'Alsacienne de 22 ans termine son master en agronomie par un stage en entreprise.
12: Moi je m'entraîne par exemple le matin, l'après-midi je vais au travail, alors que les autres, bah, elles se reposent dans leur canapé, elles prennent soin de la récupération, tout ça. Le niveau il augmente tellement que en fait, c'est vraiment difficile de faire les deux, quoi.
11: Sauf que ces coureuses d'équipe secondaire n'ont pas vraiment le choix. Océane Maé, 24 ans, est professionnelle depuis 3 ans, mais elle ne peut pas en vivre.
13: Oui, moi je suis un tout petit peu au-dessus du SMIC, hein, donc c'est sûr que c'est pas fou. Si j'étais ingénieur, je serais sûrement mieux payé que ça, donc c'est métier passion.
11: C'est en effet en école d'ingénieur qu'elle suit des études en parallèle, et celle qui a porté le maillot à poids pendant les deux premières étapes de ce tour tient absolument à être diplômée.
13: Tout simplement, une carrière c'est pas éternel. Quand on a 30, 35, voire 40, celle qui dure le plus longtemps, faut trouver autre chose. C'est super important quand même de s'être assuré quand même un petit peu cet avenir avec un diplôme.
11: Le salaire minimum pour les coureuses, mis en place en 2020, a augmenté chaque année depuis, sauf cette dernière année, 2026.
2: Et départ donné à 14h à vivre, bien sûr, comme toutes les étapes du Tour de France, sur votre radio ici.
0: Et dans une semaine, Valentin, tous les regards seront tournés vers le ciel.
2: Et oui, mercredi prochain, 19h30, le soleil va se transformer en halo orangé. La Lune va créer une éclipse solaire quasi totale, un phénomène rare. Le dernier, c'était en août 1999, il y a 27 ans. Alors pour en profiter en toute sécurité, c'est le moment de s'équiper dans les pharmacies et chez les opticiens, François Ventéjou.
14: Devant sa boutique de lunettes parisiennes,
15: excusez-moi,
14: Laurence Chevillard, opticienne, interpelle les passants.
15: Est-ce que vous êtes au courant que bientôt on aura l'éclipse en France?
16: Oui, tout à fait.
15: Vous savez la date? J'ai cru voir sur les réseaux que c'était vers le 12 août.
16: Exactement.
14: La professionnelle les informe sur les dangers de l'éclipse.
16: C'est pas parce que le soleil est caché par la lune que les rayons UV et l'infrarouge ne passent pas. L'œil ne sent pas, on a pas mal sur le moment.
15: D'accord.
16: Mais par contre, le danger derrière, c'est fini. On peut avoir des taches noires en permanence.
14: D'où l'importance d'être équipé avec des lunettes spéciales éclipse. Mais attention, il ne faut pas acheter n'importe lesquelles.
16: Le plus important, en fait, c'est qu'au dos, il y a bien une homologation parce que, comme tout, il faut faire très attention. Il y a une norme ISO qu'on doit respecter pour que les lunettes soient bien efficaces et que ça apporte vraiment le résultat attendu par ces lunettes-là.
14: Les techniques artisanales de la radio ou de la double paire de lunettes sont évidemment à bannir. Elles ne protègent pas contre les UV et les infrarouges.
2: Là, il fallait un télescope pour apercevoir de la poussière de lune ce matin après un changement de trajectoire inattendu. L'étage supérieur d'une fusée de SpaceX s'est écrasé sur la lune vers 8h30. Le choc, je vous laisse imaginer, à plus de 8 600 km/h, sans risque pour la Terre, assure la NASA.
0: Merci Valentin Bertrand et rendez-vous à 14h pour la suite des infos. Alors, quand on pense forêt magique, on pense très souvent à la forêt de Brocéliande. Et si nous partions faire un tour dans la forêt réelle et légendaire de Merlin? Le voyage commence dans quelques secondes sur votre radio ici.
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0: Arthur, Merlin, Lancelot, Viviane, Morgan, ce sont vos nouveaux amis et ils vont vous accompagner lors de la visite de la forêt de Brocéliande, une forêt mythique où nous partons nous balader aujourd'hui sur votre radio ici. Nous passerons également par un manoir hanté et nous mangerons une galette saucisse sur le chemin.
18: Brocéliande, c'est une forêt de légende. Les chevaliers de la Table Ronde, Merlin, le Gras, les fées, les Korrigans, les fantômes. Mais Brocéliande, c'est aussi une forêt bien réelle, avec ses arbres, ses ruisseaux, ses rochers, ses landes. Et c'est ces deux aspects, légende et nature, que j'ai envie de vous faire découvrir. Je vous emmène donc au centre de la Bretagne, à l'ouest de Rennes, au cœur de la forêt de Pimpon, parce que c'est son vrai nom. Et à la fin de cet épisode, vous saurez pourquoi cette forêt et le général de Gaulle sont intimement liés. Je m'appelle Éric Bouvet, je suis journaliste à ICI Armorique et j'adore aller dans cette forêt de Brocéliande. À chaque fois, elle me surprend, elle me touche aussi. Il y a son imaginaire, c'est vrai, mais également ses paysages tellement bretons. Bienvenue dans Partir, Brocéliande à la découverte d'une forêt de légendes.

0: Notre point de départ, c'est le village de Pimpon. On est à 40 minutes de Rennes par la voie express gratuite, comme toutes les quatre voies en Bretagne. Pimpon, c'est au cœur de la forêt de Brocéliande. Pour y arriver, on traverse un tunnel d'arbres sur 4 km. On est comme plongé dans la forêt. Et puis ça s'ouvre sur un grand étang cerné par les bois, et au milieu se détache une abbaye comme sortie de l'eau. Si en plus vous arrivez tôt le matin, vous aurez la brume qui ajoute du mystère à ce tableau enchanteur. Une fois garé, il y a plusieurs parkings gratuits, mon premier conseil c'est de pousser la Porte des Secrets, un parcours ludique dans les anciennes dépendances de l'abbaye.
1: Brocéliande n'est pas une forêt comme les autres. On doit y prendre le temps d'observer et d'écouter pour ressentir les choses.
0: On vous y raconte l'histoire du fer et du bois, celle de Merlin et Viviane. Il y a même des korrigans qui apparaissent, vous savez, ces petits lutins bretons. C'est une première plongée dans l'imaginaire de Brocéliande. C'est 5 euros pour les enfants, 9 pour les parents. Vous êtes déjà un peu changé quand vous sortez de la Porte des Secrets. La mue se poursuit juste à côté dans l'abbaye, cette grande silhouette de grès qui veille sur Pimpon. Il y a à gauche l'église abbatiale du XIIIe siècle et à droite, dans l'enceinte de l'abbaye, la mairie, la médiathèque et une petite salle secrète. Elle abrite des centaines de livres, de thèses et d'études sur tout ce qui touche à l'histoire et aux légendes de Brocéliande. C'est ouvert gratuitement si vous aussi vous voulez faire des recherches. Au fait, si vous cherchez une adresse pour manger, j'en ai deux à vous conseiller. Je les ai testées. Il y a l'Atelier, c'est de la cuisine traditionnelle et de la vie de beaucoup, le meilleur restaurant de Pimpon. Et puis l'autre, juste à côté de la Porte des Secrets. Concept original, c'est un bar, tabac, grill, restaurant, boucherie, traiteur. À l'arrière, il y a des tonnelles et des barnums. Dessous, des grandes tablées devant lesquelles on grille votre viande au feu de bois. Une viande on ne peut plus locale, puisqu'elle vient de la boucherie. Les propriétaires proposent aussi devant l'établissement un stand de galettes saucisses. L'été, il est ouvert 7 jours sur 7. Franchement, ne quittez pas la Bretagne sans y avoir goûté. Puisqu'on est dans les conseils, à 3 km du bourg, au cœur de la forêt, il y a le manoir du Tertre. C'est pour dormir. Enfin, dormir, ça dépend. Il est hanté, notre manoir. Le gérant Grégoire est intarissable au petit déjeuner sur tous les fantômes du lieu qui ne viennent plus depuis qu'il est là, dit-il. Ce qui est sans doute vrai. Personnellement, j'y ai passé une nuit des plus reposantes. Mais je vous ai promis de vous faire découvrir mon endroit préféré dans la forêt de Brocéliande. Pour ça, on file à Tréhaut-Rantec, à un gros quart d'heure de voiture. On va entrer dans le domaine d'une fée.

0: Nous sommes maintenant à l'entrée du Val sans retour, au départ de Tréhaut-en-Teuc donc. Le Val sans retour, c'est la balade obligée pour qui veut se plonger dans la magie de Brocéliande. On est sur le domaine de la fée Morgane, sœur du roi Arthur, et on commence devant un arbre doré, il s'appelle l'Arbre d'Or. C'est une œuvre créée après un incendie en 1990 qui symbolise la renaissance de la forêt. Et comme tout est légende ici et que la forme de ses branches évoque les bois d'Insert, certains y voient une référence à Merlin l'Enchanteur qui, dans certains textes, chevauche un cerf ou en prend l'apparence. Le Val sans retour, je vous le disais, c'est le domaine de Morgane. Mais c'est aussi une boucle d'une heure et demie qui fait passer par plusieurs lieux légendaires, du miroir aux fées à la maison de Viviane en passant par le rocher des faux amants ou le siège de Merlin. Le circuit part et revient au village de Tréhaut-en-Teuc. Il y a plusieurs parkings. C'est très accessible pour les familles, mais pensez aux porte-bébés si vous venez avec de jeunes enfants. Vous pouvez aussi venir avec votre chien, mais en laisse. Un autre conseil, prenez de quoi boire et manger. Ici, dans le Val sans retour, comme ailleurs en Brocéliande, en dehors des villages qui bordent la forêt, vous ne trouverez pas de quoi vous ravitailler. Il n'y a pas de poubelle non plus.
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0: La forêt de Brocéliande, on peut dire que Laurent Gollert s'est tombé dedans quand il était petit. Sa famille maternelle est du coin et lui, aujourd'hui, est un érudit sur la forêt, son histoire, ses légendes. C'est lui qui valide tout ce qu'on trouve sur les panneaux touristiques, notamment celui qui est au départ du Val sans retour.
2: C'est un lieu dont on ne peut pas sortir, qui est un lieu enchanté. Morgane, qui est la sœur d'Arthur, a...

0: la colère de Morgane. Profitez-en pour admirer le panorama sur le Val. Regardez bien également où vous mettez les pieds. Là, sur les crêtes, il y a beaucoup de pierres au sol et de racines. Il vaut mieux venir à Brocéliande avec de bonnes chaussures. Les chemins peuvent être accidentés, comme ici au Val sans retour. Glissant aussi. Bah oui, on est en Bretagne et ça arrive qu'il pleuve. Ça veut dire aussi prévoir un vêtement de pluie. On poursuit sur les crêtes, tout est balisé. On quitte nos faux amants et on arrive très rapidement au siège de Merlin. Merlin, c'est le magicien qui conseille Arthur. Et son siège, c'est un bloc imposant de schiste et de quartz, même si ça évoque plus l'épine dorsale d'un dragon qu'un siège. C'est pourtant là, selon la légende toujours, que Merlin aime se reposer le soir. Et c'est aussi ce que je vous conseille, de venir plutôt le matin ou le soir, déjà parce que la lumière est plus belle, et puis aussi parce qu'il y aura moins de monde, la magie va s'opérer plus facilement. La boucle se poursuit pendant 500 mètres sur les crêtes. Mais avant de piquer sur le Val, je vous conseille de faire un petit détour, de marcher jusqu'à la maison de la fée Viviane et ce qu'on appelle autour les Landes de Gurvande. Ici, on a la forêt à nos pieds et tout autour des paysages de landes si typiques de la Bretagne. Il y a un mélange d'herbes rases, de genêts ou d'ajoncs. Selon les saisons, on a du lichen, de la bruyère ou de l'orpin. Et ces rochers qui émergent un peu partout. Une pierre si particulière. C'est du schiste pourpre qui, selon la lumière, varie du mauve au rouge. D'ailleurs, tous les chemins de terre ici sont rosis par la poussière de cette roche.
1: On est dans une vallée qui est creusée dans le schiste pourpre avec plein de petits affluents. C'est assez pentu, c'est assez difficile d'accès, c'est assez touffu comme végétation autour. C'est dur de garder, même quand on a le sens d'orientation, c'est dur de garder des repères. Parce que tous les wagons tournent imperceptiblement, et si on commence à en suivre un, à revenir sur ses pas, voilà, on n'est pas sûr de retrouver directement le chemin.
0: Et c'est vrai, ça m'est arrivé, je me suis perdu dans les fougères et les ajoncs, mes jambes s'en souviennent. Bon, on va quand même finir notre boucle, on quitte les crêtes et on descend dans le Val sans retour pour suivre le ruisseau jusqu'au point de départ. Attention, si comme moi vous aimez marcher et que vous voulez aller plus loin, sachez que certains circuits peuvent être fermés en période de chasse. C'est généralement en automne et en hiver. Et puis n'oubliez pas la carte ou l'appli de randonnée. Il y a à Brocéliande une centaine d'itinéraires. Il y a le GR37 aussi qui traverse la forêt. Et puis un GR de pays qui fait 120 km et le tour en 6 jours. C'est que Brocéliande est la plus vaste forêt de Bretagne. Et le général de Gaulle en parle dans ses mémoires. Et oui, je n'ai pas oublié mon énigme. On est la veille du 18 juin. De Gaulle survole la forêt direction Londres et il décrit les fumées de la guerre qui s'en échappent. Et s'il est sensible à cette zone de Bretagne dans ces moments graves, c'est parce que sa mère est à Paimpol. Elle y meurt un mois après l'appel de son fils à la résistance. Si vous avez encore un peu de temps devant vous, si votre week-end n'est pas terminé, voilà une activité qui va vous plaire. On fait une dizaine de minutes de voiture au nord du Val sans retour. On se gare sur le parking de Folle Pensée. C'est là qu'un groupe nous attend.
2: Alors, bienvenue dans cette balade conteuse. Je m'appelle Mélanie. Je suis guide conteuse. Les conteurs ou les conteuses, c'est ceux qui racontent des histoires ou des légendes. Et moi, j'ai l'habitude de conter, de raconter des histoires dans cette forêt parce que cette forêt, elle est particulière. Est-ce que vous avez déjà entendu parler des Korrigans ?
0: On est donc maintenant entre les villages de Tréorantec et de Concoret, toujours au cœur de la forêt de Brocéliande. Et on est avec Mélanie Kefurus, qui est guide conteuse pour l'Office de tourisme, sachant qu'il y a aussi une confrérie des guides conteurs de Brocéliande. Il y en a des dizaines de ces balades contées ici, c'est autour d'une quinzaine d'euros pour les adultes, 10-12 pour les enfants. Mélanie nous emmène aujourd'hui à la fontaine de Barenton, par un sentier qui monte doucement dans la forêt. Une boucle de 3 km pour découvrir cette fontaine à l'eau froide, mais qui parfois bouillonne. Un lieu qui aurait abrité les amours de l'enchanteur Merlin et de la fée Viviane. Un lieu légendaire donc, comme tant d'autres.
2: Les légendes arthuriennes, bah, ça se passe des deux côtés de la Manche. Il y a en Angleterre et puis en Petite-Bretagne. Et surtout, c'est des légendes qui viennent du Moyen-Âge, qui ont été portées plutôt par une élite des seigneurs. Là où le conte traditionnel breton, c'est plutôt des histoires que se racontent les ouvriers près de

0: du feu le soir, les veillées la nuit. Donc on a deux traditions de deux époques différentes et qui fait partie du patrimoine immatériel du territoire.
1: Il y a une autre tradition du territoire de Brocéliande, ce sont les réunions de druides. Ça existe vraiment, c'est très sérieux, même si c'est de plus en plus rare et très secret. En revanche, méfiez-vous, il existe aussi des charlatans qui ne sont pas reconnus par ce qu'on appelle le gorset de Bretagne, comme il existe des stages, tendance New Age ou retour à la nature, qui peuvent tourner à l'escroquerie. Juste avant de vous laisser, un dernier conseil si vous aimez tout ce qui tourne autour des légendes arthuriennes et aussi plus contemporaines, c'est de visiter le centre de l'imaginaire arthurien au château de Compère. Ça se trouve à 10 minutes d'ici. Là, il y a plein d'activités culturelles autour de l'imaginaire de Brocéliande, avec des festivals, des spectacles, des conférences, rencontres et expositions. En plus, le château qui abrite le centre est au bord d'un lac dont on dit qu'il cache aux yeux des humains le palais de cristal bâti par Merlin pour la fée Viviane. Mais ça, vous le verrez quand vous viendrez.
2: Avec plaisir, merci Eric Bouvet d'ICI Armorique. Cet épisode de Partir sur la forêt de Brocéliande est à réécouter sur ici.fr comme plein d'autres d'ailleurs. Et demain, nous quitterons la Bretagne pour la Côte d'Azur. Nous partirons à Nice sur la promenade des Anglais, comme à la belle époque. Allez à suivre dans moins de 5 minutes le Tour de France féminin qui partira de Mâcon. Mais d'abord, à bas sur votre radio ici.

0: Abba, The Winner Takes It All. Allez, direction Mâcon maintenant pour le départ de la cinquième étape du Tour de France féminin. Les coureuses vont partir dans quelques minutes pour parcourir 140 km et arriver à Belleville en Beaujolais. Nous faisons un point avant le top départ sur votre radio ici, radio officielle du Tour.
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3: Bienvenue sur le Tour de France Femmes, à vivre tous les jours sur votre radio, ICI, radio officielle du Tour. Cinquième étape entre Mâcon et Belleville en Beaujolais. 140 km d'un vignoble à l'autre, de la Bourgogne au Beaujolais. La ligne d'arrivée, d'ailleurs, ça ne s'invente pas, se trouve juste devant la maison des Beaujolais à Belleville. Bonjour Jean-François Bernard.
4: Bonjour.
3: Notre consultant Radio France, un parcours très accidenté, vous le connaissez bien. Les côtes du Beaujolais, aujourd'hui, on va surtout les monter.
4: Oui, en fait, aujourd'hui, c'est vraiment une étape, on peut dire, c'est une petite classique à un Belge, hein. C'est un peu ça, à chaque fois qu'on chez les hommes, ce genre de parcours, c'est très bien que toute la journée on est en prise, il n'y a pas un mètre de plat durant cette étape et on finit par le Mont Brouilly à 10 km de l'arrivée avant de plonger. Normalement, il y a de quoi s'amuser entre les filles.
3: Voilà, 8 difficultés au programme, hein, des côtes de 4e, 2e et 3e catégorie, 27 points au classement de la montagne à mettre dans la musette. Il y aura un seul petit sprint, c'est à Montsol, au kilomètre 40. On rappelle que la Suissesse Marlène Reusser est en jaune, la première Française Cédrine Kerbaol, elle est 3e au général. Pauline Ferrand-Prévot est à 2 minutes de sa concurrente Demi Vollering. Tout reste encore possible dans cette étape qui va ressembler, vous l'avez dit Jean-François, à une classique peut-être, hein, promise aux puncheuses. On verra si une échappée peut tenir jusqu'au bout, c'est très probable, on l'a vu hier en Bourgogne, on l'a vu pardon avant-hier, ça a pu être le cas à Poligny. En tout cas, cette cinquième étape, vous pouvez également retrouver tout le profil sur notre site ici.fr avec tout le détail des différentes difficultés et les photos également. Vous pouvez vivre cette étape également en images sur notre site web. Le départ va être donné dans un quart d'heure, départ fictif à Mâcon. On se retrouve bien sûr toutes les demi-heures pour vivre cette course sur ICI, radio officielle du Tour.
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0: Comme toutes les heures, des infos pratiques et des idées de sortie pour profiter de l'été en Loire-Atlantique et en Vendée. À Carquefou, les inscriptions sont désormais ouvertes pour les habitants hors commune qui souhaitent s'inscrire aux activités de la piscine municipale ou de l'école municipale des sports. Les démarches se font en ligne sur le portail de la ville. Attention par contre, à la rentrée, la piscine appliquera aussi une nouvelle grille tarifaire qui sera amenée à évoluer en février. Jeudi 6 au matin, au Pouliguen, les enfants sont invités à participer à une course de petits voiliers fabriqués avec des matériaux de récupération. Une animation gratuite pour les 5 à 10 ans où le bateau devra même être assorti à la tenue de son capitaine. Les inscriptions sont ouvertes en ligne. Et ce dimanche, aux Herbiers, prenez de la hauteur avec une séance de yoga au cœur de l'exposition de Yann Arthus-Bertrand. Une expérience immersive est proposée au château d'Ardelais, ça coûte pour tout le monde à partir de 16 ans. Pensez à réserver sur le site de la ville ou par téléphone.
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Michel Jonas joue du blues sur votre radio locale, ici Loire-Océan. Bonjour, c'est votre après-midi musical qui commence. J'ai toutes vos chansons préférées. On va suivre le Tour de France tout au long de l'après-midi. Et justement, dans quelques instants, je vous propose d'infourner votre vélo vous-même là et de partir parcourir le Pays de Mont avec moi et Hervé, qui était venu en vacances avec sa femme. Ce sera juste après la dernière chanson de Benjamin Biolay, parfaite pour l'été, Écran total.

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1: Je suis à Saint-Jean-de-Mont où j'ai loué un vélo à la journée pour parcourir le territoire et aller à la rencontre des gens d'ici. Et j'ai croisé quelqu'un qui a eu la même idée que moi, enfin pas pour les mêmes raisons. Bonjour Hervé.
2: Bonjour.
1: Qu'est-ce que vous faites ici ?
2: Eh ben, je suis venu en balade avec ma compagne pour découvrir un peu le coin.
1: Pour découvrir, donc c'était la première fois que vous veniez ?
2: À Saint-Jean-de-Mont, ouais, c'est la première fois. Je suis déjà allé au Croisic, je suis déjà allé au Sable-d'Olonne, mais entre les deux, jamais.
1: Du coup, vous arrivez d'où ?
2: On arrive de La Roche-sur-Yon.
1: Et justement, au Sable-d'Olonne ou au Croisic, ça vous arrive souvent de partir comme ça pour une journée, profiter de la plage ?
2: On est déjà allé au Sable-d'Olonne, c'est un peu plus simple avec le train, mais du coup, on a d'autres projets, on va essayer d'aller voir d'autres endroits pour profiter un peu de la plage. Ma compagne aime beaucoup aller faire plouf, comme elle dit.
1: Qu'est-ce que vous avez fait pour votre découverte de Saint-Jean-de-Mont ?
2: Du coup, on a été louer des vélos électriques parce que on avait vu que ça allait la Vélodyssée pour aller, c'était vachement pratique d'avoir du vélo électrique. La balade en forêt était vachement sympa et puis on est allé jusqu'à Biotopia.
1: Vous avez pris des électriques parce que ça monte pas mal et ça descend pas mal, c'est ça ?
2: Oui, j'ai vécu quelques temps à Grenoble où c'est tout plat. En Vendée, pour l'instant, là où je vais au travail, c'est tout plat. Là, par contre, on avait vu que c'était un peu trop vallonné pour se dire qu'on y allait en vélo à la main, enfin, au pied, quoi.
1: Ouais, je comprends, j'appréhende un peu le retour aussi. Et donc, vous avez fait la visite à Biotopia, c'est ça ?
2: Oui, bien sûr, on a pu visiter, on est revenu, on a fait un arrêt pour faire plouf, encore une fois. On s'est arrêté pour manger un petit restaurant.
1: Vous avez dit que vous arrivez de Grenoble, vous n'êtes pas du tout de la région à la base ?
2: Non, moi je suis né à Saint-Étienne, j'ai travaillé à Grenoble, puis du coup la mutation fait que je suis arrivé à La Roche-sur-Yon depuis peu de temps.
1: Et donc après les Sables-d'Olonne et Saint-Jean-de-Mont, ça vous plaît la côte vendéenne ?
2: Moi j'aime bien la côte vendéenne globalement, mais si j'écoute ma femme, dans 2 mois on est s'établi. Donc on va attendre un peu parce que le déménagement a été un peu compliqué.
1: C'est quoi votre prochaine journée à la plage en amoureux ?
2: On a prévu d'aller faire un week-end au Croisic. Pour profiter un peu avec l'expo sur Tolkien qui est aux alentours et avec la boule et tout ça, redescendre un petit peu, faire un petit trajet en vélo.
1: Merci beaucoup Hervé, bon retour.
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0: tout seul, tout s'en va sur ici Loire-Océan, mais nous, on s'en va pas. 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Demain à 11h par exemple, jouez avec Cathy Kerzero pour remporter 3 places pour le Futuroscope Experience. Dans quelques instants, on écoute Haha, Take On Me, et puis ce sera l'heure des infos à 14h.
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1: 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Tout de suite les infos en 90 secondes.
2: Des gendarmes, des pompiers et un hélicoptère quadrillent le cirque du fer à cheval en Haute-Savoie à la recherche de la vacancière emportée hier soir par une coulée de boue. Cette femme originaire de l'Oise a été emportée par le débordement du Giffre, la rivière dont le niveau a brusquement monté après un orage. Leur camion-citerne a fait plusieurs tonneaux sur un terrain escarpé. Deux sapeurs-pompiers mobilisés dans la Drôme sont blessés, ils souffrent de fractures. L'incendie, lui, n'est pas encore fixé, mais il ne progresse plus. La surface brûlée près de Bellegarde-en-Diois vient d'ailleurs d'être revue à la baisse autour de 240 hectares. En Gironde et dans les Landes, après les méga-feux, les conséquences sur le tourisme se précisent. 520 campings et résidences touristiques ont été évacués au plus fort des feux, soit 13% des lits proposés dans ces deux départements, selon le décompte de l'agence Atout France, sans compter les annulations à venir. Le chef Jean Imbert présentait cet après-midi à un juge d'instruction en vue d'une possible mise en examen. Le parquet, resté discret, vient de donner des précisions sur le dossier. Le cuisinier révélé par l'émission Top Chef est accusé de violence conjugale sur 6 ex-compagnes. Les Français terminent au pied du podium ce matin à l'Euro de natation. Le meilleur tricolore, Sacha Velli, termine 4e sur le 5 km dans la Seine. Épreuve remportée comme hier sur le 10 km par l'Allemand Florian Welbrock. Sur le Tour de France Femmes, la 5e étape va-t-elle enfin sourire à notre championne en titre, Pauline Ferrand-Prévot, passée à côté du contre-la-montre hier. Elle est 14e au classement général, 2 minutes derrière la nouvelle maillot jaune Marlène Reusser.
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3: Bienvenue sur le Tour de France Femmes, à vivre tous les jours sur notre radio. Ici, radio officielle du Tour, on vit la 5e étape, 140 km entre Mâcon et Belleville en Beaujolais. Les coureurs se sont élancés il y a 15 minutes de Mâcon, mais le départ réel vient tout juste d'être donné. Opération vendange aujourd'hui, vendange de points au milieu des vignobles pour le classement de la montagne. 8 difficultés à affronter avec des côtes de 2, 3 et 4e catégorie, 27 points au total à prendre. La Suissesse Marlène Reusser peut-elle conserver son maillot jaune dans ce parcours très accidenté? On va également surveiller Cédrine Carbaol, la première française, 3e au classement général, qui nous fait vibrer dans ce tour. Et puis Pauline Ferrand-Prévot a 2 minutes à reprendre sa concurrente, la néerlandaise Demi Vollering. Cette 5e étape se déroule sous une grosse chaleur, 35 degrés dans les monts du Beaujolais. Le Tour de France Femmes à vivre sur votre radio ici. Prochain point dans une demi-heure.
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5: Du soleil cet après-midi après les nuages de ce matin. Il fait bon, mais pas trop chaud. Hein. 27 degrés, ce sera le plus chaud aux Herbiers, à Anceny, 26 à La Roche-sur-Yon, à Châteaubriant, à Cholet, 25 à Nantes, 24 degrés cet après-midi au Sable-d'Olonne et à Pornichet, 23 à Saint-Molf, 22 degrés au Moutier-en-Ré. Et puis demain, encore plus beau. Idem samedi, encore plus chaud d'ailleurs. Et puis pour l'instant, eh bien Météo France nous annonce de la pluie pour dimanche.
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0: The Beatles, Here Comes the Sun. Du soleil, c'est pas exactement ce qui nous manque, hein, cet été en Loire-Atlantique et en Vendée. Personnellement, je prendrais bien un peu de Here Comes the Rain, hein, je sais pas vous. Je vous propose de forcer un petit peu notre chance. On va chanter fort et faux avec Eddie Mitchell, Zazie et Étienne Dao. C'est les trois chansons françaises à la suite qui arrivent sur Ici leur océan.
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0: Étienne Dao sur ici, Loire-Océan. Alors les coureuses du Tour de France sont à l'est par rapport à nous, mais pas à l'est à ce point. Hein. Elles sont pas à Rome. Cela dit, elles sont parties et on va aller jeter un petit coup d'œil sur la course.
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3: Le Tour de France Femmes, on vit la cinquième étape Mâcon-Belleville en Beaujolais sur votre radio. Ici, partenaire officiel du Tour. 140 km d'un parcours très accidenté. On est entre Bourgogne et Mont du Beaujolais, mais c'est un peu les montagnes russes. Emma Sarango, vous êtes sur la moto ici et on est dans le dur dès le début.
4: Oui, on les sent les montagnes russes. En effet, Olivier, avec ce col de 100, on vient de monter à allure réduite, évidemment, avec 9 km de cette première ascension classée.
3: Emma Sarango sur la moto ici, on a des difficultés de liaison. Ce col de sang, première difficulté qui a été franchie en tête par Puck Peeters, la maillot à poids qui conforte son avance avec 5 points de plus dans sa musette. Il y aura 8 difficultés au total à venir sur ce parcours, des cols de 4e, 3e et 2e catégorie, 27 points de montagne à distribuer au total. Est-ce que cela peut convenir notre championne Pauline Ferrand-Prévot après son résultat décevant sur le contre-la-montre hier? Elle a 2 minutes de retard sur les principales concurrentes. Alors, est-ce la bonne journée pour elle pour attaquer? Eh bien, on lui a posé la question.
5: Oh, j'ai aucune idée. Il va falloir que je parle avec l'équipe et puis qu'on fasse un plan. Voilà, maintenant, il n'y a plus qu'à me battre. Et puis, j'aime bien un peu ce scénario de devoir être, aller les chercher plutôt que d'être la favorite aussi. Donc, ça va être un beau challenge.
3: Pauline Ferrand-Prévot, donc, qui pourrait peut-être avoir l'occasion de revenir sur son retard. On rappelle que l'arrivée va se jouer ici à Belleville en Beaujolais et ce ne sera sans doute pas un sprint après toutes ces difficultés. 8 au total sur le parcours. Marlène Rösser, la Suissesse, est en jaune. Cédrine Kerbaol, EF Education Oatly, notre Française, est 3e au général. Le parcours est à retrouver sur le site ici.fr. Nouvelle étape sous la chaleur. Cette 5e étape et le Tour de France Femmes est à vivre sur votre radio ici. Le prochain point, c'est dans une demi-heure.
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6: Allez, toutes les heures, des infos pratiques locales pour passer un bel été en Loire-Atlantique et en Vendée. Des visites culturelles pour les heures les plus chaudes de la journée à Saint-Philbert-de-Grandlieu. Le site de l'abbatiale offre une parenthèse bienvenue lorsque le soleil est au zénith. Construite au 9e siècle, elle figure parmi les plus anciens monuments de Loire-Atlantique à seulement 25 minutes de Nantes. L'abbatiale se découvre librement ou à l'occasion de visites guidées proposées les jeudis et vendredis tout au long de l'été par l'Office du tourisme de Grandlieu. Une fontaine à eau, un espace bébé et un jardin inspiré des anciens jardins monastiques viennent compléter la visite. Dans le pays des herbiers, visitez la maison Royer, c'est à la Morelière. La visite de l'élevage d'escargots bio, la découverte de leur cycle de vie, ainsi que la fabrication de produits alimentaires et aussi cosmétiques, parce que l'escargot, c'est bon pour la peau. Il y a des différents tarifs et c'est tout au long de l'été.
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0: Can Call Me Hey Hey, Paul Simon sur ici, Loire-Océan. Eh oui, un titre qui a 40 ans cette année et qui n'a jamais été autant d'actualité. À suivre, Marc Lavoine, Manon Lissa et Eros Ramazzotti. Et puis ce sera le tour des actus à 15h.
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2: Jusqu'à 2 ans de prison et 15 000 euros d'amende, un an après la mort en direct de Jean Portmanov lors d'un live de 12 jours sur Internet. Deux streamers sont condamnés aujourd'hui pour violence et humiliation et ont précédé sa mort. L'enquête sur leur lien direct dans son décès a déjà été classée sans suite. Des humiliations, des morsures, un contrôle des allées et venues. 6 ex-compagnes de Jean Humbert l'accusent de violence conjugale. Ce nombre, jusque-là secret, est dévoilé par le parquet de Paris à l'issue de la garde à vue du chef cuisinier de 45 ans. Il doit passer cet après-midi devant un juge d'instruction. Le feu ne progresse plus, mais il n'est pas encore fixé dans la Drôme. 240 hectares parcourus en 2 jours. Au sud de Die, les pompiers cherchent toujours à se frayer des chemins dans ce massif escarpé. Le nouveau virus bovin de la famille de l'orthobuniavirus détecté dans 4 départements français, le Doubs, l'Ain et les Deux-Savoie. Pas d'inquiétude, selon le ministère de l'Agriculture. Il n'a rien de comparable avec la dermatose nodulaire. Il entraîne une baisse temporaire de production laitière. Est né a priori pas transmissible à l'homme. Il a remporté le prix Goncourt 1977 pour John Lanfer. L'écrivain Didier Decoin est décédé à 81 ans. Il souffrait d'un cancer selon son entourage depuis plusieurs années. Au cours de sa carrière, il a publié une 30aine de romans. Jamais une étape du Tour de France femme n'avait été aussi vallonnée. 5e étape aujourd'hui entre Mâcon et Belleville en Beaujolais dans le Rhône. 140 km à parcourir avec 8 montées répertoriées, un record pour l'édition féminine.
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3: La 5e étape du Tour de France Femmes entre Mâcon et Belleville en Beaujolais. Une étape mouvementée avec beaucoup de difficultés au programme. Un peloton qui s'est regroupé après plusieurs attaques, dont celle de Maëva Skiban, révélation française l'an dernier du Tour 2025. Mais la véritable bataille, c'est plutôt celle du maillot à poids pour l'instant. Une bataille dominée par la néerlandaise Puck Peeters qui porte cette tunique du meilleur classement de la montagne. Elle a franchi en tête les 2 premières difficultés et ajoute des points à son classement. Une étape donc avec 6 autres difficultés encore au programme. Il reste maintenant 106 km à parcourir pour le peloton qui reste pour l'instant regroupé. Une arrivée attendue avant 18h et sous une forte chaleur. Il fait encore 35 degrés aujourd'hui dans les monts du Beaujolais. Cette 5e étape est à vivre sur votre radio ici. Prochain point dans une demi-heure.
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5: Du soleil cet après-midi après les nuages de ce matin. Il fait bon, mais pas trop chaud. Hein. 27 degrés, ce sera le plus chaud aux Herbiers, à Anceny. 26 à La Roche-sur-Yon, à Châteaubriant, à Cholet. 25 à Nantes. 24 degrés cet après-midi au Sable-d'Olonne et à Pornichet. 23 à Saint-Molf. 22 degrés au Moutier-en-Ré. Et puis demain, encore plus beau. Idem samedi, encore plus chaud d'ailleurs. Et puis pour l'instant, eh bien Météo France nous annonce de la pluie pour dimanche.
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0: Rose Over the Rainbow sur ici Loire-Océan. En parlant d'arc-en-ciel, on peut parler de soleil. Et est-ce que vous avez été récupérer vos lunettes pour l'éclipse du 12 août? On aura une obscuration de plus de 96% dans notre région. C'est exceptionnel, hein. C'est la dernière éclipse de ce genre avant 2080. Et si vous voulez en profiter à Nantes, on vous conseille d'aller vous poser sur la butte Sainte-Anne. Alors que si vous êtes à La Roche-sur-Yon, allez plutôt vous poser au Hara. Et puis si vous êtes sur le littoral, regardez à l'ouest, évidemment. D'ailleurs, c'est ce qu'on va écouter. Évidemment, de France Gall arrive dans un instant sur votre radio locale, ici Loire-Océan.
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0: Ville de lumière, gold sur ici, Loire-Océan. C'est l'air d'aller jeter un coup d'œil sur le Tour de France pour voir les exploits des coureuses.
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3: La cinquième étape du Tour de France Femmes, on la vit ensemble sur ICI Radio officielle du Tour. Une étape très tourmentée entre Mâcon et Belleville en Beaujolais. Il reste 88 kilomètres encore à couvrir dans une étape parsemée de difficultés. On est dans la quatrième, le col de Fontmartin. Emma Sarango sur la moto ICI, pilotée par Julien Girard. Vous confirmez, hein, c'est un parcours vraiment aujourd'hui totalement accidenté, explosif.
4: Oui, c'est les montagnes russes, Olivier, qui se poursuivent. Hein. On monte, on redescend. Et c'est vrai que ces descentes, on en a peu parlé, mais elles sont presque aussi dangereuses que les montées parce qu'elles sont très longues et parce qu'elles sont très sinueuses. Et même sur la moto France Info, eh bien, il faut qu'on soit très vigilant parce que les virages peuvent parfois être vraiment en tête d'épingle. Et c'est vrai qu'il va falloir être non seulement une bonne grimpeuse, mais une bonne descendeuse pour gratter des points aujourd'hui au classement général. Et puis toujours ce soleil et cette chaleur, Olivier, qui domine, hein, dans les coteaux du Beaujolais avec très peu d'ombre, même si parfois on traverse des forêts de sapins.
3: 35 degrés dans les monts du Beaujolais à ce jeu des montagnes russes. Et bien c'est la néerlandaise Puck Peeters qui est la plus forte et qui conforte son maillot à poids en ayant franchi les premières difficultés en tête. À signaler l'abandon chez les Françaises de India Granger, la Charentaise et Niçoise d'adoption de l'équipe Saint-Michel Homme Aubert Préférence 93. L'équipe Saint-Michel Homme Préférence Aubert 93, oui voilà, qui malheureusement ne finira pas ce tour. Il reste maintenant environ 88 km à couvrir. On est dans la sanction du col de Fontmartin avec de nouveau Puck Peeters qui va se placer aux avant-postes pour tenter de pouvoir garder vraiment ce maillot à poids qu'elle a déjà bien consolidé aujourd'hui. Il fait très chaud, arrivée attendue ici à Belleville en Beaujolais, après le Mont Brouilly qui sera le juge de paix également dans cette étape. C'est à vivre toutes les demi-heures sur votre radio, ici, partenaire officiel du Tour.
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5: Toutes les heures, des bons plans et des infos pratiques en Loire-Atlantique et en Vendée. À Carquefou, un rallye multisport a lieu dans un complexe de 2300 m² ce samedi 8 août. Un événement ouvert à tous les sportifs. Il est organisé par le Fat Vibe, le rallye multisport de Carquefou. L'occasion aussi pour les célibataires de faire des rencontres authentiques à l'espace sportif Eudémonia. Attention, la circulation sur l'un des axes très fréquentés de la presqu'île guérandaise va être fortement impactée. Il s'agit du rond-point des quatre routes sur la départementale 51 entre Guérande et Saint-Lifard. Jusqu'au 21 août, d'importants travaux d'assainissement ralentissent le trafic. À Saint-Hilaire-de-Riez, le festival Vers les Arts débute aujourd'hui et se déroule jusqu'à vendredi avec trois soirées gratuites de spectacles et de concerts à vivre cours de baisse en famille de 17h à minuit, de la musique, des spectacles de théâtre, de l'art de la rue et du cirque. Vers les Arts, c'est à Saint-Hilaire-de-Riez et c'est un événement gratuit.
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0: She Works Hard for the Money sur East Hill Loire Océan. Allez, dans quelques instants, on écoute Jerry Rafferty, Jennifer et FR David. Et puis ce sera le retour des infos à 16h.
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2: Un ensemble de mesures pour aider les agriculteurs pénalisés par les canicules et la sécheresse quasi généralisée. C'est l'intention affichée par la ministre de l'Agriculture. Pour les détails, il faudra attendre les estimations plus précises sur les pertes, dit Annie Genevard. On sait déjà que la production de blé est en baisse d'au moins 4% cette année. Le chef Jean Imbert présentait cet après-midi à un juge d'instruction en vue d'une possible mise en examen. Le parquet, resté discret, donne des précisions sur le dossier. Le cuisinier, révélé par l'émission Top Chef, est accusé de violence conjugale par 6 ex-compagnes. C'est l'un des cofondateurs présumés de la DZ Mafia, organisation au cœur du narcotrafic marseillais. Mehdi Laribi a été arrêté ces derniers jours en Algérie. Annonce faite aujourd'hui grâce notamment au réchauffement des relations entre nos deux pays. Des gendarmes, des pompiers et un hélicoptère quadrillent le cirque du fer à cheval en Haute-Savoie à la recherche de la vacancière emportée hier soir par une coulée de boue. Cette femme, originaire de l'Oise, a été emportée par le débordement du Gifre, la rivière dont le niveau a brusquement monté après un orage. Dans la Drôme, les habitants évacués à cause de l'incendie dans le massif du Claps au sud de Die peuvent rentrer chez eux. Le feu ne progresse plus depuis hier, mais il n'est pas encore fixé. Il a parcouru 240 hectares. Près de 400 pompiers restent mobilisés sur place. Et puis c'est la 5e étape sur le Tour de France Femmes. Une journée pour les baroudeuses avec 8 montées répertoriées entre Mâcon et Belleville en Beaujolais dans le Rhône. 140 km à parcourir et le maillot jaune sur les épaules de la Suissesse Marlène Reusser.
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3: Le Tour de France Femmes, on vit cette 5e étape sur votre radio ici, radio officielle du Tour de France. On est quasiment à mi-parcours et 19 coureuses ont pris le large. Elles ont 1 minute 30 d'avance sur le peloton. 19 coureuses parmi lesquelles on retrouve plusieurs Françaises. Juliette Berthet de la FDJ, Célia Lemouel de Ma Petite Entreprise et Maëva Skiban de l'UAE. Maëva Skiban, révélation de l'an dernier qui a placé plusieurs attaques et qui pourrait peut-être, pourquoi pas, créer la surprise aujourd'hui encore. À côté d'elle, eh bien, il y a la championne du monde Magdalene Vallière et puis Puck Peeters, la néerlandaise qui domine le classement de la montagne. Elle a avalé sans difficulté en tête les 4 premiers sommets de ce parcours très tourmenté. On est dans le col de Gerbet. Il y aura encore d'autres difficultés à franchir avant l'arrivée ici à Belleville en Beaujolais. Il reste 71 km à parcourir. Ce tour, on le vit ensemble sur notre radio ici et sur ici.fr. Prochain rendez-vous dans une demi-heure.
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5: Du soleil cet après-midi après les nuages de ce matin. Il fait bon mais pas trop chaud. Hein. 27 degrés, ce sera le plus chaud aux Herbiers à Anceny, 26 à La Roche-sur-Yon, à Châteaubriant, à Cholet, 25 à Nantes, 24 degrés cet après-midi au Sable-d'Olonne et à Pornichet, 23 à Saint-Molf, 22 degrés au Moutier-en-Ré. Et puis demain, encore plus beau, idem samedi, encore plus chaud d'ailleurs. Et puis pour l'instant, eh bien Météo France nous annonce de la pluie pour dimanche.
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0: de Palmas sur ici Loire-Océan. Puis personnellement, moi, tombée sur de Palmas, l'idée me déplaît pas trop. Allez, on continue l'après-midi musical sur ici Loire-Océan. On va aussi découvrir vos petits plaisirs de l'été. Et aujourd'hui, on rencontre de belles personnes qui s'engagent au sein des festivals estivaux de notre région.
1: En tant que bénévole de l'année dernière, eh ben, on était les fées clochettes, les fées des déchets.
2: Bonjour, je suis en compagnie sous ce beau soleil nantais de mes amis Amandine, Laura et Romain. Et alors donc notre petit plaisir de l'été, c'est de participer à des festivals. Donc là du coup on prépare entre nous notre participation en tant que bénévole dans un festival qui se passe en Normandie qui s'appelle le Doxart.
1: Du coup en tant que bénévole de l'année dernière, eh ben, on était les fées clochettes, les fées des déchets. C'est vraiment un moment convivial où on aide à ce que le festival reste propre, puis on rencontre plein de personnes, on se motive entre nous et le festival est vraiment très très chouette.
3: Et moi ce que j'aime dans les festival de musique, et bah, c'est pas tant la musique, mais c'est vraiment de partager un moment avec mes potes et tout le monde comprend pas, mais du coup je passe tout mon concert dos à la scène et je regarde mes potes kiffer le son parce qu'ils le kiffent beaucoup plus que moi et j'adore ça et je trouve qu'on partage vraiment de super moments tous ensemble tout le long du festival, c'est trop cool.
4: Et pour ma part, moi ce sera la première fois que je le ferai en tant que bénévole. J'ai fait pas mal de festivals en tant qu'usager, on va dire, donc à bien profiter. Et c'est des moments que j'aime bien et je me suis dit que c'était peut-être le bon moment, le bon festival pour pouvoir rendre un petit peu l'appareil en faisant la fée clochette, comme disait Laura.
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Blinding Light, The Weeknd sur ici Loire-Océan. Je vous propose un super programme pour le quart d'heure qui vient. Déjà, on va chanter ensemble avec les trois chansons françaises à la suite. Ensuite, on ira voir ce qui se passe au Tour de France Femmes. Et après, je vous partage des bons plans sortis aux Pouliguen et aux Herbiers pour la fin de semaine.

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0: dans un vieux rock and roll, William Scheller sur votre radio locale, ici le Loire-Océan. Allez, je vous propose d'aller voir ce qui se passe sur le Tour de France Femmes.
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3: Le Tour de France Femmes 2026, la cinquième étape entre Mâcon et Belleville en Beaujolais. Nous sommes dans les monts du Beaujolais avec 19 coureuses qui ont pris de l'avance 1,40 sur le peloton, dans lesquelles on retrouve les Françaises Maëva Skiban, Juliette Berthet et Célia Lemuel. Emma Sarango sur la moto ICI, pilotée par Julien Girard. Vous êtes juste derrière ce groupe qui donc possède 1,40 sur le peloton.
4: Oui, vous parlez des Françaises Maëva Skiban et Juliette Berthet qui viennent d'être ravitaillées par leur voiture. Ça faisait un moment que Maëva Skiban levait le bras pour réclamer que sa voiture UAE vienne à son niveau. Son directeur sportif a fini par réussir à passer dans ces chemins un petit peu sinueux pour lui apporter un ravitaillement. Évidemment, on imagine quelques conseils et quelques consignes passées dans cet échange entre la coureuse et sa voiture de course. Idem après avec la coureuse de la formation FDJ, l'allemande Franziska Kör, qui a échangé de longues minutes avec son directeur sportif dans la voiture. Et les coureuses sont désormais reparties. Maintenant, les 19 coureuses qui passent sous les applaudissements les villages au nom toujours alléchant. Julien Haas, à l'instant, voilà, qui va parler aux amateurs de vin. Et ça commence à remonter un petit peu après une descente, même si ces montées ne sont pas catégorisées, ne sont pas répertoriées, Olivier. Et ben ça continue à être un petit peu les montagnes russes ici.
3: Et derrière le peloton, donc, qui reste à 1,40 avec les équipières de Demi Vollering qui se positionnent pour peut-être revenir tout à l'heure. Et vous avez dit, la suite du parcours, elle donne envie. Julien Haas, Chirouble, Villiers-Morgon, Le Mont-Brouilly. Celui-là sera le juge de paix à 10 km de l'arrivée. Il fait 3 km de montée à 7,7%. Ce sera peut-être lui qui va décider de la vainqueur de cette étape. Étape qu'on suit sur votre radio ICI et sur votre site ICI.fr. Prochain rendez-vous dans une demi-heure.
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0: Comme toutes les heures, des infos pratiques et des idées de sortie pour profiter de l'été en Loire-Atlantique et en Vendée. À Carquefou, les inscriptions sont désormais ouvertes pour les habitants hors commune qui souhaitent s'inscrire aux activités de la piscine municipale ou de l'école municipale des sports. Les démarches se font en ligne sur le portail de la ville. Attention par contre, à la rentrée, la piscine appliquera aussi une nouvelle grille tarifaire qui sera amenée à évoluer en février. Jeudi 6 au matin, au Pouliguen, les enfants sont invités à participer à une course de petits voiliers fabriqués avec des matériaux de récupération. Une animation gratuite pour les 5 à 10 ans où le bateau devra même être assorti à la tenue de son capitaine. Les inscriptions sont ouvertes en ligne. Et ce dimanche, aux Herbiers, prenez de la hauteur avec une séance de yoga au cœur de l'exposition de Yann Arthus-Bertrand. Une expérience immersive est proposée au château d'Ardelais, ça coûte pour tout le monde à partir de 16 ans. Pensez à réserver sur le site de la ville ou par téléphone.
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1: Patrick Fiori, le chant est libre sur ici Loire-Océan. Tous les jours, Fred Ballard regarde les spectacles des humoristes pour trouver des réponses aux questions que l'on se posait ou pas. Et aujourd'hui, prenez votre canne à pêche, vos appâts et votre patience.
2: Ils rêvent pendant 3 heures et dès qu'ils ont attrapé le poisson, ils lui défoncent bien la gueule. Hein, et après ils disent, allez vas-y, regagne l'océan, tu es libre avec tes amis.
3: Ah, c'est sûr que la partie de pêche n'a pas la même saveur pour tout le monde. Hein. On pourrait croire que le pêcheur qui remet le poisson à l'eau est un pêcheur sympa, mais pas forcément selon Gad Elmaleh, parce que une fois de retour dans son élément, le poisson a du mal à communiquer avec ses congénères.
4: Hé, hey, les gars, ils m'ont défoncé la gueule, j'étais en train de nager tranquillement. J'ai vu un ver de terre, j'ai mordu, putain, je suis monté à une de ces vitesses. De l'eau, première fois. J'étais jamais sorti de l'eau, moi je suis pas un dauphin.
3: Voilà, bah ça explique pourquoi les poissons se font berner à chaque fois par les pêcheurs. Les membres du banc ne comprennent strictement rien au retour d'expérience des survivants. Moralité, mieux vaut être du bon côté de l'eau ou carrément sur l'eau, comme Adrien Montowski.
5: Je me souviens plus de tout ce que je veux devenir quand j'étais jeune, mais plus du tout, tu vois, c'est un peu étrange. Et du coup, j'étais voir ma mère, je lui ai dit, tu te souviens ce que je veux devenir quand j'étais plus jeune? Elle m'a dit, oui, bah oui. Elle me dit, tu voulais devenir un bateau. Je suis tu veux dire skipper, tu vois, marin? Elle fait non, dit, tu veux faire partie de la tôle, quoi.
3: Voilà, il y a ceux qui rêvent de devenir marin, il y a ceux qui rêvent de devenir super tanker. Chacun son rêve du pêcheur, mais pour ferrer les poissons moqueurs, faut les faire rire. Qu'est-ce qui se passe quand deux poissons s'engueulent? Le ton monte. Voilà, et c'est comme ça qu'on chope un ton.
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0: Dream, Everybody Hurts sur ici Loire-Océan. Mais c'est faux, certaines choses se passent très bien, elles sont très joyeuses. Par exemple, le retour des actus locales à 17h, juste après Mylène Farmer et Elton John.
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0: seems to be the hardest word. Elton John sur Ici leur océan.
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0: Ici Loire-Océan, il est 17h. Les infos locales avec Leïla Meschaoui.
2: La famille de Manon Relando se mobilise pour sauver sa ferme. La jeune agricultrice de Saint-Étienne-de-Montluc n'a plus donné signe de vie depuis 4 mois, depuis la fin du mois de mars. Mais depuis, la ferme accumule malgré tout les charges. Il faut donner à manger et prendre soin des animaux, toujours sur place. Alors les proches de Manon viennent de lancer une cagnotte en ligne. En quelques jours, elle a déjà récolté près de 5000 euros. Dans cette affaire, le procureur de la République de Nantes a ouvert une enquête pour enlèvement et meurtre. Le conjoint de Manon, 41 ans, a fui vers l'Algérie avec leur fille de 15 mois. Interpellé depuis, il est en détention provisoire dans son pays d'origine. Le cuisinier des stars Jean Humbert, accusé par des ex-compagnes de violence, doit être présenté à un juge d'instruction aujourd'hui en vue d'une éventuelle mise en examen. Une information judiciaire est ouverte contre le chef de 45 ans, un an après la première plainte contre lui et au terme de 2 jours de garde à vue. 2 personnes évacuées ce matin aux Sorinières, au sud de Nantes, en cause d'une fuite de gaz dans un immeuble de 2 étages. Elle a été stoppée par les agents de GRDF. Il n'y a pas eu de blessés. La préfecture de Loire-Atlantique a pris 2 nouveaux arrêtés pour protéger la faune et la flore. Elle l'annonce aujourd'hui dans un communiqué. L'objectif est de protéger durablement la biodiversité, en l'occurrence dans 2 secteurs particuliers. Celui de Machecou, pour préserver les pelouses calcaires et certaines fleurs menacées. Et puis dans le secteur de Pontchâteau, les populations de chauves-souris qui vivent dans une carrière sont également désormais protégées. Pour cela, il est interdit de se rendre dans l'enceinte du site et ses galeries souterraines pendant toute l'année. Un plan global pour ne laisser aucun agriculteur seul face aux canicules, à la sécheresse et aux incendies. Voilà ce que le gouvernement propose en réponse aux alertes lancées par le monde agricole. Dans un communiqué, la ministre Annie Genevard annonce aujourd'hui des mesures d'urgence pour maintenir à flot les trésoreries des exploitations, permettre des prises en charge de cotisations sociales, des simplifications administratives ou des dérogations, des mesures au cas par cas, sur le terrain, précise la ministre, qui ne donne pas de chiffres. Et puis sur le Tour de France, femmes, les coureuses sont à 30 de kilomètres de l'arrivée de la 5e étape, 140 kilomètres au total entre Mâcon et Belleville en Beaujolais. On vous fait vivre la fin de cette étape sur votre antenne. Ici, radio officielle du Tour de France Femmes.
0: Merci Leïla Meschaoui.
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0: Météo France annonce un grand soleil pour demain en Loire-Atlantique et quelques nuages, mais qui ne devraient pas pour autant gâcher la journée en Vendée. Demain matin au réveil, il fera 15 degrés dans le pays de Châteaubriant, au Pouliguen et à Saint-Nazaire. 16 degrés à La Roche-sur-Yon, au Sable-d'Olonne, dans le Bocage vendéen et à Riaillé. Et 17 degrés à Nantes et Noirmoutier. Au début de l'après-midi, les températures iront de 21 degrés à Noirmoutier à 25 degrés à Saint-Fulgent. On jette un petit coup d'œil sur la route, ça roule bien sur le périphérique nantais. Par contre, on nous signale un embouteillage d'une dizaine de minutes sur le pont de Saint-Nazaire. Si vous essayez de traverser le pont, faites attention.
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0: J'ai envie de passer une bonne fin d'après-midi avec vous. Et notre grand Johnny National, lui, il a envie d'avoir envie.

0: quand Jean-Jacques Goldman écrivait pour Johnny Hallyday.
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0: Bonjour, on fait la route ensemble ce soir. Le ciel s'est dégagé autour de la radio et ça met le cœur en joie. J'ai toutes vos chansons préférées. On va pouvoir suivre en direct l'arrivée de cette cinquième étape du Tour de France à la fin de l'heure à peu près. Et dans quelques minutes, on va aller demander à Adeline ce qu'on peut faire dans le pays de Saint-Jean-de-Mont. Ce sera juste après le nouveau chapitre de la vie d'Alex Warren. Alors c'est pas moi qui le dis, hein, c'est lui-même sur ses réseaux sociaux. Fever Dream sur Ici Loire-Océan.

0: Alex Warren, Fever Dream sur ici Loire-Océan. Cet été, je vais à votre rencontre sur le littoral et pour ma découverte de Saint-Jean-de-Monts, je suis allée trouver Adeline pour lui demander des conseils.
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0: Je continue de me promener sur le littoral à la rencontre des gens d'ici. Aujourd'hui, je suis à Saint-Jean-de-Monts, dans le pays de Mont, donc, en Vendée. Et j'ai rencontré Adeline, du coup. Alors, je vais vous demander de me conseiller une seule chose. Qu'est-ce que je peux faire aujourd'hui ?
2: On a un site qui est incroyable, qui s'appelle le Davio, qui est un musée de France. Et là, on va vraiment découvrir les bourrines traditionnelles, l'identité locale des habitants, la manière dont on se déplaçait également dans les étiers, de canot en canot, soit en yole, soit à saut de nagle. Donc, on peut même regarder comment se pratique un saut de nagle au Davio. Et puis, on va aussi découvrir, à travers cette visite, toutes les races anciennes, les animaux du marais, les potagers aussi, avec voilà, ce qu'on cultive également dans le marais. Et c'est aussi un spot d'observation pour les oiseaux, en relation notamment avec la lutte de protection des oiseaux. Voilà, donc énormément de choses à voir au Davio. On peut y passer facilement une journée et on peut pique-niquer sur place. Et puis, il y a aussi toute une partie de visite intérieure muséographique climatisé, je le dis parce qu'en ce moment c'est utile de le savoir. Donc voilà, on peut varier du temps frais et du temps chaud à travers cette visite.
0: J'ai une question. Quand on vit et on travaille dans ce genre d'endroit où tout le monde veut partir en vacances, est-ce que quand c'est l'heure de nos vacances à nous, on reste ou on va voir ailleurs ?
2: Nous, on part en vacances quand tout ferme, c'est-à-dire après les vacances de la Toussaint, parce que finalement, en effet, même si on a des vacances un petit peu en été, on est tellement bien là, on a tellement de choix, sans parler des tournées de plage, tout ce qui est animation de stations balnéaires avec les festivals, etc.
0: On discutait tout à l'heure des activités à faire et vous me disiez que vous n'étiez pas de la région, c'est ça à la base ?
2: Alors moi, ça fait 18 ans maintenant que je suis ici, mais je ne viens pas d'ici, je viens également d'un département très touristique, mais je ne veux pas dire le nom parce que voilà, je ne veux pas forcément stigmatiser sur un département, qui offre une culture et un patrimoine assez incroyable et de visite. Mais ici, en plus d'avoir ça, il y a une programmation événementielle qui est dense. Et c'est vrai que j'ai jamais vu ça nulle part ailleurs. Hein, et j'ai travaillé dans plusieurs endroits, même dans le tourisme aussi sur la côte atlantique.
0: Bon, du coup, ça fait 18 ans que vous êtes ici, vous n'avez pas envie de repartir.
2: Exactement. En fait, c'est vrai que la Vendée, ça vous gagne. Hein, on est là, on y reste. On arrive au départ pour le travail, enfin pour moi en ce qui me concerne. Mais au final, on y passe nos vacances aussi.
0: Merci beaucoup Adeline. Pas besoin d'aller loin pour raconter de belles histoires. Moi je le vois tous les jours en vous tendant le micro. Et Renaud l'avait bien compris en transformant son hall d'immeuble en galerie de portraits dans mon HLM sur ici Loire-Océan.

0: Louane, chien sur ici, Loire-Océan. On fait un petit point sur la route parce que même si ça continue de rouler plutôt bien sur le périphérique nantais, on nous signale un ralentissement d'une dizaine de minutes à Thoiré-sur-Loire sur la Nationale 723 en direction de Mauves-sur-Loire. Et vous avez également un ralentissement entre Le Croisic et Basse-sur-Mer d'une quinzaine de minutes celui-ci, ainsi que du Pouliguen pour aller dans les marais salants. J'ai quelque chose pour vous changer les idées. Si vous êtes coincé sur la route, ce week-end, c'est la nuit des étoiles. Et cette année, les conditions sont extraordinaires. On va pouvoir voir jusqu'à 100 étoiles filantes par heure. Des événements s'organisent un peu partout. En Loire-Atlantique, vous en avez par exemple à Saint-Vincent-des-Landes, Pansé, au Lauroux-Bottereau. Mais vous pouvez aussi en profiter presque de chez vous. Éloignez-vous de 15 km environ des villes. Allongez-vous les pieds nord-ouest et regardez droit devant vous. Le spectacle commence quand la nuit tombe. Dans moins d'une minute, on écoute In the Air Tonight de Phil Collins. Et juste après, on va aller chercher un peu de fraîcheur à Saint-Philibert-de-Grandlieu et aux Herbiers.
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0: Collins, In the Air Tonight. Si vous êtes fan d'Eminem, qui en a parlé dans une de ses chansons, vous avez peut-être déjà entendu la légende urbaine autour de In the Air Tonight, justement, qui veut que Collins ait été témoin d'une noyade et que c'est pour ça qu'il l'a composée. Mais le batteur s'en est toujours défendu. La douceur amère des paroles et de la musique vient plutôt du fait qu'il l'ait écrite au beau milieu de son divorce.
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0: Toutes les heures, des infos pratiques en Loire-Atlantique et en Vendée. Et aujourd'hui, des visites culturelles pour les heures les plus chaudes. À Saint-Philbert-de-Grandlieu, le site de l'abbatiale offre une parenthèse bienvenue lorsque le soleil est au zénith. Construite au début du 9e siècle, elle figure parmi les plus anciens monuments de Loire-Atlantique et conserve naturellement une température agréable grâce à ses épais murs de pierre. À seulement 25 minutes de Nantes, l'abbatiale se découvre librement ou à l'occasion de visites guidées proposées les jeudis et vendredis tout au long de l'été par l'Office du tourisme de Grandlieu. Une fontaine à eau, un espace bébé et un jardin inspiré des anciens jardins monastiques viennent compléter la visite. Dans le pays des herbiers, visitez la maison Royer à la Morelière, la visite de l'élevage des escargots bio, la découverte de leur cycle de vie ainsi que la fabrication de produits alimentaires et aussi cosmétiques. Tarif, c'est 6 euros à partir de 12 ans. Pour une pause gourmande, rendez-vous sur le site ici.fr pour retrouver la carte des marchés. Grâce à elle, vous apprendrez par exemple que les halles de Saint-Nazaire sont ouvertes tous les matins jusqu'à 12h30, sauf le lundi. Le reste, on vous laisse regarder et vous régaler. Est-ce que vous avez pu récupérer vos lunettes pour l'éclipse du 12 août? Votre radio locale ici, Loire-Océan, en a distribué tout au long de l'été, mais nous en avons malheureusement plus. On est en rupture de stock. Cela dit, on aura une obscuration de 96% dans notre région. Ça veut dire que le soleil va presque entièrement disparaître derrière la lune à 20h20. Et si vous voulez en profiter à Nantes, on vous conseille d'aller vous poser sur la butte Sainte-Anne pour prendre de la hauteur. Si vous êtes à La Roche-sur-Yon, allez plutôt vous poser au Arras pour avoir une vue bien dégagée. Et si vous êtes sur le littoral, c'est idéal. Direction la plage pour regarder plein ouest.
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0: Voulait danser. Peut-être a-t-elle prévu de se rendre à la soirée Viens dans mon île des rails ce soir sur l'île Dieu. On écoute Julien Clerc sur Ici Loire-Océan.

0: bien clair sur votre radio locale, ici Loire-Océan. Cet été, on s'intéresse à ce que vous emmenez dans votre valise et aujourd'hui, on parle de ma bête noire, la plus grande de mes craintes lorsque je pars en vacances. Le papier officiel que j'ai le plus souvent perdu au cours de ma vie, le passeport.
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0: Alors, le chargeur,
2: j'ai.
0: Les billets,
2: j'ai.
0: Les enfants,
2: dans la voiture,
0: les clés,
2: dans ma poche,
0: le chat,
2: chez mamie.
0: On est bon.
3: Comme l'impression qu'on oublie quelque chose.
1: Un passeport.
0: Passeport, les passeports.
4: J'ai. Entre Cuba et Mani. À l'heure d'été, c'est facile.
5: Et accessible, à condition d'avoir un passeport. Et un passeport valide. Sinon, le voyage sous les tropiques risque de s'arrêter à l'aéroport. Le passeport est un document indispensable pour voyager à l'étranger. Il permet d'entrer dans un pays, d'y rester pendant une certaine période et d'en sortir. Celui que nous utilisons est un passeport européen.
6: Ce petit fascicule Bordeaux qui va bientôt remplacer notre bon vieux passeport à couverture de plastique bleu.
5: Il entre en vigueur en 1985 avec cet objectif, créer un modèle de passeport commun à l'ensemble des États membres de l'Union européenne. Une autre date à retenir, c'est 2009. Depuis fin juin 2009, tous les passeports délivrés en France sont des passeports biométriques. Concrètement, ils contiennent une puce électronique dans laquelle sont enregistrés l'état civil, la photo d'identité et les empreintes digitales du titulaire.
7: Voici le passeport de demain. La grande nouveauté se cache en haut à droite. Ce petit hexagone, c'est une puce électronique. À l'intérieur, des données cryptées censées le rendre infalsifiable.
5: Et vous, avez-vous un passeport ?
8: J'ai deux passeports. J'ai un valide, un pas valide. Je garde mon vieux pour les petits souvenirs de ma jeunesse, quand on voyageait beaucoup avec ma femme. Ça, c'est un truc que je garde.
9: Alors, mon passeport, je crois qu'il expire cette année. Et c'est vrai que c'est quelque chose de très précieux. Normalement, quand il expire, il faut le redonner. Mais j'avoue que moi, je fais en sorte de le garder parce que pour moi, c'est un objet précieux qui dit tellement de choses. Je suis pas très matérialiste. Je ramène pas d'objets, de souvenirs. Et le passeport, c'est mon souvenir de voyage que je garde.
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0: Après, si comme moi, vous ne retrouvez jamais votre passeport, vous pouvez aussi partir en vacances dans la région. D'ailleurs, votre radio ICI a listé les plages surveillées de la région. La carte est à retrouver sur le site et sur l'application ICI. Et nous, on profite de l'été avec le tube de cette Coupe du Monde 2026, Die Die, de Shakira et Burna Boy.

0: Dai Dai sur votre radio locale ici, Loire-Océan. Tous les jours, vous racontez à Luc Yelch ce qui vous rend heureux dans notre région. Et aujourd'hui, on va passer le passage du Gois sans rester coincé et arriver à Noirmoutier.
1: Noirmoutier et ses 40 km de plage, une île où il fait bon vivre. Et ce n'est pas Pauline qui va dire le contraire. Elle nous explique pourquoi elle se sent bien à Noirmoutier.
2: Heureuse à Noirmoutier, je dirais par le climat, par l'atmosphère insulaire finalement. Et puis cette impression de déconnexion quand on rentre sur le pont ou sur le passage du Gois, qu'on prend le passage du Gois, on arrive vraiment dans un milieu naturel préservé et tout simplement parce qu'on s'y sent bien. On avait envie d'un territoire avec une forte culture, un fort patrimoine et un fort patrimoine maritime notamment, parce que j'ai un mari passionné de bateaux et de nautisme. Donc c'était très important pour nous de nous installer dans un territoire à fort patrimoine culturel, gastronomique et maritime.
1: Quels sont vos souvenirs les plus marquants à Noirmoutier?
2: Je pense la découverte des marais salants. C'est quelque chose que je ne connaissais pas du tout avant qu'on l'on s'installe ici. Et le phénomène des marais, quand on les découvre, le phénomène de la saisonnalité qui est très très fort quand on découvre ces marais, qu'on s'y promène au printemps, en automne, en hiver ou en été. La végétation n'est pas du tout la même. L'exploitation des marais n'est pas du tout la même. Et ça, c'est vraiment un spectacle incroyable. Voilà, que ce soit à vélo, à pied, lever de soleil, coucher de soleil, c'est vraiment un univers qui est grandiose, avec une faune et une flore complètement dingue, et puis surtout des hommes qui travaillent pendant la période estivale, qui ont quand même un métier complètement ancestral, qui font la même chose depuis des années, et il n'y a rien de nouveau dans leur métier, c'est aussi très très authentique.
1: Quelle est votre activité préférée à Noirmoutier ?
2: Je dirais le sport, que ce soit le vélo ou le running, la course à pied, parce que c'est un territoire plat. On est sujet au vent beaucoup ici, donc ça c'est quand même avoir le goût de l'effort et pouvoir courir ou faire du vélo un peu partout sur l'île assez facilement avec des paysages et une grande diversité de paysages surtout. Courir dans les bois, courir au bord de la mer, courir dans des réserves naturelles et courir dans les marais salants aussi. Le semi-marathon de l'île, c'était la 3e édition cette année et c'est un événement qui fait du bien et qui est assez fédérateur et on fait découvrir l'île à des gens qui viennent faire le semi-marathon autrement, donc c'est chouette.
1: Je suis sûr que Pauline vous a donné envie de découvrir les marais salants. Si c'est le cas, sachez que les sauniers se feront un plaisir de vous les faire visiter pendant tout l'été sur simple demande. Pour plus d'informations, allez directement sur le site de l'île de Noirmoutier.
0: Et si vous êtes à Noirmoutier demain, rendez-vous à Barbâtre pour la soirée La Rue Marmaille au soleil, avec des animations gratuites, de la musique, un manège et même un tournoi de baby-foot commenté par des comédiens improvisateurs.
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0: The Cardigan. Je vous propose d'aller jeter un coup d'œil à l'arrivée du Tour de France. C'était la 5e étape aujourd'hui. On va suivre ça tout de suite.
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2: Le final de cette 5e étape Tour de France Femmes 2026. On est à Belleville en Beaujolais. On connaît déjà le podium. Ce sera Marlène Rösser, ce sera Kasia Niewiadoma ou Demi Vollering. Et Demi Vollering. Voilà, la question, savoir dans quel ordre on va faire 1, 2 et 3. Jean-François Bernard, notre consultant Radio France, malheureusement, on a une mauvaise nouvelle. C'est Pauline Ferrand-Prévot qui est totalement décrochée dans cette 5e étape.
3: Oui, non, Pauline n'était pas du tout dans une bonne journée. On l'a vu, hein, c'est la confirmation de ce que l'on a vu hier. On pensait que sur ce genre de parcours, elle allait être un peu mieux. C'est pas du tout le cas. Donc on verra par la suite. Mais bon, pour la victoire finale, ça me paraît compliqué. Elle va finir à plus de 3 minutes tout à l'heure. Ça veut dire que ça va faire 5 minutes au classement général. Donc non, c'est impossible de renverser la situation. Maintenant, quand on voit les trois concurrentes que l'on a devant, on va arriver au sprint entre ces trois concurrents. Je pense que peut-être que la plus rapide est Rösser, qui à mon avis à la pointe de vitesse la meilleure. On verra. Ça sera la plus fraîche.
2: Ouais, la maillot jaune, Marlène Rösser, qui veut défendre bien sûr sa tunique. Elle est aux côtés, eh bien, des vainqueurs 2023, Demi Vollering, et 2024 pour Kasia Niewiadoma, la Polonaise qui là maintenant est dans la roue de Demi Vollering. En effet, ça va se jouer au sprint. Hein, il reste moins de 2 km et c'est maintenant une partie très roulante. On a une étape hyper accidentée avec 8 difficultés. 6 ont été emportées par la porteuse du maillot à poids, Puck Peeters, qui le conservera ce soir sans aucun problème, sans aucune question. Et là, on arrive sur les avenues de Belleville en Beaujolais. C'est plat, c'est très roulant. On va s'observer un petit peu entre ces trois championnes, ces immenses championnes qui sont là. Et Jean-François, c'est certain, ça va se jouer au sprint.
3: Oui, entre les deux, personne n'attaquera, je pense, au kilomètre. C'est quelque chose qu'on ne voit plus maintenant. En fait, elles ont fait quand même énormément d'efforts, les trois. Donc, je pense que tout le monde est à... Il reste pas beaucoup d'énergie, mais c'est une victoire quand même sur le tour avec les trois meilleurs de la journée, de loin. Donc on va voir ça, on est au kilomètre maintenant pour les trois concurrentes.
2: La flamme rouge, le dernier kilomètre, on pédale encore un peu tranquille pour ces trois championnes qui sont là, qui ont 2 minutes 46 d'avance sur le groupe de Pauline Ferrand-Prévot. Donc elles peuvent maintenant s'observer et lancer le sprint à leur guise quand ça va exploser. C'est Marlène Rösser là pour l'instant qui est sur le côté droit et qui prend les devants dans sa roue. Demi Vollering, Kasia Niewiadoma, la Polonaise, qui est allée à deux distances derrière. Il reste 550 mètres. On remonte cette grande avenue de Belleville en Beaujolais. Voilà, on ne fait plus tourner les jambes. On laisse les vélos un petit peu filer. On reprend son souffle avant de pouvoir lancer l'ultime effort. Un virage à gauche. Toujours Marlène Rösser qui est devant. Elle qui veut. Voilà, et Kasia Niewiadoma qui déborde sur la gauche, qui est partie, qui remonte. Demi Vollering qui reprend à l'attaque. Mais Kasia Niewiadoma, la Polonaise, vainqueur en 2024, qui va sans doute s'imposer. Elle a pris la meilleure longueur ici et on est dans les derniers mètres. Et Kasia Niewiadoma qui va s'imposer très certainement. Elle fait l'effort. Attention, Demi Vollering qui revient derrière, dans sa roue. Demi Vollering qui essaye de déborder sur la gauche. Et Marlène Rösser qui est derrière. Demi Vollering qui prend cette victoire ici à Belleville en Beaujolais. La vainqueur 2023, l'équipière de FDJ Suez, la championne qui ne reprendra pas le maillot jaune ce soir parce que elle avait 16 secondes de retard sur Marlène Rösser qui est dans sa roue. Mais par contre, elle s'impose. Elle montre qu'elle est présente. Elle montre que, oui, elle veut reprendre ce Tour de France 2026, celui qui lui avait échappé l'an dernier. Pauline Ferrand-Prévot, on le rappelle, c'est vraiment l'info du jour, est reléguée à 2 minutes 40 derrière. L'addition va être plus lourde, très lourde, avec 3 minutes plus de retard au classement général. Elle va reculer au classement, notre championne. Et donc, ça va être très dur pour la suite, pour Pauline Ferrand-Prévot. Manon Vautier-Chollet, on vous retrouve sur la ligne d'arrivée. Vous êtes avec trois très grandes championnes.
4: Et j'ai Demi Vollering juste devant moi, autant vous dire que là, elle ne peut pas Manon parler. Elle est en train de pleurer de joie, Demi Vollering.
2: Voilà, Demi Vollering qui reprend son souffle, qui est là avec son équipe. À bout de souffle, la championne néerlandaise.
4: Et vous avez également Kasia Niewiadoma qui est arrivée épuisée, elle aussi. Elle a tout tenté, Olivier, on l'a vu sur la ligne. et c'est finalement Demi Vollering qui s'est imposée. Elle est en train de s'asperger d'eau. Elle est tellement émue, la championne, c'est la leader de la FDJ United Suez, c'est la première équipe au classement mondial et c'est une équipe française, il faut le rappeler. Elle a été emmenée par plusieurs de ses coéquipières et ce sont des Françaises. Ça aussi, c'est important de le dire. Juliette Berthet notamment, Evita Music évidemment, la championne d'Allemagne aussi, Franziska Kör. Et je les ai croisées au bus FDJ tout à l'heure. Et bien toute l'équipe qui, évidemment, croisait les doigts, ne voulait pas s'emballer. Mais et voilà, c'était l'objectif, cette victoire de Demi Vollering. Et ça s'est joué à très peu, hein, parce que derrière, il y avait Kasia Nievadoma, grande championne, et Marlène Reusser, qui garde, vous le disiez, Olivier, son maillot jaune. Et ça a été une magnifique bataille entre ces trois grandes championnes, même si, vous le disiez, Olivier, on attend Pauline Ferrand-Prévot, hein, lâchée comme Cédrine Kerbaol. Ça a été très compliqué pour nos deux Françaises.
2: Oui, on va les attendre ici sur la ligne d'arrivée. Il y avait 2 minutes 40 de retard pour le groupe Pauline Ferrand-Prévot, dans lequel se trouve en effet Cédrine Kerbaol, qui ce matin était troisième au général pour la sociétaire du groupe EF Education Oatly, mais qui va reculer inévitablement et sortir du top 10 ce soir. Ça va être, on va aussi faire les comptes, on va voir au niveau du chrono ce que ça donne pour Pauline Ferrand-Prévot. Est-ce que le tour est déjà terminé pour elle? Ça s'est joué à 30 km, elle a craqué dans le col de Durbiz. C'est là où elle a été distancée et lâchée. Donc très compliqué malheureusement pour notre Française. Manon Vautier-Chollet, vous êtes sur la ligne d'arrivée. Aux côtés donc de celles qui viennent franchir la ligne.
4: Ouais, c'est explosion de joie et là c'est son manager Stéphane Delcourt qui vient de la rejoindre. Alors je vais pas l'embêter mais il est juste à côté de moi. Évidemment il est allé la féliciter, hein, le manager de la FDJ Suez qui l'a recrutée, la néerlandaise. Elle est épuisée mais très émue. Stéphane Delcourt, est-ce que c'est possible d'avoir un tout petit mot en deux secondes? J'imagine que là vous êtes plus qu'heureux.
5: Ouais, ça reste une super belle victoire d'étape. On a essayé toute la course, on a pris quand même beaucoup de risques. On a laissé partir quand même trois filles importantes, mais voilà, on avait Juliette et Francesca qui étaient programmées pour vraiment suivre les meilleurs et servir d'appui. Ça a très bien marché. Je remercie encore mes directeurs sportifs pour cette tactique. Ils me font vraiment peur, mais au final, c'est eux qui ont raison.
4: Voilà, ça a marché. Stéphane Delcourt qui l'a recruté, hein, Demi Vollering, manager de la FDJ United Suez, l'équipe française. Et Olivier, on attend toujours, hein, je le disais, notamment l'arrivée de notre Française Pauline Ferrand-Prévot et de Cédrine Kerbaol et aussi la Bretonne qui ont perdu encore beaucoup de temps, malheureusement, sur cette cinquième étape.
2: Ouais, ça s'est joué à une trentaine de kilomètres. C'est là où ça a craqué, puisqu'il y avait eu un groupe de 19 coureuses qui étaient parties en avance avec nos Françaises, Maëva Skiban, avec Pauline, avec Juliette Berthet, Célia Lemuel. Elles avaient une minute vingt d'avance sur le peloton. On pensait que peut-être quelque chose était possible, mais non. C'est là où tout a explosé par la suite. Le peloton est revenu, a repris. Et puis dans ce col de Durbiz, eh bien c'est là où Pauline Ferrand-Prévot a craqué, s'est laissé aller, on va dire. Et les commandes ont été prises par les championnes. C'est là où Demi Vollering a imposé son tempo avec Kasia Nievadoma et Marlène Reusser qui n'a pas voulu lâcher l'affaire. La Suissesse qui a pris le jaune hier le conserve ce soir à Belleville en Beaujolais. Elle avait 16 secondes d'avance grâce à ses bonifications sur la deuxième Demi Vollering. Voilà. On ne trouve toujours pas. Voilà. Donc, voilà. Pauline Ferrand-Prévot qui vient de passer la ligne et elle termine à 2 minutes 35 de retard sur, la vainqueur du jour qui est là, Demi Vollering. Et elle a franchi la ligne avec Cédrine Kerbaol et Anna van der Breggen. Donc, voilà, 2 minutes 35 de distance aujourd'hui pour Pauline Ferrand-Prévot. Ça va s'ajouter aux 2 minutes qu'elle avait encore au classement. Et voilà, Demi Vollering, on le rappelle, qui remporte cette étape ici, la cinquième à Belleville en Beaujolais, qui ne prendra pas le jaune ce soir, qui reste sur les épaules de la Suissesse Marlène Reusser. Et la mauvaise opération pour Pauline Ferrand-Prévot. La suite dans le journal du Tour tout à l'heure à 18h30. Ouais. Alors on va encore rappeler, hein, ce trio de tête avec Marlène Reusser qui reste en jaune, Demi Vollering au classement 12 secondes. Manon Vautier-Chollet, vous êtes sur la ligne d'arrivée aux côtés des championnes.
4: Oui, c'est ça, et j'ai pu dire trois mots à Juliette Berthet, hein, qui a roulé pour Demi Vollering, qui se dit très heureuse, et on attend de voir passer, vous le disiez, elle est arrivée, mais notamment notre Française Pauline Ferrand-Prévot, très difficile pour elle. On ira évidemment la voir à son bus pour prendre des nouvelles ce soir, Olivier.
2: On rappelle ici la victoire de Demi Vollering à Belleville en Beaujolais. Dans sa roue, eh bien, la maillot jaune, Marlène Rösser et puis Kasia Nievadoma. Voilà pour le podium. Pauline Ferrand-Prévot qui, elle, reste distancée à 2 minutes 35 de ce groupe d'arrivée. Là, on vous résume tout cela dans le journal du Tour à 18h30 sur votre radio ici.
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0: 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Les infos locales avec Leïla Meschaouri.
6: La détresse des proches de Manon Relando. 4 mois après la disparition de la jeune agricultrice à Saint-Étienne-de-Montluc. Et malgré son absence, il faut payer les factures qui s'accumulent et nourrir les animaux. Alors, la famille de Manon vient de lancer une cagnotte solidaire en ligne pour sauver sa ferme. Vous avez le lien sur notre site et notre appli ici, page Loire-Océan, de cette cagnotte qui a déjà récolté près de 5 000 euros. Donc sur notre page, sur ici.fr. Dans cette affaire, le conjoint de Manon est le principal suspect. Lui a fui avec leur petite fille de 15 mois en Algérie, son pays natal, où il est incarcéré. Mais ici, en France, les proches de la mère de famille disparue ne savent rien de l'avancée de l'enquête. La mère de Manon Relando, Nathalie, en appelle à Emmanuel Macron.
7: Pour qu'il accélère le dossier relatif à cette disparition envers les autorités algériennes. J'incrimine personne, qui que ce soit. Hein, je ne veux pas faire de politique, je veux juste que ça avance, je veux juste des réponses, je veux juste savoir si M. Boukhari y parle là-bas, ce qu'il a à dire. Et il n'y a que lui qui a la vérité et qui peut me faire avancer l'enquête.
8: Vous savez que les liens entre la France et l'Algérie sont complexes.
7: Je sais qu'ils sont complexes. Mais ce n'est pas une histoire politique, là, c'est une histoire de droit commun. Et peut-être que grâce à cette affaire, grâce à Manon, ben, les relations humaines vont s'améliorer. Ça reste une maman qui souffre, enfin une famille qui souffre. Ça reste une petite fille aussi qui n'a plus sa maman. Donc nous sommes tous des humains. Alors certes, peut-être qu'il faut que je sois patiente parce que tout ça c'est en haut. Mais je ne peux plus attendre. Parce que Manon, elle est peut-être séquestrée quelque part et peut-être qu'on a encore le temps de la sauver. Donc, je peux plus.
6: Le témoignage bouleversant de la mère de Manon Relando, témoignage de Nathalie au micro d'Anne Bertrand. La végétation s'est embrasée en Vendée en fin de matinée. Un incendie à Bois-de-Séné, à la limite avec la Loire-Atlantique. Ce sont des herbes sèches qui ont pris feu. 1 hectare a brûlé sur une parcelle de 4 hectares. Une dizaine de pompiers ont été mobilisés, aidés de 4 engins. Les services d'Enedis ont procédé à la vérification de la ligne à haute tension à proximité. Au sud de Nantes, 2 personnes ont été évacuées d'un immeuble des Sorinières ce matin. Les secours les ont mises à l'abri le temps de leur intervention pour une fuite de gaz. Elle a été stoppée par les agents de GRDF. Il n'y a pas eu de blessés. Les chauves-souris du secteur de Pontchâteau sont désormais protégées. Et oui, ces animaux vivent dans une carrière. Le site est maintenant interdit d'accès, ainsi que ses galeries souterraines. Et ce, pendant toute l'année, la préfecture de Loire-Atlantique a pris 2 nouveaux arrêtés pour protéger la faune et la flore dans 2 secteurs du département, à Pontchâteau donc, mais aussi à Machecoux, cette fois pour préserver les pelouses calcaires et certaines fleurs menacées. Une faune et une flore souvent perturbées par les conditions climatiques exceptionnelles de cet été avec des vagues successives de canicule. Les abeilles, par exemple, n'ont plus grand-chose à butiner pour produire leur miel. Chez les apiculteurs de Loire-Atlantique, le constat est mitigé. Les récoltes sont bonnes, mais à quel prix ? Les abeilles sont épuisées et la menace du frelon asiatique plane toujours. Jérôme Courtin est apiculteur au rucher du Champ-Poivre à Éric. Sa grosse crainte pour la fin de l'été, c'est l'afflux massif des frelons asiatiques qui décime les ruches.
9: Le problème que l'on a actuellement, c'est que en plus de la chaleur, le frelon asiatique commence à arriver sur les ruches. Et là, ça fait 2 problèmes qui arrivent d'un seul coup sur les ruches. Et malheureusement, ça ne va pas les arranger. À partir de fin juillet, en fait, puisque le besoin du frelon asiatique change, c'est-à-dire qu'il a besoin de beaucoup de protéines pour passer l'hiver, eh bien, ce sont les corps d'abeilles qui vont être leur source de protéines. Et là, ils viennent en plus ou moins grand nombre sur les ruches pour les attaquer. Alors, on espère que la canicule aura un effet négatif sur le frelon, qu'il aura eu du mal à développer ses nids et à se développer lui-même. Donc ça, on va avoir les résultats, on va dire septembre-octobre, on saura si ça a eu un impact positif pour l'apiculteur. Ce qui est un peu paradoxal du coup, puisque peut-être que la canicule va nous aider à diminuer la pression du problème asiatique sur les ruches. À voir, pour l'instant on n'a pas encore à la fois assez de recul et on est encore trop tôt dans la saison pour pouvoir tirer des conclusions à ce niveau-là.
6: Jérôme Courtin, apiculteur à Éric, il répondait à Soheil Jaouda. Et puis vous l'avez vécu en direct, comme chaque jour, sur Ici Loire-Océan. L'arrivée de la cinquième étape du Tour de France femmes, les coureuses se sont disputées au sprint les derniers mètres de cette étape de 140 km dans le Beaujolais. Et la néerlandaise Demi Vollering remporte cette cinquième étape. La Suisse Marlène Reusser reste en jaune.
0: Merci Leïla Meshaouri.
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0: Météo France annonce un grand soleil pour demain en Loire-Atlantique et quelques nuages mais qui ne devraient pas pour autant gâcher la journée en Vendée. Demain matin au réveil, il fera 15 degrés dans le pays de Châteaubriant, à Bas-sur-Mer et à Saint-Nazaire. 16 degrés à La Roche-sur-Yon, au Sable-d'Olonne, dans le Bocage vendéen et à Ancenis. 17 degrés à Nantes et sur l'île Dieu. Et en début d'après-midi, les températures vont de 21 degrés à Noirmoutier à 25 degrés à Ménard-la-Barotière. On jette un petit coup d'œil sur la route. Ça continue de rouler plutôt bien dans nos deux départements. Toujours donc ce ralentissement, toujours ce léger ralentissement, mais qui s'est suite à des travaux sur le Thouars et sur Loire. Sinon, rien à signaler. Rien à signaler.
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0: De douceur et un refrain qui reste en tête, Laurent Voulzy, Bubble Star sur Ici Loire-Océan.

0: nouvelle star, Laurent Voulzy, sur Ici Loire-Océan.
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0: Bonsoir, on fait la route ensemble ce soir, on profite de la météo qui est clémente, de vos chansons préférées, et d'ailleurs dans quelques minutes, je vous propose de partir à la redécouverte de David Bowie. Le spectacle biopic Once Upon a Time David Bowie passe ce vendredi sur l'île Dieu, dans le cadre du festival Viens dans mon île, et je reçois son créateur et chanteur, Franck Catry, dans quelques minutes. Juste avant ça, on va écouter Marine. Attention, elle pourrait bien vous voler un refrain. Escroc sur Ici Loire-Océan.

0: escroc sur Ici Loire-Océan.
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0: David Bowie a changé de visage autant que de musique au fil de sa carrière. Et le 7 août, le festival Viens dans mon île accueille le spectacle Once Upon a Time, David Bowie. Un spectacle qui retrace son parcours en musique et en images. Franck Catry, vous avez créé, c'est vous qui chantez dans ce spectacle, bonjour.
2: Bonjour.
0: Alors, vous étiez chanteur, vous êtes devenu chirurgien-dentiste, vous vous êtes fait connaître du grand public lors de votre passage dans la France à un incroyable talent. C'est quoi votre rapport à la musique et à David Bowie ?
2: Mon rapport à la musique, c'est très ancien, puisqu'en fait, effectivement, j'étais chanteur bien avant d'être dentiste. Mon premier concert était à 18 ans. Et ensuite, le rapport avec David Bowie est lié au fait que j'ai repris certains de ses morceaux. Et comme j'ai un ami qui était un ami de David Bowie et qui m'a présenté Bowie en 92 lors d'un concert au Tin Machine, j'ai trouvé que c'était extrêmement intéressant. Sa musique, et évidemment, quand mon ami m'a entendu chanter et m'a dit fais quelque chose avec ça, parce que c'est un anglais, il a cet accent très particulier. Alors, évidemment, j'ai réfléchi à la manière de mettre en scène David Bowie. Et Bowie, c'est très important, je pense, de raconter son histoire plutôt que d'essayer d'imiter.
0: Vous faites la différence entre un simple tribute et un biopic. C'est quoi la différence, justement?
2: Ah oui, c'est essentiel, parce que d'abord, on joue les musiques chronologiquement tout le long de sa carrière, qu'ensuite on a j'ai 8 costumes, j'ai 5 maquillages, je projette un film qui va contextualiser les époques, et donc cette macro histoire qui se trouve derrière situe les gens dans le temps et dans l'espace, et moi par ailleurs je vais tout au long du spectacle donner ces anecdotes qui vont faire comprendre à quel point Bowie a une importance énorme dans l'évolution de la musique moderne, et de voir à quel point pour chaque époque, il était présent avec du talent. Je suis un conteur, mais je suis un chanteur-conteur, et c'est ça qui m'intéresse. C'est, intellectuellement, c'est différent que d'imiter, je ne cherche pas à imiter, même si j'ai la formation qui me permet de déchiffrer, puisque je suis diplômé de la plus grande école européenne de chant, pour autant, et je trouve que c'est nécessaire d'ailleurs pour Bowie, mais pour autant, c'est vraiment l'histoire qui m'intéresse.
0: Et donc vous qui vous êtes plongé dans l'histoire de Bowie, c'est quoi votre chanson préférée ?
2: Alors, ma chanson préférée, c'est probablement Heroes, mais il y a quand même, selon les époques, des choses qui peuvent être nuancées. Parce qu'une chanson comme Sleep Away, qui est sortie en 2000, c'est une chanson dont la nostalgie est extraordinaire, avec un texte qui est des plus subtils. Et donc, voilà, selon les époques, c'est difficile de faire le tri.
0: Eh bien, écoutez, merci beaucoup, Franck Catry. Donc, le spectacle Once Upon a Time, David Bowie, c'est un spectacle où vous racontez son histoire. Et ce sera le 7 août à la Citadelle de Lidieu, dans le cadre du festival Viens dans mon île. Should I stay or should I go? Alors moi je crois que la réponse elle est vite répondue. Restez sur votre radio locale, ici Loire-Océan.

0: Jade, Enjoy the Silence sur ici Loire-Océan. 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Dans moins d'une minute, c'est l'heure de votre rappel quotidien pour mettre de la crème solaire. Oh, je reconnais que c'est un peu tard pour ça aujourd'hui, mais bon. Écran total, Benjamin Biolay arrive sur ici Loire-Océan.
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0: gelée sur ici l'Océan. Aujourd'hui, c'était la cinquième étape du Cours de France entre Mâcon et Belleville en Beaujolais. Et c'est l'heure de faire le point dans le journal du Tour avec votre journaliste Alexandre Berthaud.
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2: Bienvenue dans le journal du Tour de France Femmes, tous les soirs sur Ici Journal. On va se lamenter un peu ce soir parce que nos Françaises, elles ont craqué aujourd'hui. Pauline Ferrand-Prévot, Cédrine Kerbaol, les deux meilleures chances tricolores, n'ont pas résisté aux autres favorites aujourd'hui. Bonsoir Olivier Estran.
3: Bonsoir, bonsoir Alexandre.
2: Vous étiez au commentaire de cette cinquième étape entre Mâcon et Belleville en Beaujolais, étape remportée par la néerlandaise Demi Vollering devant Marlène Reusser, Kasia Nieviadoma. Olivier, dans cette étape hyper vallonnée, les Françaises ont craqué dans l'avant-dernière difficulté du jour.
3: Oui. Le col de Durbise à 30 km de l'arrivée, c'est là où il y avait une échappée menée par 19 coureuses qui a craqué, qui a lâché. Il y avait trois Françaises dans cette échappée, Maëva Skiban, Juliette Berthet et Célia Lemuel. Mais derrière, il y avait le peloton et la FDJ qui a mis le train en marche sous l'impulsion de Célia Géry, notre championne tricolore et coéquipière, bien sûr, de Demi Vollering. C'est elle qui a relancé la machine à 22 km. Le peloton a rattrapé les échappées, mais derrière, Pauline Ferrand-Prévot n'a pas pu suivre. Et ensuite, eh bien, ce sont les trois grandes championnes, Demi Vollering, Marlène Reusser, celle qui porte le maillot jaune, et Kasia Nieviadoma, vainqueur 2024, qui ont fait le final ensemble et qui ont franchi la ligne d'arrivée au sprint.
2: Avec évidemment une addition très lourde, puisque Cédrine Kerbaol est très loin en général, à plus de 3 minutes 30, 5 minutes pour Pauline Ferrand-Prévot. L'addition est trop lourde, sans doute, disait-elle en franchissant la ligne d'arrivée pour viser le classement général.
4: Je peux même pas dire que je me sentais mal. En fait, je me sentais à mon niveau, donc je pense que les autres sont simplement un ton dessus. Je pense que classement général, c'est quand même. Maintenant, faut pas se voiler la face. J'ai pas eu les écarts encore, mais oui, je pense que c'est irrécupérable. Mais bon, il reste encore quelques jours, donc voilà, je vais néanmoins tout donner. Aujourd'hui, j'ai vraiment tout donné. Je pouvais pas faire mieux, donc je peux pas être déçue.
2: Une championne qui abdique, Pauline Ferrand-Prévot au micro de France Télévisions. Championne qui abdique devant la toute-puissance et le plan parfait d'une équipe en particulier, formation française. Bonsoir Manon Vautier-Cholet.
5: Bonsoir à tous.
2: Sur place à Belleville en Beaujolais également. L'équipe dont je parle, c'est la FDJ Suez de Demi Vollering, celle qui a remporté l'étape. La FDJ Suez, course parfaite, plan parfait.
5: Ouais, la formation française avait clairement un plan et il a fonctionné. Pour résumer, on avait la leader Demi Vollering dans le peloton entourée d'Evita Music et Célia Géry qui ont fait exploser le groupe pendant que, eh bien, en avant, il y avait l'échappée avec, tiens, ça n'est pas étonnant, Francis Cacor et Juliette Berthet, évidemment, de la même formation que Vollering est allée rejoindre. Et puis ensuite, ça s'est joué là aux jambes entre trois grandes championnes, hein, Demi Vollering, Marlène Reusser qui reste maillot jaune ce soir et Kasia Nieviadoma. Et c'est bien Demi Vollering qui a passé la ligne d'arrivée en tête, tout de suite félicité par son manager Stéphane Delcourt, qui lui m'a confié juste après que bon, il avait eu un petit peu peur, hein, quand même de cette stratégie de ses directeurs sportifs, mais que évidemment ce soir, il les remerciait, qu'il avait eu raison de leur faire confiance.
2: Évidemment, puisque le plan était risqué, mais il a fonctionné. Vous êtes actuellement juste après la ligne d'arrivée pour recueillir les réactions des coureuses pour ici. On imagine que c'était l'euphorie dans cette équipe FDJ Suez.
5: Ouais, ça a été impressionnant. Je suis passée devant le bus avec beaucoup de supporters, d'ailleurs, qui a arboré des maillots de la formation française. On se félicite, mais évidemment, on reste extrêmement concentré parce qu'en face, je le disais, mais il y a de très grandes championnes. Le final, c'est dimanche. Il y a le Mont Ventoux dans deux jours. Donc voilà, rien n'est joué. Oui, Pauline Ferrand-Prévot, malheureusement, a perdu beaucoup de temps, mais il y a de très grandes championnes qui restent au top du classement général. Donc voilà, la FDJ United Suez qui précise aussi ne pas vouloir s'emballer. C'est une étape de gagner, mais on n'a pas encore gagné le Tour de France.
2: Merci, Manon. Vautier-Cholet, Demi Vollering, vainqueur du Tour de France 2023, qui remporte donc cette cinquième étape à Belleville en Beaujolais, mais qui ne prend pas le maillot jaune toujours sur les épaules de la Suissesse Marlène Reusser. Reusser, 12 secondes d'avance sur Vollering, 1,17 sur Nieviadoma et 2,40 sur l'Allemande Niedermayer, qui est la nouvelle maillot blanc de meilleur jeune. Voilà donc la situation avant la sixième étape demain, de Montbrison dans la Loire jusqu'à l'Ardèche et Tournon-sur-Rhône à la veille veille d'une arrivée au Ventoux. Bien malin, encore une fois, celui qui saura pronostiquer la vainqueur, la directrice de course Marion Rousse.
6: Ce qu'on a vraiment voulu dans la conception du parcours, c'est de garder un suspense avec plusieurs scénarios de course envisageables, avec des sprinteuses qui passent peut-être bien les bosses, mais également des baroudeuses qui n'ont pas non plus énormément d'opportunités sur cette édition. Et donc, c'est vrai que de placer à chaque fois des difficultés dans les premiers kilomètres de course fait que c'est souvent une échappée de costaud qui part et qui peut bien souvent résister au peloton.
2: Étape 6 à suivre sur Ici Radio, partenaire du Tour de France Femmes. À demain.
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0: Toutes les heures, des bons plans et des infos pratiques en Loire-Atlantique et en Vendée. À Carquefou, un rallye multisport a lieu dans un complexe de 2300 m² ce samedi 8 août. Un événement ouvert à tous les sportifs, organisé par Fit Vibe, le rallye multisport de Carquefou. C'est aussi l'occasion pour les célibataires de faire des rencontres authentiques à l'espace sportif et d'Ammonia. Attention, la circulation sur l'un des axes très fréquentés de la presqu'île guérandaise va être fortement impactée. Le rond-point des 4 roues sur la départementale 51 entre Guérande et Saint-Liphard jusqu'au 21 août prochain, en cause d'importants travaux d'assainissement qui ont lieu avec la mise en place d'une circulation alternée qui va donc ralentir le trafic. À Saint-Hilaire-de-Riez, le festival Vers les Arts débute aujourd'hui et se déroule jusqu'à vendredi avec 3 soirées gratuites de spectacles et de concerts à vivre Cours de Besse de 17h à minuit, avec de la musique, des spectacles de théâtre, de l'art de rue et du cirque. Vers les Arts à Saint-Hilaire-de-Riez, c'est dès ce soir et l'événement est totalement gratuit.
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0: En 1988, Nelson Mandela est toujours emprisonné en Afrique du Sud depuis plus de 25 ans. Cette année-là, Simple Minds lui dédie Mandela Day, qu'ils vont jouer pour la première fois lors du concert aux marches pour ses 70 ans. La chanson sort l'année suivante, Mandela sera libéré en 1990. C'est une chanson autant qu'un morceau d'histoire, Mandela Day de Simple Minds sur Ici Loire-Océan.

0: Mandela Days, Simple Minds sur ici Loire-Océan. Johan Rock nous emmène dans les coulisses du petit écran tous les jours. 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Bon, il se fait un peu attendre, mais voilà. On va parler d'une mini-série qui va vous tenir en haleine.
1: C'est ce qu'il est convenu d'appeler une série dystopique. L'intrigue se déroule en Flandre, devenue indépendante et dirigée par un parti d'extrême droite. Un beau matin, une loi décide que tous les individus nés en dehors du territoire devront être expulsés. C'est ainsi qu'un jeune couple menacé d'être séparé décide de participer à une émission de télé-réalité, un jeu dans lequel les candidats, entre guillemets, s'affrontent pour gagner le droit de rester.
2: À partir de maintenant, les choses vont changer.
3: Il parle de déportation.
4: On sait bien qui il vise.
5: Jamal Ouraibi, votre titre de séjour n'est plus valable.
6: Une émission. Pendant 6 semaines, nous allons tenter de trouver le meilleur immigrant.
7: Bienvenue dans The Best Immigrant.
1: The Best Immigrant, c'est une mini-série de 5 épisodes. Parmi les sources d'inspiration, on peut relever notamment Squid Game ou Black Mirror. Opportunément programmée par France Télé à moins d'un an des présidentielles, cette fiction aborde la question de l'immigration dans un climat de grande violence. Mais aussi, elle parle de la télévision, cette fameuse télé-réalité au centre des préoccupations du réalisateur Michael Abbé, comme ce dernier me l'a expliqué.
8: Ce que nous on fait, c'est une fiction, mais nous on voulait vraiment parler sur la télé-réalité. La télé-réalité est devenue un endroit où tout peut devenir un concours, trouver l'amour, chanter, danser, cuisiner ou survivre sur une île. Et les créateurs se sont demandé, et si l'immigration devrait elle aussi être une compétition télé, ça donnerait quoi? Et quelles questions ça ramène sur l'humanité? On voulait juste trouver les limites jusqu'où on peut aller.
1: C'est un grand barnum que The Best Immigrant. Tous les épisodes ont été tournés en Belgique, en grande partie dans un studio XXL pour recréer ce décor d'arène d'émissions de télé-réalité. Une série belge certes, mais dont le thème rayonne bien au-delà du plat pays, comme me l'a confié son réalisateur.
8: La série existe en Belgique parce qu'elle est liée à des questions identitaires, des tensions communautaires qu'on a ici, mais je pense que c'est aussi un sujet universel. Aujourd'hui, je pense que beaucoup de pays se posent les mêmes questions. Comment vivre ensemble? Comment accueillir la diversité? J'espère que ces questions, on peut les poser dans plusieurs pays, que la série va être achetée dans d'autres pays et on verra où elle va être diffusée, mais pour l'instant, c'est qu'en Belgique et en France.
1: The Best Immigrant, l'intégralité de la mini-série est à découvrir cet été sur la plateforme France.tv.
0: Il y a des chansons qui donnent l'impression de ralentir le temps. Avec sa voix douce, Shadé nous invite à penser à ce qui compte vraiment. Hang on to your love est l'un des titres de son tout premier album Diamond Life, qu'il a révélé au grand public. On l'écoute sur ici.

0: Shadi, hang on to your love sur ici, Loire-Océan. 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
0: L'été sereinement sur les plages avec la SNSM, qu'on soit des grands nageurs ou alors des barboteurs du bord de l'eau. Et aujourd'hui, on va parler des activités au bord de l'eau, justement.
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0: Allez, c'est parti. Je pars voir si les vagues sont aussi grandes qu'elles ont dans l'air depuis ma serviette avec la Société Nationale de Sauvetage en Mer. Aujourd'hui, cette activité au bord de mer, les pieds dans l'eau. Je pensais peut-être aux longes côtes, par exemple. Comme j'ai pied, il n'y a aucun risque, non?
3: Il n'y a pas de non-risque à pratiquer une activité là où on a pied, donc en laisse de mer, au bord de l'eau.
0: La voix de la raison, c'est Lucie, sauveteuse.
3: Le longe-côte, c'est une super activité, mais ça reste souvent une activité encadrée. Il faut savoir que quand un maître nageur d'un club de longe-côte part avec son groupe de longe-côte, il prévoit quand même un moyen de flottaison, parce que c'est pas parce qu'on a pied qu'il va rien se passer. On n'est pas à l'abri d'une vague qui fait perdre l'équilibre de tout le monde et ça crée un petit mouvement de panique.
0: Et pour les autres activités au bord de l'eau?
3: Quand on pratique du body surf, ça c'est plutôt pour les enfants, faire attention parce qu'ils vont être contents de voir une vague arriver et ils vont pas examiner le reste et anticiper le danger. Prendre une vague mais foncer et atterrir dans les jambes de quelqu'un, en fait ça reste une activité accidentogène. Donc la laisse de mer reste accidentogène et c'est souvent ces petites vagues de bord qui créent le plus d'accidents en fait.
0: Est-ce qu'il y a des choses auxquelles je dois être attentive pour pratiquer sereinement ces activités?
3: Faut savoir analyser sa plage quand on se met à l'eau et quand on se met à l'eau, faut savoir anticiper et se dire est-ce que je me sens en sécurité. La mise à l'eau va aussi dépendre, je pense, du drapeau qui sera hissé et effectivement de la houle, de la mer, de la marée, des conditions.
0: Le conseil du jour. Lors des activités en laisse de mer, analysez votre plage au même titre que si vous alliez vous baigner un peu plus au large. Et attention aux parasols qui changent d'emplacement sans prévenir. Hein. Et plou.
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0: Les conseils de la SNSM sont à retrouver sur le site et sur l'application ici. Et moi d'ailleurs, j'ai un bon plan pour les propriétaires de chiens qui veulent partir à leur plage avec leurs meilleurs amis. Votre radio ici a recensé les plages qui accueillent nos compagnons à quatre pattes. La carte interactive avec les plages autorisées aux chiens est à retrouver sur ici.fr et sur l'application. Et nous, je vous propose de rester dans un univers un peu marin. Manon Lissa, le petit pêcheur sur ici Loire-Océan.

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1: Manon Lissa sur votre radio locale, ici Loire-Océan, votre radio locale qui a à cœur de vous gâter d'ailleurs. 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Dans une minute, direction Rio Grande avec Eddie Mitchell. Et après ce sera le journal, avant votre heure musicale 100% années 80, il va y avoir du lourd, hein, du très lourd, comme Midnight Oil, Dave Stewart ou encore Kool & The Gang.
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0: Rio Grande Eddie Mitchell sur votre radio locale, ici Loire-Océan.
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0: Ici Loire-Océan, il est 19h. Et tout de suite, c'est l'heure du journal d'information.
3: Le chef cuisinier Jean Humbert, rattrapé par la justice après sa garde à vue, il a dû répondre des accusations de violence conjugale sur plusieurs ex-compagnes. Il vient d'être placé, Emeline Ferry, sous le statut de témoin assisté.
4: Eh oui, après plus de 30 heures de garde à vue, la décision vient de tomber. Le chef étoilé a dû répondre d'abord aux enquêteurs depuis lundi matin, puis au juge d'instruction cet après-midi, s'expliquer sur ces accusations si plaignantes au total qui racontent des violences, des humiliations, un contrôle coercitif qu'il exerçait sur elle. On parle même, dans certains témoignages, de morsures, de bleus, d'enfermement dans une pièce. Les faits sont prescrits pour 4 plaignantes. Donc l'information judiciaire ouverte aujourd'hui par le parquet de Paris ne concerne que 2 victimes. Jean Humbert conteste toujours ces faits. Son avocate parle ce soir d'une décision rassurante puisque son client n'est pas mis en examen, ce qui signifie que les indices contre lui ne sont pas suffisants aux yeux de la justice, mais le statut de témoin assisté ne le met pas non plus complètement hors de cause.
3: Une précision à retrouver sur notre site ici.fr. Après la mort de Jean Pormanov, décédé lors d'un live de 12 jours sur Internet, 2 streamers qui l'accompagnaient et le victimisaient à l'écran sont condamnés aujourd'hui. 2 ans de prison avec sursis et 15 000 euros d'amende pour celui qui se fait appeler Naruto, 6 mois et 5 000 euros pour Safine. Ils sont reconnus coupables de maltraitance, mais pas d'homicide. Sur ce point, l'enquête a été classée sans suite. Les recherches n'auront pas permis de sauver la vacancière de 56 ans en porté par une coulée de boue hier soir en Haute-Savoie. Son corps a été retrouvé aujourd'hui dans la touristique vallée du Fer à Cheval, touchée hier par un violent orage. Des trombes d'eau qui ont fait déborder le Giffre, la rivière dont l'accès reste encore interdit. Près de 400 pompiers toujours mobilisés dans la Drôme. Le feu parti de Bellegarde en Diois est stable depuis 24 heures, mais pas encore fixé. Tous ses flancs ne sont pas sécurisés. Il a parcouru 240 hectares. Autre signe encourageant ce soir, les habitants évacués sont autorisés à rentrer chez eux. Après les grands feux dévastateurs en Gironde notamment, où les flammes ont parcouru 42 000 hectares, Sébastien Lecornu annonce une mission reconstruction et adaptation des experts réunis autour du Premier ministre pour imaginer la forêt de demain et résoudre les blocages locaux. Pas d'enveloppe annoncée pour le moment. Plus d'étudiants vont devenir médecins. Le ministère de la Santé annonce aujourd'hui augmenter de 15% le nombre de places d'internes accessibles aux étudiants en 6e année de médecine. Un bond permis à Anne Le Gall par la suppression du numerus clausus en 2019.
5: L'objectif, c'est de former davantage de médecins pour les années à venir. La promotion 2026 d'internes comptera donc cette année 1341 postes supplémentaires. C'est une progression historique, souligne le ministère de la Santé, avec notamment des efforts sur les secteurs médicaux en tension, médecine générale, dermatologie, pédiatrie, gynécologie, cardiologie notamment. Les internes sont de futurs médecins qui, après avoir réussi un concours en 6e année, se spécialisent et exercent à plein temps en ville ou à l'hôpital, où il représente autour de 40% de l'effectif médical. Le gouvernement assure aussi que les postes ouverts permettront de renforcer l'offre de soins dans certaines régions sous-dotées, le centre Val-de-Loire, la Nouvelle-Aquitaine ou les Hauts-de-France notamment.
3: 4 départements français touchés par le nouveau virus bovin transmis par des moucherons. Il provoque des diarrhées, une baisse de production de lait. Identifié dans la famille de l'orthobougnavirus, il est présent dans le Doubs, dans l'Ain, dans les Deux-Savoie. Le ministère de l'Agriculture évoque ce soir un risque faible et selon les chercheurs, il n'est pas transmissible à l'homme. La remontada espérée pour les Français sur le Tour de France femmes n'a pas eu lieu aujourd'hui sur la 5e étape, remportée par la néerlandaise demi Vollering. Il n'y a plus qu'une Française dans le top 10, Cédrine Kerboel en 9e place. Pauline Ferrand-Prévot chute-t-elle à la 17e place au général. Elle le reconnaît, un tel écart est irrécupérable. L'espoir d'un doublé s'est donc considérablement éloigné aujourd'hui. Quant au maillot jaune, il reste ce soir sur les épaules de la Suissesse Marlène Reusser. C'est la première fois que le soleil se dévoile aussi nettement. À l'aide d'un télescope, des scientifiques sont parvenus à obtenir des images de la surface visible du soleil dans une résolution jamais atteinte jusque-là. Il l'explique, Solène Lehen, dans une revue américaine, la revue Nature.
6: Les images de ce gros plan du soleil sont fascinantes. On aperçoit des boursouflures. Les chercheurs, eux, parlent de structures en forme de bandes et de vortex. Elles vont du doré au marron et elles bougent comme une sorte de magma. Ce sont en fait des éléments magnétiques. On peut parler ici d'un très gros plan, puisque sur ces photos, ces vidéos, on voit seulement quelques dizaines de kilomètres de la photosphère, c'est-à-dire la surface visible du soleil, et on les voit très nettement. Jusqu'ici, on avait seulement des photos floues. Ces images prises depuis le télescope solaire situé en haut d'un volcan sur l'île d'Hawaï vont permettre, disent les astronomes, de mieux comprendre le phénomène de champ magnétique sur cette étoile, notre étoile solaire.
3: Image impressionnante à découvrir sur ici.fr.
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0: Météo France annonce un grand soleil pour demain en Loire-Atlantique et quelques nuages qui ne devraient pas pour autant gâcher la journée en Vendée. Demain matin au réveil, il fera 15 degrés dans le pays de Châteaubriant, au Pouliguen et à Saint-Nazaire, 16 degrés à La Roche-sur-Yon, au Sable-d'Olonne, dans le Bocage vendéen et à Riaillé, et 17 degrés à Nantes et Noirmoutier. En début d'après-midi, les températures iront de 21 degrés à Noirmoutier à 25 degrés à Saint-Fulgent.
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8: Bonsoir à tous, merci d'être là. Embarquement immédiat pour notre voyage quotidien dans le temps. On enclenche la marche arrière. Rendez-vous dans les années 80 jusqu'à 20h. Il y a de la place pour tout le monde. Et ça commence comme ça.

0: Midnight Oil, c'était Beds Are Burning.
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0: Et ça veut dire les lits sont en train de brûler. Rien à voir avec ce qui pourrait se passer sur un matelas en bonne compagnie. Non, rien du tout, on se calme. Ce titre est l'un des plus grands succès internationaux de l'histoire du rock australien. C'est aussi et surtout un manifeste, un appel à rendre justice au peuple aborigène à qui on a enlevé leur terre. Un texte du chanteur du groupe Pete Garrett, qui est d'ailleurs par la suite devenu ministre de l'Environnement et de l'Éducation. Lui aussi était un homme engagé. Il chantait pour divertir et faire réfléchir. Daniel Balavoine, Vivre ou survivre.
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0: C'était Dev Stewart et Candy Dolfer, Lily Was Here, tube en 1989. Dev Stewart, c'est la moitié de Eurythmics, mais on connaît beaucoup moins la saxophoniste Candy Dolfer. Et pourtant, cette prodige est l'une des plus talentueuses de sa génération. À 7 ans, elle jouait dans un groupe de jazz, celui de son père. Adolescente, elle crée son propre groupe et elle sera même invitée à accompagner Madonna lors de sa tournée Who's That Girl en 87. Voilà. Dans un instant, eux, vous les connaissez bien. Cool and the Gang, Celebration.
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0: Ici Loire-Océan, c'est 100% années 80 jusqu'à 20h. Et tout de suite, quelques infos près de chez vous.
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2: Comme toutes les heures, des infos pratiques et des idées de sortie pour profiter de l'été en Loire-Atlantique et en Vendée. À Carquefou, les inscriptions sont désormais ouvertes pour les habitants hors commune qui souhaitent s'inscrire aux activités de la piscine municipale ou de l'école municipale des sports. Les démarches se font en ligne sur le portail de la ville. Attention par contre, à la rentrée, la piscine appliquera aussi une nouvelle grille tarifaire qui sera amenée à évoluer en février. Jeudi 6 au matin, au Pouliguen, les enfants sont invités à participer à une course de petits voiliers fabriqués avec des matériaux de récupération. Une animation gratuite pour les 5 à 10 ans où le bateau devra même être assorti à la tenue de son capitaine. Les inscriptions sont ouvertes en ligne. Et ce dimanche, aux Herbiers, prenez de la hauteur avec une séance de yoga au cœur de l'exposition de Yann Arthus-Bertrand. Une expérience immersive est proposée au château d'Ardelais, ça pour tout le monde à partir de 16 ans. Pensez à réserver sur le site de la ville ou par téléphone.
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0: C'est Pierre Bachelet, bien sûr, avec 20 ans.
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0: Alors nous ici tous les jours on s'offre une heure de souvenirs en musique avec un petit brin de nostalgie des années 80. Mais Pierre Bachelet, lui, avec cette chanson, exalte celle des années 60. Eh ben oui, chacun ses madeleines. Lui, il aborde ses souvenirs heureux de jeunesse, mai 68, la séparation des Beatles, l'apparition de la télé dans les foyers, et il en fait un tube en 87. Pour la suite, je fouille dans vos souvenirs et j'aperçois une chanteuse qui vous a pas laissé de glace. Faut dire qu'en 86, son premier tube s'intitulait Touch Me. Pas besoin de traduire. Samantha Fox.
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0: C'était Sandra avec Maria Magdalena. Et cette chanson, énorme tube de l'été 85, révèle au monde cette jeune chanteuse allemande Sandra qui, pour l'anecdote, quelques années plus tard, prêtera sa voix au projet ERA. Allez, dans un instant, dès 20h, Émilie Mazoyer et les essentiels de Décibel. Mais avant cela, toujours dans les années 80, on retrouve Francis Cabrel, Animal, c'est juste après ça. Belle soirée à tous.
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2: Je suis trop contente d'être là.
3: Eh ben, nous aussi, on est tellement ravis de te recevoir ici. C'est une radio voilà, qui te suit depuis le début. Et c'est toujours beau de voir une artiste comme ça grandir, prendre de l'ampleur, prendre son indépendance, de l'assurance aussi. Tu sors là d'une énorme tournée qui a été suivie d'une tournée acoustique. C'est étonnant, toi la rockeuse qui aime tant les guitares électriques, ça t'a plu ta tournée acoustique ?
2: Ah, ça m'a plus que plus quoi. Genre j'ai envie de le faire à chaque fois presque quoi.
3: Ah
2: ça
3: ouais.
2: m'a nourri les gens là, ça m'a fait découvrir aussi mes propres chansons, enfin j'ai adoré.
3: Ouais.
2: Il n'y avait pas d'artifice, rien quoi.
3: C'était... Non, c'est ça. Et alors on a vu passer évidemment pour celles et ceux qui n'ont pas eu la chance d'aller applaudir Oshi en concert, parce qu'évidemment tout ça a été archi complet. On a vu passer des vidéos sur les réseaux sociaux. Donc tu prenais plaisir aussi à reprendre des chansons rock justement qui étaient importantes pour toi dans ton parcours, des chansons anglaises, américaines que tu adaptais en français aussi.
2: Ouais, c'était un exercice de fou quoi. On n'a pas arrêté, mais ça m'a même ça m'a inspiré parce que ça m'a fait réécouter énormément de titres. En fait, je me suis nourrie et cet album est né dans ça hein, d'ailleurs.
3: Intéressant. Un quatrième album donc, qui va arriver, on l'attend de pied ferme vu que les trois premiers étaient au minimum 10 de platine. Donc autant te dire que voilà, le quatrième, on l'attend avec impatience. Tu nous avais donné tes nouvelles au moment de la réédition de l'album Cœur Parapluie, avec une chanson qui était très triste qui s'appelait « Tu vas me quitter encore longtemps ». J'ai pas...

0: sûr, c'est atroce, mais ça fait des belles chansons.
1: Bah ça c'est sûr.
0: Tu vas me quitter encore longtemps. Voilà, c'est la dernière fois qu'on s'est vu en fait. Alors depuis, c'est passé plein de choses. T'as aussi réactualisé ta chanson Mauvais rêve.

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1: Mauvais rêve actualisé. Donc après cette rupture, t'en as parlé même sur tes réseaux sociaux. À toi, c'est vraiment quelque chose qui t'a mise à terre. Et en même temps, tu le dis dans la chanson, être sur scène, ça t'a sauvé, ça t'a sorti de ta peine.
0: Ouais, j'ai vécu plein de trucs. La rupture, ça a été au-delà d'une rupture. C'est ça a été une rupture avec le mois d'avant aussi. Donc j'ai perdu mon insouciance, j'ai perdu plein de trucs. Et quand on se retrouve un peu avec plus de repères, plus rien, un peu 7 ans où j'étais un peu hors du temps. Donc j'ai dû tout réapprendre à faire et j'ai dû apprendre à vivre en fait. Et du coup la scène, ça m'a énormément aidée parce que ça m'a permis de faire le pont avec ma nouvelle vie en fait. C'est trop bizarre, ouais. mais le fait de voir des visages, de reconnaître des visages de mon public, de pouvoir m'exprimer librement en fait, franchement ça a été la meilleure thérapie, en tout cas c'est ce qui m'a permis de continuer là, ouais.
1: Alors ta nouvelle vie, ça ressemble à quoi aujourd'hui, Oshi 2026? Alors je vois que tu es toujours très belle, très lookée. Voilà. Non, mais on a toujours le rouge à lèvres rouge, parfait. Le petit look rock, il est là. Donc voilà. Je me dis pas, tiens, c'est la nouvelle Oshi. Alors, explique-nous, comment ça va, en fait?
0: Ça va. En fait, justement, dans l'album qui arrive, je raconte un peu tout ce qui s'est passé et comment j'en suis arrivée au ça va, justement. Ouais. C'est-à-dire que, ça aurait pu ne pas aller du tout. J'aurais pu pas faire cet album. J'aurais pu partir vivre ailleurs, enfin, faire n'importe quoi. J'ai vraiment rien à un moment donné. Et en fait, ce qui m'a vraiment sauvée, c'est la musique. Et donc, aujourd'hui, je fais de la musique, en fait. Mais comme j'en ai jamais fait, je passe vraiment énormément de temps à réfléchir, à recomposer seul ou avec d'autres personnes aussi, avec mon ami Eddie et Marc. Et en fait, j'ai réappris à mon projet. En fait, j'ai repris en main mon projet.
1: Donc, c'est ça.
0: En quelque sorte, ma vie.
1: Donc, Oshi, ouais. C'est à toi. Alors, la chanson avec laquelle tu as décidé de lancer justement ce quatrième album, elle s'appelle Bonjour Docteur. Et c'est une chanson justement dans laquelle tu reviens sur cette rupture. Et puis, accompagnée quand même d'une trahison, etc. C'était une rupture qui était très publique aussi, puisque la relation avec ton ex-compagne était publique. Et j'allais dire, par la force des choses, vous bossiez ensemble.
0: Ouais.
1: Alors, ça, il y a plein de gens qui vont pouvoir se reconnaître là-dedans, parce que quand t'es boulanger, t'es marié avec la boulangère. Non, mais c'est vrai. Quand t'es maçon, c'est ta femme qui fait la compta. Enfin, je veux dire, il y a plein comme ça de couples qui travaillent ensemble. Toi, c'était vraiment très médiatique. Donc, tu médiatises aussi ton chemin vers la guérison.
0: Ouais, parce que je pense que ça va. Je le fais aussi, pour moi déjà, parce que c'est la première fois, je crois, où je réfléchis pas du tout. Par contre, en studio, j'ai pas réfléchi à comment j'allais raconter tout ça.
1: Bah ouais.
0: Juste pensé aux musiques. Je me suis dit bon, après voilà, on verra ce qui se passe. Et en fait, vraiment, Bonjour Docteur, c'est le sommaire de l'album. Ça va parler de tous les sujets, tous les couplets que j'aborde. Ça va raconter ça, l'album.
1: C'est un concept album en fait.
0: Ouais, concept. Mais pour le coup, concept. Mais
1: allez mieux pour les nuls.
0: C'est ça. Ouais, vraiment. Mais non, parce qu'il faudrait que je le lise aussi moi ce livre-là. Okay. mais je pense que ça m'a aidé en tout cas à tenir le coup. Et si je sors cet album, c'est pour aller vers la guérison. Donc voilà, je serai en thérapie pendant l'album.

0: Et dans le clip, Oshi est sur un brancard.
1: Ouais.
0: T'as mis en scène ce truc, alors c'est fou parce que le brancard sur lequel tu es allongé, sur lequel tu chantes ta chanson, Bonjour Docteur, il est dans plein de lieux différents et assez incongrus parfois. Tu croises des gens, certains sont hilars, d'autres se font du souci. C'est quoi, c'est une représentation de ta vie ces derniers mois?
2: Ouais, j'ai été un peu trimballée à droite à gauche, sur scène, en tournée, avec mes potes. Parfois, ça allait pas. Et je me suis dit, en fait, j'avais l'impression d'être une patiente en permanence, quoi. Ouais. Genre, même les gens me regardaient en mode, est-ce qu'elle va bien ce coup-là et tout. Enfin, il y avait un espèce de.
0: Ouais.
2: De, je sais pas, de roulement de tambour quand j'arrivais. Et en fait, je me suis dit, le brancard, c'est, ça image bien la chanson.
0: Ah oui, complètement. Mais allez voir le clip parce que, ouais, c'est vraiment frappant ce qui se passe dans cette chanson. Bonjour, docteur. Alors, tu le disais, c'est un sommaire du quatrième album. Sauf que là, en fait, le quatrième album, t'es en plein dedans.
2: Je suis en plein dedans, ouais. En vrai, on fait genre ouais et tout, mais en fait, on est en train de le finir, ouais.
0: Waouh! Alors, avec une équipe que tu connais déjà, avec qui tu as déjà travaillé sur les trois premiers.
2: J'ai fait des chansons seules. J'ai aussi fait des chansons en écriture avec Mark Weld, avec qui j'avais fait Amour Censure à l'époque. Ouais. C'est comme mon frère. Et toujours Eddie Pradel à la prod et compo aussi ce coup-là, du coup.
0: Ok. Et là, tu t'es déjà fait un petit planning des mois qui arrivent. Parce que, bon, de toute façon, nous, on a la tournée qui démarre le 4 février prochain, 4 février 2027. Donc, comment tu la vois, là, l'année 2026? Si tout va bien, tu voudrais l'album quand? À la rentrée?
2: À la rentrée, ouais. À la rentrée, ça sera à la rentrée. Parce qu'on ne sait pas si tout va bien, c'est l'objectif que je me suis fixé. Donc, et puis, il est prêt, en fait, finalement. Il faut juste finir le mix, le machin, tout ça, quoi.
0: Ça fignole chez Oshi, vous l'avez compris. Alors, puisque... on est sur cette grande tournée, le Bonjour Docteur Tour de Oshi 2027. La psychanalyste en moi ne peut pas ne pas te dire que démarrer ta tournée à l'aréna du pays d'Aix. Voilà, c'est rigolo. Alors, c'est pas moi qui l'ai inventé. Tu sais qui c'est?
2: AIX, pas EX.
0: Pas EX. Mais c'est Jean-Louis Aubert qui m'a dit ça. Parce que Jean-Louis Aubert, il avait remarqué, il avait dit, non, parce que tu vois, moi, j'ai une chanson qui parle des ex et je commence à l'aréna du pays d'Aix. Alors, en plus, lui, c'était double délice parce que c'était le 14 février, le jour de la Saint-Valentin, à Aix. Et là, il a commencé à tirer les fils de la psychanalyse. Et donc, quand j'ai vu que tu commençais à Aix, je me suis dit, je veux que je le dise à Oshi, quoi.
2: C'est trop marrant. Mais je le dirai sur scène en arrivant. Franchement, je la garde. C'est une bonne vanne pour le...
0: Merci, Jean-Louis. Jean-Louis Aubert. Mais en vrai, ça m'amène une vraie question. Et si c'est trop indiscret, tu m'envoies bouler. Mais que faire des chansons que vous aviez créées ensemble? Que faire même des chansons qui parlent de cette histoire d'amour? Je pense notamment à celle-ci.
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2: C'est une bonne question.
3: Cette musique étrange.
2: Mais tu veux dire, t'as déjà la réponse.
0: Que faire de ces chansons-là?
2: Il n'y a plus aucune raison pour moi de les chanter. En fait, je suis tellement honnête dans mes chansons, je raconte ma vie, en fait, je raconte pas des histoires, et du coup, que je connais pas. Donc, en fait, pour moi, je trouve que celle-là, c'est sûr, plus d'attente avec moi, elle sera plus dans la setlist.
0: Oui, voilà. C'était l'histoire d'un coup de foudre, l'histoire est terminée, donc la chanson, tu la chantes plus.
2: Ouais, c'est ça, et puis c'était surtout des chansons que j'avais fait avec elle, et c'est pas des chansons que j'ai envie de continuer de mettre en avant, enfin, au vu de tout ce qui s'est passé, donc c'est des chansons que je vais enlever de la setlist, tout simplement. Mais après, il y en a pas 1000, enfin, ça va.
0: Oui, non, mais je me posais la question.
2: Bien sûr, c'est une bonne question.
0: Et merci, c'est une bonne réponse.
2: Ça va.
0: Très, très bonne réponse. Alors tiens, tu parlais de Amour Censure. Ça, c'est une chanson qui a vraiment été charnière dans ta carrière. J'imagine qu'elle a une place à part aussi dans ton cœur.
2: Ah ouais, je pense que je vais me faire tatouer carrément le petit ange qu'on avait mis sur la pochette et tout, parce que là, elle a été diamant, 10 de diamant.
0: 10 de diamant.
2: Il y a deux jours, en fait, les certifications et tout, c'est toujours un truc émouvant, mais là, c'est vrai que sur ce titre-là, j'ai vraiment, je me revois l'affaire avec Marc, justement, dans un petit chalet, là. Enfin, c'était n'importe quoi, et c'est fou de voir la vie que les chansons peuvent prendre.
0: T'écris dans des chalets, toi?
2: Un chalet à Cabourg.
0: Ah, d'accord, c'est bizarre, c'est pas un chalet de la neige, c'est un chalet de la plage.
2: C'est un chalet.
0: D'accord. Et alors, Amour Censure, donc, c'est une chanson qui est diamant. Donc, en gros, ça veut dire qu'elle a pété tous les scores. C'est devenu aussi un hymne. C'est devenu une chanson que beaucoup de gens chantent, même quand t'es pas là, pas forcément à tes concerts. Ils se filment, ils la mettent sur YouTube, etc. Est-ce que t'accueilles ça avec bonheur?
2: Avec énormément de joie, et surtout, je reçois tellement de messages de gens qui me disent que la chanson les a sauvés. En vrai, ils me le disent. Et ça, c'est une responsabilité immense. Et c'est aussi, je me dis, en fait, c'est le but aussi de pourquoi j'ai fait cette musique à la base. Je me suis dit, en fait, si ça peut aider des jeunes qui tombent sur la chanson, ou des moins jeunes, même, en fait, qui ont besoin de se sentir écoutés et tout ça, ou entendre quelque chose qui les anime. Voilà. En fait, je me suis dit, ça sert à ça aussi, la musique. Et ça m'a trop, ça m'émeut tout le temps, à chaque fois.
0: C'est intéressant le concept de chanson qui peut sauver quelqu'un. Je pense que c'est vrai du côté des gens qui écoutent de la musique. Enfin, toi, je sais pas, l'adolescence, il y a sûrement une ou deux chansons qui t'ont sorti du... Voilà.
2: Hein, bah, College Boy d'Indochine, notamment. Ouais, je le dis souvent en interview, mais c'est vrai que c'est une chanson qui m'a... Il n'y aurait pas eu à me ressentir s'il n'y avait pas eu College Boy, par exemple. Ouais.
0: D'accord. Mais je me dis que c'est aussi du côté des artistes. Et souvent... On entend dire les artistes, mais non, mais j'avais besoin de faire cette chanson, j'ai besoin de faire de la musique et tout. On entend ça, mais on n'écoute pas vraiment ce qui se cache derrière. Quand en fait, un artiste dit cette phrase, ça veut dire que si on fait pas de musique, on peut presque plus vivre.
2: Ah ouais, bah de toute façon c'est là, notamment avec l'album qui arrive, en fait, enfin c'était, si je faisais pas cet album, je pense que je serais morte, en fait. Enfin, c'est bizarre de dire ça, mais j'aurais pas tenu le coup. En fait, la musique, c'est vital, c'est sans mauvais jeu de mots, vu que l'album parle quand même de docteur et tout, mais c'est en intraveineuse. Enfin, genre, je me réveille le matin, j'écoute de la musique, ma journée je la passe en écoutant de la musique, le soir j'en fais, enfin, c'est toute la journée, donc c'est vital.
0: C'était comment le début de l'écriture de ce disque, puisque là, évidemment, t'es en bande, vous êtes au studio, t'es avec ton équipe, etc. Mais j'imagine que les débuts de l'album ont été solitaires. Ça ressemblait à quoi? T'étais sur ta guitare? T'étais comment?
2: J'ai eu une sorte de blanc où j'arrivais plus à écrire. J'étais en tournée en même temps, donc je pense que j'étais nourrie dans tous les sens, mais j'avais pas digéré tout. En fait,
0: t'avais peut-être pas l'espace pour te poser,
2: pour réfléchir à tout. Et du coup, j'ai eu des blancs un peu dans le studio comme ça, où je me disais merde, j'ai plus à écrire, j'arrive plus et tout. Et il y a un titre qui est né, et puis après les autres ont suivi. Et en fait, on est parti, on s'est dit ok, si genre faut changer aussi de décor quand c'est comme ça. Et on est parti à Deauville, ce coup-là, pas dans un chalet. On a loué une petite maison et on a amené un piano, nos ordinateurs, et on était tous les trois là-bas, et on a fait l'album comme ça. Et en fait, quasi 90% de l'album est né là-bas. Et c'était il y a un an maintenant, mais...
0: Avec toutes ces histoires, en parlant de cœur brisé, de trahison, de rupture, etc., j'avais une question toute bête, mais tu crois encore en l'amour ?
2: Bah oui, justement, je crois au vrai amour maintenant.
0: Ouais.
2: C'est ça qui, en fait, je pense que j'ai eu une période où je me disais ah non, c'est impossible et tout, et en fait, on se rend compte que c'était pas assez. Pendant ce temps, malheureusement, c'était toxique, et du coup, maintenant, bien sûr, je crois en l'amour.
0: Alors ça.
2: J'ai jamais autant cru, même, je crois. Sincèrement, c'est trop bizarre, mais c'est vrai.
0: Et le quatrième album d'Oshi, la quatrième era de Oshi est lancée avec cette chanson. Bonjour docteur.

0: album, la nouvelle Oshi. N'empêche que, comme l'ancienne, elle est bien accrochée au style pop rock.
1: Ouais.
0: Ça, c'est un truc, voilà, ça changera pas chez toi. Malgré la tournée acoustique, t'as pas eu envie d'aller vers d'autres territoires musicaux?
2: Non, mais en fait, la tournée acoustique, déjà, mais j'ai eu envie de la faire parce que j'avais écouté une plug de Nirvana. Donc, en fait, au final, ça m'a encore plus nourri, je pense, en termes de guitare et tout
1: oui,
2: ça.
1: Oui, bien sûr.
2: Et du coup, non, mais même l'album qui arrive, il est plus rock, même que pop, je pense, hein, sincèrement. Ouais.
0: Ça, c'est une bonne nouvelle pour celles et ceux qui étaient en manque de guitare. Et puis, des chansons à guitare qui chantent, qui font du bien et qu'on peut reprendre tous ensemble en chœur. Il y en a un paquet. T'as participé à la renaissance d'une de ces chansons avec Nicolas Sirkis d'Indochine et Superbus.

0: parler de camaraderie aussi avec des gens comme Nicolas Sirkis d'Indochine, comme Superbus. Et est-ce que tu peux me dire à quel point c'est important pour toi d'avoir d'autres artistes comme ça dans ton spectre?
1: Bah c'est trop marrant. En fait, je pense que mon projet n'aurait jamais existé s'il n'y avait pas eu Indochine et Superbus. Parce que moi, en fait, j'écoutais Indochine et Superbus.
0: Quand t'étais ado? Ouais. Oh,
1: c'était oui. Les artistes français que j'écoutais. Et après, on est devenus potes avec Jen, donc la chanteuse de Superbus. Et un jour, on est devenus potes depuis des années, mais on n'avait plus jamais fait de musique ensemble. Et elle m'appelle, elle me dit, tu veux pas qu'on ressorte Lola et tout? Je suis en mode, si grave, c'est mon hymne d'adolescence, quoi. Avec College Boy d'Indochine, justement, trop marrant. Et en fait, elle a appelé Nicolas et ça a donné ça. Et du coup, ouais, ils sont hyper importants dans le paysage musical, enfin dans le mien en tout cas, c'est en intraveineux, j'écoute ça toute la journée. Donc.
0: Et dans ta vie aussi, d'avoir voilà, autour de toi des artistes dont tu es proche, avec qui tu peux parler des trucs qu'il n'y a que les artistes qui peuvent comprendre finalement.
1: Ah oui, Jen, ça a été c'était pas Allo Lola, c'était Allo Jen, hein, pendant ces derniers mois. Non mais franchement, je l'appelais à pleine nuit, on restait 2 heures au hôtel, c'est vraiment une amie, donc elle a été là pour moi dans plein de moments de jour, notamment le dernier en date, et franchement elle comprend tout, et en plus mine de rien, ça fait longtemps, Superbus.
0: Ouais. Et puis tiens, ils sont en tournée eux aussi, une belle tournée de Superbus, n'hésitez pas à aller les applaudir. Alors Aurélie, les nouvelles aventures d'Oshi, il y a aussi tes allers-retours incessants en Belgique, et c'est pas pour un trafic de chocolat, c'est parce que tu fais partie de The Voice Belgique, tu fais partie des coachs. C'est quoi cette expérience de ouf d'être juré maintenant?
1: En fait, j'ai l'impression que la rupture et tout ce qui s'est passé de pas beau dans ma vie, en fait, a fait naître du beau. En fait, j'aurais jamais pu faire The Voice avant. Je me serais jamais senti capable déjà en tant que candidate, et en plus après en tant que coach encore moins. Et c'est vrai que c'est comme si tout s'est libéré et j'ai dit oui à plein de trucs. Alors que je disais pas non, mais on me proposait même pas avant. Ça a libéré plein de choses positives et du coup, c'est une expérience de dingue.
0: Voilà, alors t'as des talents, une équipe, et tu leur fais chanter. Ça c'était il y a 10 jours, donc une battle, et toi tu leur as fait chanter Nothing Else Matters de Metallica.
1: Et c'était incroyable, en plus ils sont trop forts, ils sont trop forts. En plus ça a été ma presta, vraiment, je suis partie loin, j'ai adoré qu'on me laisse faire ça aussi. Je me suis dit c'est cool, c'est une émission.
0: C'est très très cool The Voice en Belgique.
1: Ah ouais, c'est inscrivez-vous quoi.
0: Ah bah oui, non mais franchement, si vous aimez le rock, là-bas il n'y a aucun problème, pas de barrière, tu fais Metallica, tout le monde est content. Et transmettre justement, parce que quand on est coach dans The Voice, alors évidemment il y a le côté, on se retourne, on choisit pas. Mais on a aussi le côté où on conseille les jeunes artistes. C'est quelque chose qui te plaît?
1: Je crois que c'est même mon moment préféré dans l'émission. En fait, bien sûr, au début, on est retourné, on doit créer notre équipe et tout ça. Ça m'a rappelé Pokémon quand j'étais gosse et tout. Fallait choisir ses Pokémon et tout. Et maintenant, j'ai les Pokémon, c'est cool.
0: Elle a les meilleures cartes.
1: Ouais, c'est ça. Et en fait, là, maintenant, ils sont là et j'ai adoré le moment où on s'est fait écouter des trucs, on s'est rencontrés, et en fait là je fais des allers-retours, là après l'émission je repars en Belgique pour préparer les directs de mardi, et en fait je me nourris à fond d'eux aussi quoi, c'est genre des gens qui m'apprennent énormément parce que je dois apprendre à apprendre. Oui. Ça c'est fou en fait comme expérience.
0: Ah bah écoute, en plus alors tu me fais une transition géniale pour le titre avec lequel on va se dire au revoir. C'est J'ai appris.
1: Très marrant.
0: J'ai appris, évidemment. J'ai appris. Alors justement, de toute cette expérience-là, derniers mois, même de la dernière année passée, est-ce que on en tire donc un quatrième album, donc ça c'est déjà positif. Est-ce que t'en tires aussi des leçons de vie? Est-ce que tu te dis tiens par exemple la prochaine fois que je serai amoureuse je dirai à personne? Est-ce que tu prends comme ça des décisions radicales ou est-ce que tu te laisses un peu d'espace là?
1: Il y a une décision que j'ai prise vraiment radicale, c'est de penser à moi, en fait, de faire attention à ma santé mentale, à ma personne et à ce qu'on n'en abuse plus. Donc c'est la décision, c'est radical malheureusement, mais c'est en tout cas, je me suis dit maintenant, faut que je me respecte, faut que je fasse attention, faut que j'analyse mieux et que je me fasse plus avoir. Donc faire attention, ouais, et de justement apprendre, continuer d'apprendre, parce que même quand on croit qu'on a appris, parce que c'était sur l'ancien album, j'avais pas appris en fait.
0: Et voilà, on n'a jamais fini d'apprendre, les amis. J'ai appris, merci Oshi, bon voyage en Belgique, bon fignolage en studio et on se reparle bientôt pour le quatrième album. Merci.
1: Salut, merci.

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3: Christophe, comment ça va?
4: Oh, salut Émilie.
3: Tu vas bien?
4: Écoute, ça va très bien, merci.
3: C'est un album qui vient d'arriver, qui s'appelle Fête foraine. Mais attention, c'est pas ce que vous croyez. C'est pas la vie est un manège et une barbe à papa géante. Non, c'est la vie, c'est pas la fête foraine.

0: le nom de la chanson et le nom de l'album. Et avant de te poser la première question, Christophe, je rappelle à celles et ceux qui nous écoutent que tu es auteur, compositeur, interprète. Ça veut dire que et les musiques et les paroles de l'album viennent de toi.
1: Ça veut dire que je me prends la tête.
0: Ça veut dire que tu te prends la tête.
1: Je réfléchis. Voilà. Je réfléchis beaucoup, mais je ne suis pas tout seul. J'écris mes chansons avec un garçon qui s'appelle Paul École depuis une dizaine d'années. Et puis là, pour le coup, il y a, pour les musiques, il y a un garçon qui s'appelle Felipe Saldivia, qui lui est mon acolyte depuis une quinzaine d'années, nous travaillons ensemble. Okay. Moi, j'ai pour habitude de vraiment démarrer les choses chez moi, de réfléchir les thèmes, d'avoir peut-être un couplet, un refrain, un début de mélodie. J'aime pas arriver les mains dans les poches dans une maison où on se retrouve, on se fait un séminaire d'écriture en gros une semaine par mois. Donc pendant 3 semaines, je suis à la maison, je réfléchis, je monte un peu mes trucs et quand ça commence à ressembler à des chansons, paf, je les appelle et là on s'isole et on se fait une semaine ensemble. En général, on fonctionne comme ça.
0: Ok, mais bon, ce que je veux dire, et ce qui m'intéressait dans ta démarche, c'est que t'es impliqué autant dans les paroles que dans la musique. Ça veut dire que même si après, il y a d'autres qui viennent mettre leurs pattes, n'empêche que tout ce qui est dit dans ce disque, à un moment, ça vient de ton cœur à toi.
1: À un moment donné, c'est...
0: Ou ton cerveau.
1: C'est le cœur et le cerveau. Je crois qu'il y a les deux, mais c'est vrai que tout me plaît dans ce métier-là. Tu vois, en ce moment, je suis en train de penser à la scène.
0: Oui.
1: Je pense le décor, je pense les fringues de mes musiciens. Je m'implique dans tout parce que tout me plaît et j'ai toujours cette envie de me surprendre et de surprendre les gens qui m'apprécient à nouveau. Et je crois que c'est important en tous les cas.
0: Oui, alors, vous parlez, les amis, de ce nouvel album de Christophe Maé. Si vous ne l'avez pas encore écouté, dites-vous bien que... C'est étrange de dire ça, mais tant pis, je le dis. J'ai l'impression que c'est l'album d'un homme qui a digéré sa crise de la cinquantaine. J'ai halluciné, Christophe, parce que j'ai toujours... Je me suis jamais demandé quel âge t'avais. Et en fait, j'ai regardé et t'as eu 50 ans récemment.
1: Ouais, j'ai fêté mes 50 ans au mois d'octobre.
0: Ouais, c'est ça. Et on dit toujours que voilà, dans la vie d'un homme, et peut-être encore plus d'un artiste, c'est un cap à passer. Et toi, en l'occurrence, je trouve que dans cet album, on sent que t'as pas eu peur de te poser certaines questions, d'aborder certains thèmes, même archi-personnels, et que tout ça est digéré. Donc la vie, c'est pas la fête foraine, mais c'est pas l'horreur,
1: en fait,
0: quoi.
1: En fait, c'est... Tu sais, j'ai pas réfléchi énormément. En fait, je travaille de manière très instinctive.
0: Ouais.
1: J'avais qu'un désir, c'était de me raconter, de raconter ma vie sans phare. Voilà.
0: Oui.
1: C'est-à-dire que aller à l'essentiel et parler des gens et dire que quand je dis que ma vie c'est pas la fête foraine et c'est pas la misère non plus.
0: Hein. C'est pas la misère.
1: Attention.
0: Ouais, ouais.
1: Hein. Mais c'est vrai que c'est pas, je m'invente pas une vie. J'ai pas peur de dire que je peux être chez moi, je peux m'ennuyer, je peux tourner en rond
0: dans ton salon.
1: Je peux avoir peur. Tu vois, il y a plein de choses qui me préoccupent. J'ai des enfants, donc il y a plein de choses qui me préoccupent. Et la vie, c'est vrai que c'est pas la fête tous les jours.
0: Ouais.
1: Mais en revanche, chaque jour se fête. Ça, je l'avais déjà écrit dans une chanson qui s'appelle Bouquet de roses il y a quelques années. Donc

0: on peut mettre un genou à terre, mais en sachant que la vie est faite de cycles et qu'on va revoir la lumière et qu'on va... Voilà, en tous les cas, je reste un éternel optimiste, quoi qu'il arrive. Mais c'est vrai que ça fait du bien aussi d'aller à l'essentiel et de pas se voiler la face et de dire qui l'on est. À un moment donné, tu es ce que tu es. Et puis voilà, on t'apprécie pour qui tu es ou pas, mais on va pas se mentir, quoi.
1: Ouais, y a des moments super touchants, en tout cas, comme quand tu fais cet inventaire d'images rassurantes. La chanson s'appelle « Dans ma tête ».

0: énormément de choses dans la tête de Christophe Maé, vous l'avez compris. Cette chanson-là, elle est hyper intéressante aussi au niveau de la musique, parce que le premier extrait qu'on a écouté, Fête foraine, qui était très Motown, hein, quelque part, il y a plein de textures musicales différentes sur le disque.
1: Ce qui est important, en tous les cas, c'est que en temps normal, c'est vrai que j'ai l'habitude d'aller parcourir un peu le monde, d'aller à la rencontre au Cap-Vert, à la Nouvelle-Orléans, en Afrique. Quand je finis une tournée, que la lumière s'éteint, je m'éteins un peu avec.
0: Ouais.
1: Donc ça, j'ai la bougeotte et c'est vrai que j'aime bien partir, retrouver l'anonymat et aller écouter un peu de la musique ailleurs, me nourrir de d'autres influences. Là, pour le coup, je fais cet album-là à la maison.
0: Ouais.
1: Et en revanche, j'ai pris énormément de plaisir à le semer, à parsemer de toutes mes influences qui m'animent depuis toujours. Et en plus, ça, c'est un album qui est joué live. Par des virtuoses qui m'accompagnent. Donc c'est un album incarné, très organique, solaire dans la musicalité.
0: Oui,
1: qui,
0: hein.
1: qui me permet de raconter un peu ma mélancolie, un peu des moments de nostalgie et d'y raconter la vie telle que je la vois, quoi.
0: Solaire, c'est très intéressant que tu dises ça, parce que c'est vrai que si parfois certains textes sont plutôt graves ou mélancoliques, en tout cas, oui, très, très intérieurs, la musique, elle est jamais triste.
1: La conception de ma musique, en tous les cas, c'est ça.
0: Ouais.
1: J'adore les rythmiques afro-caribéennes, j'aime bien quand ça pulse, j'ai besoin de danser en studio, j'ai besoin de vivre. Voilà, c'est viscéral. Et c'est ce qui me permet aussi de d'y raconter peut-être des choses plus graves, sans que ça devienne. Je fais pas de la musique de dépressif.
0: Non, non plus. Non, ne vous en faites pas.
1: Au contraire, j'ai envie de donner de la vie, quoi.
0: Ouais. Ouais, mais c'est un album très généreux, ce Fête foraine, et très personnel aussi. Il y a eu beaucoup, beaucoup de bonnes critiques. Est-ce que attendais avec impatience?
1: Ben écoute, on attend toujours.
0: Ouais.
1: Et ça fait effectivement je sens qu'il y a un engouement et que les retours sont plutôt positifs. Donc ça, ben forcément que je fais ça aussi pour ça, quoi. Tu vois, pour avoir le retour des gens qui m'apprécient et les gens sont bien au rendez-vous, donc ça fait trop trop trop plaisir, quoi.
0: Ils sont fidèles, hein, il y a des gens qui te suivent depuis 20 ans maintenant.
1: Cette histoire est folle, tu vois.
0: Oui.
1: Non, mais c'est vrai parce qu'en fait quand on décide de sortir le premier titre 50 ans déjà.
0: Oui.
1: C'était au mois d'octobre et donc on en profite d'ouvrir la tournée. Et au mois de décembre, la tournée était déjà complète.
0: Nice.
1: Ce qui fait qu'on a rajouté des dates pour 2027. Et les gens sont là, quoi. Donc, voilà, c'est, c'est juste le pied, quoi. C'est un kiff.
0: Tu évoquais ta chanson 50 ans déjà.
1: J'ai 50 ans déjà.

0: on danse et on sourit, mais n'empêche, 50 ans, quand on est une chanteuse, on demande aux chanteuses de rester belles, de rester jeunes, de faire attention, etc. Est-ce que c'est la même problématique pour les chanteurs? Est-ce que toi, tu fais attention, tu te dis, merde, j'ai 50 ans, est-ce qu'il faut que maintenant, quand je vais, je sais pas, à la télé ou tourner un clip, je me maquille un peu? Comment t'es par rapport à ça?
1: Et dis-moi, moi, je suis pas une chanteuse.
0: Non, toi, t'es un chanteur, mais je me demande si c'est un sujet pour toi.
1: Écoute, c'est un sujet, tu sais quoi, tu vieillis, avec le temps, on change forcément. Oui.
0: Mais par exemple, Zazie, tout le monde avait râlé parce qu'elle avait laissé ses cheveux blancs.
1: Mais Zazie, elle est belle comme elle est. Mais à un moment donné, tu vas voir Zazie, c'est pour écouter sa musique. Oui. Et après, elle est ce qu'elle est, et puis elle est plutôt belle comme elle est. Elle est hyper naturelle. Et moi, je pense que non. Moi, sincèrement, j'apporte pas d'importance là-dessus.
0: Ouais.
1: Je suis comme je suis et c'est clair que je fais du sport, j'essaie de m'entretenir et d'être mais déjà avant tout pour moi quoi, j'ai envie de me sentir bien. Maintenant, j'ai pas commencé le botox et tout le bordel. Ça, je vais attendre un petit peu, je vais repousser ça, d'accord?
0: Mais tu vas pas atteindre ta barbe.
1: Non.
0: C'est en noir.
1: Non.
0: Christophe Maé, sur ce nouvel album, on le disait, t'abordes des thèmes qui sont vraiment hyper personnels et à la fois, plus c'est personnel, plus c'est universel et ça va parler à tout le monde. Je pense par exemple à cette phrase terrible, mais qui est vraie, quoi, c'est « on est seul, on meurt seul ». On arrive tous

0: Seul, avec plein de monde autour, c'est une sensation qui est hyper étrange.
1: C'est ça. Là, je parle vraiment de ça, quoi. Je parle de... C'est un des premiers titres que je commence à écrire. Je sors de la tournée et ouais. C'est vrai que là, je me retrouve à la maison. Et même s'il y a du monde, s'il y a ma femme, mes enfants, tout ça, j'ai ce sens du vide qui est là. Ce sentiment de vide, de solitude qui est là, qui me traverse.
0: C'est un album qui parle aussi beaucoup d'amour. Il y a des chansons d'amour très lumineuses. Et puis, il y en a une qui aborde la peur d'être quittée.

0: une chanson où tu dis que tu veux pas qu'on te dise adieu, mon amour. Qui est cette voix féminine incroyable qui t'accompagne sur la chanson?
1: C'est une demoiselle qui s'appelle Cécile Évraud, une chanteuse de flamenco traditionnel, qui quand elle chante, elle pleure, quoi.
2: Nous aussi, hein.
1: Mais de toute manière, c'est la force du chant, du chant flamenco. Il y a quelque chose de tellement viscéral. Il y a une âme dans ses voix. Et ça fait quelques années que j'ai envie de solliciter cette demoiselle-là, mais j'avais pas la chanson. Et là, pour le coup, cette chanson est arrivée. Et j'entendais sa voix au moment où je l'ai composée. J'entendais déjà sa voix. Et c'est vrai que je parle de ce couple qui traverse la vie, qui est tout simplement la mienne, puisque ça fait 22 ans que nous marchons main dans la main avec ma femme et puis voilà, avec toujours cette peur de que ça se termine. En tous les cas, j'aime traiter ce sujet-là parce que je déteste les choses qui se terminent. Que ça soit en amour, en amitié, la fin d'une soirée, la fin de l'été, la fin des fêtes de Noël. Et il y a quelque chose comme ça dans l'album qui se tient la main, entre ces chansons se tiennent la main, parce que c'est un sujet assez récurrent qui vient sous une autre forme. En fait, ce que j'essaie de dire par là, c'est que moi je fige ces moments, ces jolis moments, je les fige à travers ces chansons-là. Pour en garder un souvenir, parce que en fait ce temps qui passe, c'est quelque chose qui peut qui me travaille, quoi, tout simplement. Et le fait de le figer, et sinon c'est revenir aussi à l'instant présent, quoi, de relever ces sujets là c'est d'être plus dans l'instant présent et de profiter pleinement, parce que voilà.
0: Mais
1: essayer de ralentir le temps, quoi.
0: Ouais, tu profites pleinement, mais en fait quand t'es en train de vivre un truc qui te plaît, t'es déjà en train de te dire merde, ça va se finir.
1: N'exagérons pas. Ça, en soirée, par exemple, quand je commence à y penser, c'est quand il y en a un qui va se lever, qui va dire, ouais, j'y vais parce que faut que je libère la nounou, ou j'ai je sais pas quoi demain matin. Là, le premier qui se lève qui dit ça, c'est le casse-délire de la soirée.
0: C'est vrai.
1: Tu vois, moi, je sais quand je suis en soirée.
0: C'est jamais toi le premier.
1: Moi, je suis le dernier à partir. Je déteste quitter la table. Ah ouais, pour de bon.
0: Et c'est ce qu'il raconte dans Je voudrais que ça continue. Donc, quand on n'aime pas que les choses se terminent. Moi, j'aime.

0: Blanche Paris que tu t'es dit, j'aimerais bien que ça continue. C'est le moment où tu es avec Francis Cabrel en train d'enregistrer votre duo. C'est une chanson qui s'appelle La boutique des rêves. Est-ce que tu peux nous raconter ton histoire avec Francis Cabrel?
1: Écoute, avec grand plaisir. Il me fait cet immense cadeau de pencher une oreille, d'écouter cette chanson-là. Je l'appelle. Cette chanson, on l'enregistre, on la compose. Je l'enregistre. Il manque plus que sa voix, quoi. À un moment donné, je me dis, oh, s'il pouvait poser sa voix. Donc, je l'appelle et je lui dis, écoute, je viens d'écrire une chanson qui parle de ce métier que tu connais mieux que personne. C'est un hommage aux artisans, et là, en l'occurrence, je parle de notre métier, d'aller chercher des mots, des notes, et de créer des émotions, des sentiments comme ça. Et il me dit, ah, j'aime bien le sujet, et donc je lui envoie la chanson, et puis il me dit, écoute, laisse-moi vivre un petit peu avec, et je reviens vers toi.
0: T'avais le track ?
1: Ouais, écoute...
0: Tu vois comment, Cabrel, toi ? C'est un de tes héros, c'est un ami, c'est comment pour toi ?
1: C'est quelqu'un pour qui j'ai énormément de respect. Je l'ai dit à plusieurs reprises, c'est mon idole. C'est la personne que j'ai le plus écouté. Qui représente mieux l'artisanat dans ce métier?
0: Cabrel?
1: Ouais.
0: Ah bah évidemment, oui.
1: Non mais il y a forcément que je pense aussi à Alain Souchon, Laurent Voulzy, les plus grands quoi, tu vois, dans leur manière de faire. Mais lui, sa musique, le côté blues de sa musique, son œuvre, son répertoire, de prendre le temps comme ça, de livrer une œuvre, un album tous les 7-8 ans, c'est l'élégance.

0: avec Francis Cabrel, La boutique des rêves. C'est un des grands moments de ce nouvel album, Fête foraine. Christophe, fier.
1: Carrément.
0: Hein?
1: Plus que fier.
0: Il est réussi, ce disque.
1: Ouais, je suis très, très, très heureux. Très content du résultat, en tous les cas, parce que je souhaitais vraiment enregistrer cet album-là.
0: Il est né dans la joie, dans la douleur?
1: Franchement, ça a été un peu force tranquille. Je ne me suis pas énervé.
0: La Cabrel.
1: Non, on n'y est pas encore là. Lui, il est trop loin, il est trop. Mais en tous les cas, j'avais vraiment envie d'apporter ça et de parler de la vie sans phare, de parler des gens qui donnent du sens à ma vie, c'est-à-dire que la famille, mes proches, mon refuge, tu vois. Parler des gens qui m'apprécient à travers cette chanson-là que je leur dédie. Il y a que de l'amour chez toi.
0: Ah oui, on l'écoutera tout à l'heure. Ouais.
1: Entouré de ces virtuoses qui m'accompagnent, que des musiciens qui arrivent d'ailleurs. C'est une invitation au voyage et puis en même temps, voilà, où j'ai recentré vraiment les thèmes où j'avais parlé. Envie d'aller à l'essentiel finalement.
0: Alors, il est très bien fait cet album. On sent que tu as pensé, Christophe, à l'ordre des chansons de Fête foraine. En fait, il y a vraiment un triptyque au milieu du disque, la 4, la 5, la 6. Trois amours différents, mais trois amours hyper importants. Alors, dans ta vie à toi, mais dans la vie de tout le monde, c'est maman, ma femme et le public. Tac, tac, tac, 4, 5, 6. C'est drôle quand même qu'elles se suivent, ces chansons, et qu'elles se...
1: Tu sais quoi, j'avais même pas capté.
0: Ah bah moi, j'ai capté tout de suite. Moi, c'est mon petit côté psychanalyse.
1: Mais que ma mère soit là en
0: prums. Elle était là au début de l'histoire.
1: Ah ben, disons que c'est elle qui crée, c'est elle qui écrit cette histoire.
0: Hein. Voilà, ma femme et le public. Moi, j'aime bien.
1: Ouais, écoute.
0: Franchement.
1: Mais c'est vrai que c'est un album sur l'amour. C'est un album d'amour. Écoute, de toute manière, je crois que l'amour, on en a tellement besoin. Et c'est tout ce qui nous restera finalement.
0: L'amour, c'est la lune, c'est maman.

0: quel moment ta femme, elle a entendu cette chanson qui parle d'elle?
1: Sur la fin. Sur la fin
0: elle
1: de
0: était
1: la
0: déjà prête. La chanson. Elle n'a pas entendu au début.
1: Et puis, c'est vrai que j'avais vraiment envie de. Bah, tu sais, je me cache souvent derrière elle, quoi. Je la mets dans la lumière. Là, en l'occurrence, je dis qu'elle mérite carrément les applaudissements, tu vois.
0: Parce que.
1: Parce que c'est elle qui me porte et qui me supporte surtout au quotidien. Tu vois, parce que quand on passe à table et qu'elle voit que je suis dans mes pensées parce que je suis en train de réfléchir à mes chansons. Et c'est vrai que ça. Tu sais. J'essaie d'en parler avec un peu de légèreté, mais ça me prend 24 heures sur 24, cette histoire. C'est-à-dire que quand je ne suis pas en tournée, je suis chez moi, mais je pense à ça du matin au soir. J'arrive à vivre, forcément, et normalement, et j'arrive à m'épanouir, tout ça, mais ça me prend beaucoup, beaucoup d'énergie et beaucoup de ça me prend
0: Ça me prend la tête.
1: Et à un moment donné, elle me parle et y a pas de réponse, quoi. Elle me dit, dis-moi, tu vas nous faire ça tout l'hiver? Tu vas tourner en rond comme ça tout l'hiver? Et au moment où elle me dit ça, ben, elle déclenche ce morceau. Ouais. Le lendemain, je vais me retrouver avec une boucle comme ça, très hypnotique, l'intro de cette chanson-là, où je démarre, ma femme est belle, et je raconte ce truc-là. Et merci d'être là, merci de me remuer, merci de me bousculer, parce que grâce à ça, en tous les cas, j'arrive à écrire, et puis elle me réveille, quoi.
0: Qu'est-ce qu'elle a dit quand elle a entendu la chanson pour la première fois?
1: C'est sa chanson préférée, je crois.
0: C'est ta meilleure.
1: Ah ouais, tu as jamais fait un chef-d'œuvre pareil. Ça, c'est vraiment, tu vois.
0: Et puis il y a la chanson pour le public que tu évoquais tout à l'heure. Il n'y a que de l'amour chez toi. Les amis, vous qui allez applaudir Christophe Maé en concert, cette chanson, elle est pour vous.

0: Il n'y a que de l'amour chez toi. C'est marrant, tu dis tu. C'est toi le public.
1: Ouais.
0: Tu vois une personne,
1: et pourtant, quand je suis sur scène, j'aime pas tutoyer les gens.
0: Ouais.
1: Donc, je vous vois en général, tout le monde. Mais là, je sais pas, il n'y a que de l'amour chez toi. Il y a quelque chose à. Je les prends un par un, quoi. Tu vois. Et c'est un refrain que j'avais cette idée de depuis quelques années. J'ai envie d'écrire ce truc-là. Et j'avais ce refrain, il n'y a que de l'amour chez toi, il n'y a que ça, il n'y a que ça. Et putain, j'ai tourné en boucle, mais des mois avec ce refrain. J'arrivais pas à déclencher le couplet. Et puis, c'est venu tout doucement. Et je suis tellement heureux du résultat. Et puis, en plus d'un arrangement très soul, ce côté Motown que j'adore. Ouais, il y a quelque chose de très, très sexy dedans.
0: Je pense que ça va bien, bien fonctionner sur scène. Parce que je pense que ça y est, maintenant tout le public la connaît déjà par cœur et ça va vous faire sans doute des beaux moments en concert.
1: Ouais, j'imagine.
0: Ça va être bien.
1: Je l'ai vraiment pensé pour la scène.
0: Ouais.
1: Cette chanson-là. De toute manière, toutes les chansons. Au moment où j'écris, où j'ai l'album devant moi, je sais à peu près où. Début, milieu du show, fin du concert, je sais à peu près où elles vont être placées dans l'album. J'ai envie de vraiment raconter une histoire, quoi. De démarrer un concert, emmener les gens où je le souhaite, quoi.
0: Les 10 nouvelles chansons de Christophe Maël racontent une histoire, oui, c'est la sienne. Et c'est réjouissant. Fête foraine est disponible. Bonne tournée à toi.
1: Merci infiniment. Bientôt. Merci.
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3: Saint-Gilles-Croix-de-Vie, sa grande plage de 3 km face à l'Atlantique. Ses spots de surf et ses sardines, grillées ou en boîte. On a dénombré à Saint-Gilles-Croix-de-Vie jusqu'à 13 conserveries. Il n'en reste qu'une aujourd'hui, Gendroux, une entreprise familiale depuis 1903 qui commercialise plusieurs marques, dont, pour les sardines, les Dieux en supermarché et la Perle des Dieux en épicerie fine.
4: Et pour la millésine aimée, justement, qui est pêchée entre juillet et août, elle a un taux de matière grasse, donc elle répond à un cahier des charges. Il faut qu'elle ait entre 12 et 14% de matière grasse pour se bonifier avec l'âge.
3: Comme le bon vin. Et oui, la sardine millésimée que vous pouvez conserver une bonne dizaine d'années à condition, pour qu'elle soit bien confite dans l'huile, de retourner les boîtes tous les 6 mois.
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3: Et aujourd'hui, nous sommes à Sainte-Pazanne, à quelques kilomètres à l'ouest de Nantes. On vous emmène à la rencontre de Thomas. Derrière son comptoir, ce commerçant ne vend pas seulement des jeux de société. Il partage une passion, une manière de créer du lien. 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
4: 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Tant qu'il y a du plaisir autour de la table, je peux jouer à peu près tout.
6: Thomas, vous êtes énormément dans la transmission, puisque vous faites partie d'associations. Et puis, vous allez aussi auprès des mineurs en prison. À quel moment ça a démarré, cette aventure ?
4: Eh bien, ça, c'est une cliente, en fait, qui était éducatrice en prison et qui, du coup, m'a dit qu'il cherchait régulièrement des intervenants. Bah, la première expérience était forcément particulière. On se fait quand même enfermer avec des délinquants. C'est intéressant, puis d'échanger aussi avec les professionnels qui gravitent autour.
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5: Bonjour.
6: Gilles,
5: bonjour,
6: vous êtes déjà au travail. Vous êtes dans votre cabine. Vous êtes sur une grue.
5: Exactement, je suis en train de conduire ma grue.
7: Non, mais c'est dingue.
6: Tout là-haut, tout là-haut, tout là-haut, là.
8: Ouh là là.
5: Exactement.
7: Elle fait combien de mètres, votre grue?
5: Là, actuellement, je vais être à peu près à 22 mètres de hauteur.
7: Oh, oh. Ah oui.
6: Mais moi, je me suis toujours demandé si on a envie de faire pipi. Et c'est hyper urgent.
5: On fait une petite pause, on se met derrière, puis on prévient tout le monde qu'on va uriner. Fais pas attention.
7: Après, mais non, du haut de la grue.
6: Arrête. Attention, il y a une petite averse.
8: Voilà, voilà.
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9: L'écomusée de Marquez est né en 1969. Un village reconstitué, témoin de la vie à la campagne au 19e siècle, au cœur de la forêt des Landes, avec ses gens, ses métiers et son petit train. Notre guide, David Escarpite, chargé des expositions et de la recherche.
10: Le fameux petit train, bien sûr, qui est fondamental et qui est une pièce du dispositif essentiel. Alors, le petit train, c'est un vrai train. Hein. Donc, ce sont des locomotives du début du XXe siècle. Elles étaient à vapeur jusqu'en 2001, puis maintenant, ce sont des locomotives actuellement diesel qui traînent des wagons également du début du XXe siècle qui viennent de l'Hérault. Ce sont des vrais wagons hein, du début du XXe siècle qui sont classés. Et ce petit train, c'est un tronçon de 3 km et quelques de l'ancienne voie ferrée Sabre. Mimizan, qui a fermé en 69 et rouvert en 69, puisqu'en fait, je crois qu'elle a fermé à l'été. Et dès le mois de septembre, elle était rouverte sous la forme d'un chemin de fer associatif qui a été monté, qui continue de fonctionner. Donc, ce petit train est censé vous faire passer du monde civil du 21e siècle à un autre monde, par un phénomène de, c'est un des effets recherchés, un phénomène de bulle. Vous arrivez dans un autre, vous sortez du train, après 3 km de périple très, très lent. Donc, il faut une grosse dizaine de minutes. Vous arrivez dans un autre monde. Il y a une immersion qui est faite. On ne peut pas accéder à Marquez, en théorie, autrement que par le petit train. Donc, c'est vraiment un endroit qui est voulu comme étant une bulle à laquelle on accède par une espèce de machine à remonter le temps. C'est l'idée de base qui est le petit train.
9: Quand on en descend du train, dans quel monde se retrouve-t-on?
10: Eh bien, vous retrouvez sur un quartier qui, de par sa physionomie, représente ce qu'était la Lande traditionnelle. Alors, on a l'habitude de mettre des dates. Il n'y a pas vraiment de date pour Marquez, parce qu'il y a le train, c'est 1890, il y a des évocations d'activités plus anciennes. Vous vous trouvez, en gros, au temps de Félix Arnaudin, si vous voulez, dans une représentation de la société landaise traditionnelle, avec des maisons de type traditionnel, c'est-à-dire local, en bois et en torchis et en brande, avec des gens qui, de par leurs vêtements, représentent le mode de vie traditionnel, des savoir-faire traditionnels, des représentations de pratiques comme la vannerie, un berger sur échasse, qui est aussi musicien en général. Puis il y a aussi des choses du 21e siècle, il y a deux restaurants, enfin un restaurant, des buvettes, etc. C'est-à-dire que c'est une sorte d'immersion dans un espace qui évoque le monde de la Lande traditionnelle dans ses pratiques.
9: Au cœur du parc régional de Gascogne, Marquez est labellisé réserve étoilée. À Marquez, on observe les comètes, vous le saviez. Tout sur l'écomusée de Marquez, marquez.fr. 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
11: On le sait, les histoires de famille sont parfois un peu compliquées. Mais voici quelqu'un qui répare les arbres généalogiques qui ont pris la foudre. Pour une succession, elle peut vous appeler à 14h un mardi pour vous annoncer que vous avez un frère caché qui élève des chèvres dans le Larzac.
12: Alors, je m'appelle Virginie Nguyen-Brion, je suis généalogiste successoral.
11: Virginie, voilà un métier bien savant. Ça consiste en quoi exactement?
12: Alors, ce métier consiste à retrouver donc les héritiers dans le cadre de succession. L'objectif, c'est justement la transmission d'un patrimoine. Mais ce qui rend ce métier passionnant, c'est que ça va au-delà, en fait, la transmission du patrimoine. On vient rouvrir une histoire familiale. Ça peut arriver que ça amène à de véritables retrouvailles.
11: Alors, c'est pas commun comme métier, on y arrive comment?
12: On arrive à ce métier un peu par hasard. Pour ma part, c'était un peu un coup du destin. À la fin de mes études de droit, me dirigeais plutôt vers le notariat. Et j'ai découvert ce métier et j'ai eu la possibilité de rentrer dans un cabinet historique local. Et j'y ai travaillé pendant 16 ans.
11: Et ces gens que vous retrouvez, ils espèrent quoi et ils demandent quoi ?
12: Retrouver ces photos, c'est ça qu'on nous demande. Donc c'est pour ça qu'il y a quand même vraiment une vraie partie généalogie. De s'intéresser aux défunts et voir si on n'y a pas des photos de famille.
11: Vous devez en avoir des histoires à raconter. Une en particulier ?
12: Pour moi, le cas le plus exceptionnel, c'est toujours ce côté humain. C'est-à-dire quand on vient annoncer à un frère qu'il a une sœur et donc à la sœur qu'elle a un frère. Que le papa, désolé mais c'est souvent le père, n'avait rien dit. C'est-à-dire qu'il avait eu un fils d'une deuxième union. Et il n'avait pas du tout parlé de sa fille d'une première union. Parfois les frères et sœurs ont des destins complètement différents et ça va être compliqué pour eux de bien s'entendre, mais là en l'occurrence ils étaient tellement heureux de se retrouver et je pense qu'ils se voient toujours aujourd'hui et ça a changé leur vie, ça a bouleversé leur vie.
11: Comment fait-on dans des histoires aussi personnelles pour que ça se passe bien ?
12: Il faut à la fois être méthodique, parce qu'il faut respecter une certaine méthodologie, mais pas. Ensuite, je pense qu'il faut être empathique, parce que l'empathie, c'est ça qui va faire l'empathie dans les recherches. Parce qu'on va se mettre un peu à chaque fois à la place du défunt, mais pourquoi il serait parti par là, connaître les comportements sociaux de l'époque, etc. Et puis l'empathie, parce que quand on va retrouver les héritiers, en fait, certains ont besoin d'être écoutés, puis il y a certains qui bloquent, mais parce qu'ils ont juste besoin d'être entendus. Alors moi, c'est ici, à Lille, que j'exerce mon métier avec passion de généalogie successorale et que j'ai la chance de pouvoir exercer cette profession qui est toujours pleine de surprises.
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8: Je suis sûr que vous êtes déjà passé devant le château du Barou, sauf que le château du Barou, sans un homme, il serait aujourd'hui inexistant, détruit, entièrement détruit. C'est André Vaison de Pradennes qui l'a sauvé. Il arrive en Vaucluse au début du 20e. Très vite, il s'enracine, il devient conseiller municipal, conseiller départemental, puis maire de Murs pendant près de 4 mandats. André Vaison de Pradennes, c'est un homme public, engagé, décoré de la Croix de guerre 14-18, chevalier de la Légion d'honneur, mais c'est surtout un sauveur de pierre. 3 châteaux vont marquer son existence. D'abord, celui de Murs, dont il devient propriétaire. Ensuite, il y a le château de Javon sur son plateau forestier. Et puis, il y a donc le Barou. L'histoire la plus spectaculaire, quand il prend possession au début du siècle, le château féodal est dans un état catastrophique. Les guerres, les pillages et l'incendie de 1929 ont tout dévasté. Je vous renvoie d'ailleurs à la chronique consacrée sur l'histoire du château du Barou. Et là, donc, André Vaison de Pradennes va se lancer dans une reconstruction titanesque. À l'époque, pas de subvention, pas de mécénat, tout est à ses frais. Et sur 10 ans, il fait travailler 10 maçons pendant 10 ans. On va consolider les murs, refaire les toitures, dégager les salles, restaurer les escaliers. Il va redonner une silhouette, une sorte de colonne vertébrale à ce château qui domine les dentelles. Et c'est ce gros travail, notamment la nouvelle toiture en béton, qui va permettre au château du Barou de survivre lorsqu'il y aura un second incendie en 1944 pendant la Seconde Guerre mondiale. Sans ces travaux-là, le château qu'on visite aujourd'hui n'existerait plus. Et puis il y a aussi cette autre facette moins connue. André Vaison de Pradennes était un passionné de préhistoire. Ses travaux aujourd'hui font encore référence. En fait, il a longuement étudié les ateliers préhistoriques autour de Murs grâce aux paysans qui lui rapportent leurs trouvailles contre quelques pièces. Une grande partie aujourd'hui de sa collection a été donnée au musée d'Orsay et c'est loin d'être fini. Aujourd'hui, une biographie est actuellement en préparation par son petit-fils Jean-Baptiste Vaison en collaboration avec un archéologue. Mais la vie d'André, elle, se termine tragiquement. Il meurt accidentellement à Paris, intoxiqué au monoxyde de carbone dans son appartement avec son épouse et sa fille. Seul son fils survit et c'est ce fils qui va prolonger l'esprit du père en protégeant les propriétés familiales. Et aujourd'hui, donc, c'est son petit-fils, Jean-Baptiste, avec Fanny, qui poursuivent cette histoire au Barou, notamment avec la création du premier whisky du Vaucluse, élaboré à l'intérieur même du château.
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1: Tout ce qui a trait au caractère des humaines et des humains, j'adore. Je trouve que la langue occitane se délecte à qualifier les comportements humains. Roumé, je savais que tout le monde connaît Kéomo. C'est un bon exemple. Hein. Tu pourrais faire un sourire plutôt que de roumé. Roumé. Comme ce mot l'indique dans sa construction, ça grogne, ça fait trembler les murs. Quelqu'un qui roume, c'est un râleur d'excellence. T'as voulu faire les courses? On y est. C'est plus le moment des roumas, mon grand. Ce n'est plus le moment de râler, ok? Plutôt que de roumer, on finit vite et on rentre. Roumer, ok? Vous connaissez, bon. Et si je dis marouné, marouna, c'est la même chose. Dans le mot, le R roulé nous montre une personne qui râle aussi, qui bougonne. Il marronne comme un burga au kevonvou, non. Il râle comme un frelon qui vrombit. Roumer, marouné, faites vos courses, mesdames et messieurs. Allez, adieu.
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2: À Cognac, la solidarité ne date pas d'hier. Il y a plus de 100 ans, on distribuait déjà des repas gratuits aux personnes dans le besoin. Une soupe populaire avant l'heure, en quelque sorte, née dans une loge maçonnique et qui va rapidement provoquer une guerre ouverte avec l'Église. Dès le XVIIIe siècle, la franc-maçonnerie s'implante dans la cité cognacaise, notamment autour du négoce du cognac. Alors on y retrouve des noms bien connus dans la ville, hein. Martel, Ency, Otard, des notables, des élus, des négociants qui jouent un rôle majeur dans la vie locale. À la fin du XIXe siècle, dans le contexte de la Troisième République naissante et de ses différentes réformes sociales, eh bien, une idée émerge dans les rangs de la loge cognacaise qui est alors dénommée la Liberté. Il s'agit de créer une œuvre caritative nouvelle, efficace et laïque. Et cette œuvre, eh bien, va prendre le nom des fourneaux économiques. Concrètement, les fourneaux économiques, eh bien, on y distribue gratuitement des soupes, des légumes, de la viande, mais aussi du charbon et du bois de chauffage aux habitants les plus démunis. Et les archives de cette œuvre caritative montrent une solide organisation, hein, et un engagement qui va durer près de 40 ans. Donc on est vraiment là, hein, clairement, face à un ancêtre des Restos du Cœur. Jusqu'alors, la charité, eh bien, c'était surtout l'affaire de l'Église. Et avec les fourneaux économiques, eh bien, la loge maçonnique, elle entre sur un terrain sensible. Et elle va concurrencer directement les œuvres religieuses locales. Très vite, les tensions montent. Des rumeurs circulent, des accusations de mauvaise gestion, voire de sabotage. Écoutez bien, en 1899, un des responsables de l'œuvre raconte même que des personnes payées par le clergé local auraient mis du verre pilé, du verre pilé dans les aliments pour discréditer les fourneaux économiques et affaiblir la franc-maçonnerie cognacaise par la même occasion. Alors là, la riposte est immédiate. Hein. L'Église crée à son tour ses propres fourneaux économiques tenus par des religieuses. Derrière l'aide aux plus pauvres, eh bien, on se rend compte que ce sont en fait deux visions du monde qui s'affrontent, hein. La charité religieuse d'un côté et la solidarité républicaine de l'autre. Malgré toutes ces péripéties, les fourneaux économiques des francs-maçons, eh bien, ils vont poursuivre leur action jusqu'en 1940, avant d'être stoppés par l'occupation et le régime de Vichy. Aujourd'hui, si on prend un peu de recul, on se dit surtout que ces fourneaux, eh bien, ils ont été une réponse simple et humaine à la pauvreté du quotidien. Un peu de pain et de chaleur pour ceux qui en avaient besoin.
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1: 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Ah, je suis trop fier de mon jingle, j'en suis fier. Ah, je l'assume, j'en suis fier. Comment ça va les gens sur ICI Picardie? C'est la Camini Minute, votre chronique de la joie et de la bonne humeur. Écoutez-moi, ça va, sauf que je suis encore un petit peu ému, parce que comme beaucoup de Français, j'ai vu le biopic sur la vie de Philippe Nicolic des To Be Free partir un jour. Sans retour, c'était émouvant. Il paraît que Caris, le rappeur, l'a vu et il a pleuré. C'est pas vrai. Hein. Je précise que c'est pas vrai parce que ben, j'aime mon nez, okay, je veux le garder.
3: Les années 90, nous, on a connu les grandes manias, les plus belles manias. Michael Jackson mania, Club Dorothée mania, Patrick Bruel mania. Et vous, vous avez quoi? La Chikung mania. Voilà, c'est Chikungunya, c'est nul, nul. Nous, on a connu des manias de ouf, on a connu les boys bands. Et au final, les 2B Free, qu'est-ce qu'ils faisaient? Ils faisaient un peu de la dance et de la techno. Vous connaissez cette musique? La musique avec des textes extraordinaires, dignes de Baudelaire, de Balzac et de Molière. Il y a un Américain, il est arrivé, il a dit... I like to move it, move it. I like to move it, move it. I like to move it, move it. You like to move it. I like to move it, move it. I like to move it, move it. Ça, c'est même pas un refrain. C'est un mantra, les gars. Extraordinaire. Les Allemands, ils ont vu ça, ils ont dit, OK, nous aussi, on va s'y mettre. Eins, Weins, Polizei, drei, vier, Grenadier, fünf, sechs, Sainte-Kirk, Tittenach, Gutenacht. Je suis pas très fort en allemand, j'ai fait ce que j'ai pu. Mais on sentait le niveau du texte. Il y a un mec qui avait écouté ça, il a dit, OK, d'accord, vous voulez jouer ça? Tout-ta, tout-ta, tout-ta-ta. Tout-ta, tout-ta, tout-ta-ta. Tout-ta, tout-ta, tout-ta. Lui, on pensait qu'il avait fini le game. Mais non, après, les mecs, ils se sont dit, nous, on fait plus de mots, on fait juste des sons. Pi-pa-pa-palopo, pa-pa-palopo, pi-pa-pa-palopo. Même les chanteurs, ils comprenaient même plus ce qu'ils disaient. I'm a scatman. Vous allez pas me faire croire que le mec, il comprenait ce qu'il disait. Voilà, c'était ça les années 90. De la créativité, des chansons à texte. Mais bon, toutes les bonnes choses ont une fin. Les années 90, elles sont parties. Un jour, sans retour, effacées. Votre amour, sans se retourner. Excusez-moi, je suis encore ému par le téléfilm sur Philippe Nicolique.
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1: Des circuits courts, je privilégie ça. Je me dis qu'on de la richesse, il y en a partout, mais il y en a chez nous aussi.
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3: Il travaille le chêne ou le frêne pour redonner vie, notamment au jeu des staminets dans son atelier. Il s'appelle Damien, et avant de parler de vos créations, de l'amour du bois, d'ailleurs cet amour, il est rentré comment dans votre vie ?
1: Difficile à dire comment c'est rentré dans ma vie, en tout cas je suis quelqu'un curieux de nature. Et le travail du bois, je trouve que c'est assez noble en fait, c'est une activité assez noble. Et puis il y a l'amour du jeu aussi là-dedans. Et finalement, en étant curieux, en s'intéressant aux choses, j'ai vu ces jeux en bois, hein, ces jeux d'estaminets qui existent depuis très très longtemps. Et puis, ben, j'ai eu envie de les faire moi-même. Donc, il y a l'envie de créer, et une fois que c'est créé, il y a aussi l'envie de partager.
3: Bon, il faut le dire, entre l'envie, la réalisation, il y a quand même un pas, Damien. Il faut être sacrément bricoleur pour transformer une pièce brute en un jeu fonctionnel, non ?
1: Clairement, oui. Curieux déjà, oui, bricoleur beaucoup, mais j'aime toucher à tout. Ça fait longtemps que je bricole un peu tout et n'importe quoi. Et puis, on voit un jeu, on le teste, on l'essaye, ça nous plaît. Donc, voilà, la curiosité, ça anime cette flamme de la curiosité. Et du coup, bah, je cherche à comprendre comment il a été conçu. Et je me penche sur la question, et puis de fil en aiguille, bah, on fait des essais. Ça marche pas forcément du premier coup, hein. Ça, c'est normal, c'est le jeu aussi. Et puis, bah, au bout du compte, on arrive à créer quelque chose, on teste ce jeu. Finalement, il marche, ça donne envie d'en créer d'autres, de s'intéresser à ce qui a été créé, ce qui existe déjà. Et puis, par là aussi, on a des idées sur des choses qui n'existaient pas. Alors, on a envie d'apporter sa petite touche, sa petite patte personnelle. Et puis, bah, de fil en aiguille, on produit, on continue. Et puis, je pense qu'il y a une certaine addiction là-dedans. Mais c'est une bonne addiction, en fait.
3: Vous travaillez surtout en circuit court avec du bois local, des produits naturels. Est-ce que c'est essentiel pour vous que le jeu reste un objet sain ?
1: La démarche, elle est complètement... on est vraiment là-dedans. Enfin, je suis là-dedans parce que je suis seul dans cette aventure. Mais le bois, oui, est local aussi bien sur les éléments de jeu que je vais créer aussi. Enfin, les plateaux de jeu, on va dire. Mais aussi les éléments, voilà, comme je disais tout à l'heure, que je vais faire autour à bois. Mais des circuits courts, je privilégie ça. Je me dis qu'on de la richesse, il y en a partout, mais il y en a chez nous aussi. Donc, ça serait dommage d'aller chercher trop loin ce qui existe déjà chez nous. Donc, oui, je reste local. Et puis, en dehors de ça, il y a aussi une volonté de rester sur quelque chose de naturel. Le bois est un élément naturel. En transformant le bois, en le travaillant, on peut faire des choses magnifiques. Moi, je crois beaucoup en ça, mais je crois aussi en tout ce qui va sublimer le bois. Ce que je vais utiliser pour teindre le bois, pour cirer le bois, pour le huiler. Je vais vraiment rester sur des produits naturels parce que pour moi, ça fait sens.
3: Damien Lefèvre, créateur de jeux en bois, à retrouver sur les réseaux sous le nom « Il était un petit atelier ». 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
4: Nous l'avions déjà reçue dans Toujours à la page en tant que romancière. La romanaise Magali Milot est de retour dans les librairies, mais cette fois en tant que médecin. Le métier qu'elle a exercé passionnellement jusqu'à un burn-out en blouse blanche. C'est d'ailleurs le titre qu'elle a choisi pour ce témoignage qui paraît chez l'Archipel. « Mon burn-out en blouse blanche ». Un livre qui commence le jour où Magali échappe de peu à la mort au volant parce que son cœur déclenche au milieu de nulle part une crise de tachycardie. Et ce n'était pas le premier symptôme, il y avait eu des bronchites à répétition, l'eczéma et même l'apparition d'un foyer d'endométriose. Et bien sûr, la course contre le temps pour s'occuper de ses enfants, recevoir ses 40 patients par jour, les ruminations nocturnes, la boule au ventre le jour. Et il y a aussi eu le déni, un refus de voir qu'il était urgent qu'elle arrête. Même cet accident, évité de justesse, n'aura pas su lui mettre

0: pas assez d'énergie. Donc, je pense que c'est pas compris.
1: Pas compris non plus par une partie du corps médical, parce que vous avez quelques consultations qui sont quand même assez violentes.
0: Oui, les médecins ne m'écoutaient pas vraiment. En tout cas, certains que j'ai vus. C'était assez compliqué, ça, pour moi.
1: Qui a été ou quelle a été la première personne ou le premier moment qui vous a autorisé à vous dire là, je vis quelque chose et c'est légitime de dire stop?
0: Alors, la première personne, ça a été quand même la psychologue qui m'a suivie. Mais au début, c'est pareil, je voulais pas croire à ce qu'elle me disait. Elle m'a vraiment dit, c'est un burn-out, etc. Il va falloir du temps. Mais moi, j'étais encore dans le déni en me disant, non, mais c'est trop long. Elle me parle d'un an et demi de repos. Moi, j'ai envie de reprendre et je vais reprendre bien plus vite.
1: Écrire ce livre, pour vous, c'était un bilan, c'était un message? Comment est-ce que vous l'avez abordé?
0: Pour moi, c'est plus un message, en fait. C'est plus pour aider les gens qui sont en burn-out, mais aussi les proches. Après, c'était aussi alerter, parce qu'il y a beaucoup de burn-out en ce moment, dans toutes les professions, mais le milieu médical est quand même bien impacté. Le système médical, actuellement, je vais dire, il est plus performant, parce que chaque médecin a trop de patients, comme je le mets à la fin. La patientèle a augmenté de 1/5 par médecin. C'est très compliqué. Donc, c'est pour ça qu'il y a des médecins qui tombent, j'allais dire, malade de plus en plus. Moi, je dirais ce qui est essentiel par rapport aux professions médicales, aux médecins, c'est prendre soin de soi pour pouvoir ensuite redonner aux autres. Et puis après, même pour la plupart des personnes, essayer toujours de se ramener un peu à soi et à quels sont mes besoins, quelles sont mes limites, et j'ai le droit de dire non pour certaines choses pour pouvoir me préserver ma santé.
1: Magali Milo a vécu 3 ans de descente aux enfers et a mis 3 ans à se reconstruire grâce au repos, à la méditation, à la danse, à l'écriture. Grâce à un recentrage sur elle-même et une remise en question profonde de son mode de vie. Elle délivre un témoignage touchant et un message indispensable dans « Mon burn-out en blouse blanche » paru chez l'Archipel.
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3: Bonjour Daniel.
4: Bonjour.
3: Alors vous êtes fleuriste, vous êtes installé ici depuis pas très longtemps dans cette boutique, vous étiez un petit peu plus haut avant. Votre spécialité, c'est les fleurs.
4: Voilà, c'est ça, c'est les fleurs, le monde du végétal plus exactement.
3: Alors moi j'ai pas du tout la main verte, j'ai même réussi à tuer un cactus une fois, c'est pour dire. Mais vous allez m'apprendre à faire un bouquet de fleurs. Est-ce que c'est dur à faire un bouquet de fleurs?
4: Oui, ça peut être difficile. Plus on a de tiges, plus c'est compliqué, oui. On va essayer de vous montrer comment on fait un bouquet. Mais bon, après, on va voir. On va voir si notre animateur préféré est doué en bouquet.
3: Mal barré, mais on essaye, allez, c'est parti. Déjà, qu'est-ce que vous avez choisi?
4: Alors déjà, j'ai choisi des margots, des herbes un peu séchées, des gerberas, des roses, des craspédias, des asters et puis des aclepsias.
3: Ok, et donc qu'est-ce qu'on va devoir faire maintenant?
4: Alors là, il y a 17 tiges, à vous de vous lancer.
3: Moi, si ça tenait qu'à moi, je les prends, je les regroupe, je les mets un élastique et c'est fini.
4: Il faut essayer de les assembler un peu harmonieusement quand même, hein, parce que sinon ça va pas être joli.
3: Ok, donc là, faut m'aider.
4: On prend une fleur, on en prend une autre, et puis on voit si ça matche bien.
3: Donc là, admettons, je prends du blanc.
4: Ouais.
3: Le blanc, ça va bien avec le rouge, pas de bêtises.
4: C'est ça.
3: Tac, tac. Ça, je trouve ça hyper joli, il y a un petit côté jaune.
4: Un craspédia, oui, une petite boule jaune. C'est mignon jaune. Comme tout, et ça se fait sécher, c'est ça qui est sympa. Un petit peu plus haut, ton craspédia, peut-être un petit peu d'orange.
3: C'est bien déjà.
4: Voilà, c'est pas mal. Là, on peut mettre... On peut en remettre. Là, on en a un, mais on peut le mettre à l'opposé, par exemple. Nickel. Moi, je trouve que c'est pas mal. Hein. C'est pas mal. Bon, après, je viendrai animer la radio.
3: Quand vous voulez.
4: Pas de souci.
3: Ça peut être très bien aussi.
4: Alors après, qu'est-ce qu'on peut mettre? Peut-être un petit peu de blanc pour adoucir toutes ces petites couleurs.
3: Hein. Donc ce serait plutôt de l'autre côté, du coup.
4: Voilà. Ah, mais t'es quand même délicat, je dois dire.
3: Oula, très bien. Si mes collègues entendent ça.
4: Si, comme ça, il y aura de la bâche pour demain matin.
3: C'est beau.
4: Et puis là, on va couper.
3: Ah, et c'est là qu'on égalise.
4: Alors.
3: Avec le sécateur. Faut que ce soit tous à la même taille. Hein.
4: Voilà. Mais tu coupes tout en même temps.
3: Ah, faut couper tout en même temps.
4: Ah, ouais, parce que sinon, là, tu vas y passer la nuit, mon pauvre ami. T'as 50 clients qui t'attendent derrière.
3: Donc, bon. On l'emballe.
4: Alors, on l'emballe dans du papier.
3: Faites ça avec une simplicité.
4: Oui, un petit cornet de frites, en fait. Mais avec des fleurs dedans.
3: Ouais, avec moins de frites, du coup.
4: C'est plus digeste. Et puis donc, on va faire un plaisir d'offrir. Plaisir d'offrir, merci, bon anniversaire, merci pour la petite bouffe.
3: Mes condoléances, mais bon, c'est moins drôle.
4: Ah, ça, c'est moins drôle, par contre.

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1: Les trois quarts des gens pensent qu'ils ne sont pas photogéniques. Et tu vois dans leurs yeux qu'ils se trouvent beaux. Et ça, je trouve ça fait trop plaisir.
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1: Alors bonjour, je m'appelle Florent Cola, je suis photographe sur Tours. Je fais du portrait, je fais du reportage, je fais de l'animalier, je fais plein de choses. J'ai pas envie encore de m'arrêter sur quelque chose. Mes réseaux sociaux, c'est florian.cola sur Instagram et sur TikTok.
3: Et ces réseaux sociaux ont quand même vraiment du bon. Sur Instagram, un jour, je tombe sur ça.
1: Excusez-moi de vous déranger, je suis photographe, je me balade dans la rue, je fais des portraits d'inconnus. Est-ce que t'as genre deux secondes, je fais un petit portrait vite fait?
3: Florian arrête les gens dans la rue et leur propose gratuitement de capturer leur visage.
1: Quand les personnes se voient et qu'ils découvrent qu'ils sont photogéniques, c'est trop beau. Et même moi, après, en retouche, je prends beaucoup de plaisir à faire des retouches. Un peu comme si je dessinais, j'ai mon petit pinceau en plus. Pendant des années, on m'a, entre guillemets, rendu beau à l'image en me filmant quand j'étais comédien. Et j'aime bien rendre l'appareil, du coup, mettre en avant les gens, mettre en valeur des gens. Et voilà, ça me fait plaisir.
3: Peut-être que vous avez déjà vu notre photographe sur le petit écran.
1: Ouais, j'ai commencé dans la télé, le ciné, j'avais 14 ans. J'ai fait des séries Léo Mattei sur TF1. Récemment, j'ai joué Clovis, roi de France sur France 2, qui une grande barbe, des grands cheveux, méconnaissable du coup. Mais en fait, le métier de comédien, tu dépends vachement du désir de tout le monde. Du désir d'un directeur de casting, des envies d'un réalisateur, de ci, de ça. Et j'en ai eu un peu marre. Je voulais prendre les choses en main. Et là, en l'occurrence, mon appareil. Regardez-vous.
3: On va passer de la théorie à la pratique. Mise en situation. Florian Alpag, un père.
1: Je vous montre ce que ça donne.
3: Et sa fille.
1: Vous êtes trop beau. Je crois que le papa a vu que la fille était partante. Donc, j'ai dit, bon, allez, pourquoi pas. Et puis, finalement, ça leur fait des souvenirs. Quoi, ça leur fait des belles photos faites par un papa, un professionnel, gratuitement. Mine de rien, c'est pas tous les jours que ça arrive, j'imagine.
3: Amour, amitié, complicité, en tout cas, visible avec une photo. Certaines images, d'ailleurs, restent dans la tête de notre photographe.
1: Moi, j'ai un petit coup de cœur pour les vieux couples, les personnes âgées qui s'aiment. Je trouve ça trop beau de voir cet amour qui continue avec l'âge. Quoi. Moi, ça me touche beaucoup. Et c'est des petits détails, c'est une petite main qui passe sur le dos, une petite attention, un truc. Je trouve ça trop mignon, quoi. De voir que ça fait 50, 60 ans qu'ils s'aiment et qu'il y a toujours des petites fleurs, petits machins, petits bisous. Moi, ça me fait fondre.
3: TikTok, Insta, son site web ou juste la rue, tout simplement, où vous pouvez croiser Florian Cola, de beaux clichés qu'on aime voir exister.
0: L'amour. 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
4: Victor Hugo est venu à Reims à plusieurs reprises, et notamment lors du sacre de Charles X, le 29 mai 1825. Charles X qui a succédé à son frère, Louis XVIII, quelques mois plus tôt, en octobre 1824. Depuis 10 ans, en fait, les Bourbons retrouvaient le trône après la chute de Napoléon et l'entrée dans la période dite de la Restauration. Louis XVIII n'avait pas souhaité renouer avec la tradition du sacre. La Révolution restait présente dans les esprits, puis sa santé fragile rendait une longue cérémonie difficile pour lui. Charles X, lui, choisit l'option inverse. Le souverain entend affirmer la légitimité monarchique par un retour aux rites ancestraux. La cathédrale Notre-Dame de Reims accueille la cérémonie et c'est une véritable parade en ville. Un cortège royal avec bannières, soldats, les dignitaires du royaume et les membres de la famille royale qui composent donc cette procession spectaculaire. Parmi les invités figure un jeune écrivain de 23 ans, Victor Hugo. Et il est invité officiellement à cet événement car il ne cache pas son penchant royaliste. Mais je n'ai pas dupe, hein. S'il est convié au sacre royal, c'est pour en écrire tout le bien qu'il en pense. Le roi a demandé si j'étais ici. Je suis effrayé de ce qu'ils attendent de moi, précise-t-il à sa femme Adèle dans une lettre. Il en profite tout de même pour faire un peu de tourisme. Et comme tout écrivain qui se respecte, il observe et prend des notes. Il passe notamment rue de Venise et tombe sur une jeune femme dans une cour de la rue Folpen. C'est une gitane qui danse. Il poursuit sa balade dans le quartier Saint-Remy et s'arrête devant la basilique pour en faire la découverte. Il croise un petit homme d'une trentaine d'années. Il est bossu. C'est en fait le sonneur de cloche de la basilique. Tout cela inspire Victor Hugo pour l'écriture des personnages principaux de son roman Notre-Dame de Paris, publié en 1831. Le bossu sera Quasimodo et la gitane devient bohémienne sous le nom d'Esmeralda. Les héros de Notre-Dame de Paris, imaginés à Reims, c'est l'un des trésors de Champagne-Ardenne.
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3: Oui, Gisèle, petit guide à l'usage des étrangers du sud du péage d'Arras en vacances dans notre belle région.
5: Je suis sûr qu'il vous arrive dans la vie de ne pas être en forme et même d'être carrément chafouin, sans raison précise. Et là, ma grand-mère vous aurait dit « Je sais pas ce que j'ai, mais je bats Kiro et comme nombre ». Ça veut dire que je suis tellement de mauvaise humeur que je me disputerai avec mon reflet. J'ai pas toujours tout expliqué non plus, hein, c'est vrai. Hein, et puis c'est pas le jour, je vous préviens, je suis pas d'humeur. Et puis ça m'énerve et je sais pas ce que j'ai, de toute façon tout m'énerve. Ah, il y a jamais rien qui va. Vous voyez, c'est ça. Et pour illustrer mon propos, là vous êtes dans un estaminet, tranquille, en famille, et la serveuse n'est pas des plus aimables. Ça arrive. Et avant de partir, vous entendez le patron lui dire « Tu vas faire fuir les clients en force de faire un nez comme une bottine !» Ne paniquez pas, Wikis est fait là pour vous aider. Le sens profond de cette phrase est évident, c'est la forme qui est troublante. Parce qu'une bottine, c'est fait pour aller sur les pieds. Et quelquefois, des précautions olfactives vous empêchent de les approcher de votre nez. Alors, comment est-ce possible ?
3: Traduction.
5: Eh bien, prenons notre serveuse, ce joli estaminet des Flandres, vous voyez, avec des assiettes pendues aux poutres et des fleurs de houblon qui pendoulent. Imaginez à cette serveuse son visage que si elle sourit, elle serait plus jolie. Sourire de mai, rendez-moi ma jeunesse, comme on dit. Ensuite, vous prenez une bottine à bourron, comme au temps où la mode était de mettre des Rangers de GI. Vous pliez la bottine, ça fait quoi ? Des fronces. Bah faites pareil avec votre nez. Voyez, ça fait des fronces, et vous avez un nez comme une bottine. Et on dirait que vous faites la gueule. Enfin, moi je dis ça. Je dis rien. D'ailleurs, j'arrête.
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1: Paris, c'est le trait d'union, disons-le, entre les cultures. C'est le cas entre l'Alsace et l'Île-de-France. La preuve avec la réussite d'un Alsacien qui va créer chez nous la brasserie Beaufinger, devenue un monument de la gastronomie à Paris. Thierry Boeuf vous y invite, c'est Bistrot de Paris.
2: Et le cocktail américain, c'est quoi?
3: C'est un cocktail grillé avec une sauce américaine, tomate, échalote, une pointe de cognac, du vin blanc. C'est un peu relevé.
4: Un décaïn!
5: Pâté, jambon, c'est tout en rayette, gruyère, chantal, rosti, jambon de pays.
6: Eh ben, tout ça, ça va aller dans la blanquette.
3: Bon appétit!
7: À Paris, subsistent encore quelques mammouths de la gastronomie, encerclés de toutes parts de chinoiseries et de fast-food endémiques.
8: Sandy, une pointe de sel, un coup de moulin à poivre dans l'aioli, s'il te plaît.
7: Le dernier rempart de la Bastille se nomme Beaufinger. La résistance est rude, soutenue par des tonnes de guirlandes de saucisses de Strasbourg et de plats de choucroute fumante, où jadis, les critiques Go et Millot aimaient s'attabler.
9: Henri Go, Christian Millot, vous allez nous faire les honneurs de cette table, qui est certainement l'une des meilleures de Paris.
10: Elle est surtout réputée pour sa choucroute qui est merveilleuse, je dois dire.
11: Ça s'appelle Beaufinger et la brasserie Beaufinger a été à partir de 1920 le lip des années folles. Il y avait une assistance très brillante qui venait dans cette vieille brasserie alsacienne avec il y a une salle de peinture de Hancy et on voyait Cocteau, Chaplin, Marie-Laure de Noailles. Tout Paris venait chez Beaufinger, qui était célèbre également pour ses huîtres et son banc d'huîtres. C'est le concurrent de Lippe maintenant, vraiment.
7: Beaufinger est la plus vieille brasserie de la capitale. En 1864, Frédéric Beaufinger, originaire de Colmar, quitte son Alsace chérie pour Paris avec dans ses malles toutes les spécialités de l'Est de la France. Mais le coup de génie du jeune Alsacien consiste à servir de la bière fraîche et mousseuse, brassée à l'air et distribuée à l'aide d'une pompe. Autrement dit, les Parisiens découvrent pour la première fois la bière pression. Repas d'affaires, dîner d'anniversaire, virée entre copains, touristes en goguette, couple légitime, amant pressé, pour paraphraser André Malraux, Beaufinger, c'est comme le métro parisien à 18h. Et même un renfort inattendu vient prêter main forte à la brasserie, en la personne de l'intellectuel et philosophe Roland Barthes.
12: Les cafés à Paris, chez lui, c'était plutôt le Flore, c'était le Bonaparte,
13: oui,
12: c'était son quartier de Saint-Germain-des-Prés.
13: Oui, c'est ça. Mais le seul restaurant vraiment d'élection, en quelque sorte, qui ne soit pas lié à des opportunités géographiques, c'est cette manie, dit-il, pour Beaufinger. Et il a beaucoup aimé Beaufinger dans ces années-là, qui était un restaurant parce qu'il y mangeait du poisson.
12: Alors ça, c'était pas du tout dans son quartier, ça.
13: Non, justement.
12: C'était un expatrié.
13: Ça voulait dire que c'était justement un choix.
7: Envie d'une soupe à l'oignon gratinée, de 6 huîtres creuses de Normandie, de gros escargots de Bourgogne, un œuf mayonnaise, un pâté en croûte, un homard flambé au whisky ou la fameuse choucroute servie depuis 160 ans. Direction la Bastille, qui a fait sa révolution à deux reprises, en 1789, aux commandes des révolutionnaires du Faubourg Saint-Antoine, et en 1864, grâce à un seul homme, Frédéric Beaufinger.
1: Je ne sais pas vous, mais toute l'équipe du 7-9, ça nous a ouvert l'appétit avec cette chronique. Les bistrots de Paris, on réécoute sur francebleuparis.fr. Merci à Thierry Boeuf.
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14: Christian Roque, musicien.
15: Les Limousins sont formidables. Stéphane Pigato.
14: Depuis tout petit, je voulais faire de la musique. C'était une passion, j'écoutais la musique, ça me travaillait. J'étais très amoureux de la musique dès le départ, depuis tout petit. À 7 ans, j'ai commencé à prendre des cours de solfège. J'ai commencé par la clarinette dans une fanfare. Et donc, j'ai pris des cours de solfège avec un prof d'accordéon. Et je voulais pas faire d'accordéon, mais bon, j'ai craqué quand même et je suis devenu accordéoniste.
16: Vous intégrez du coup très jeune, un groupe avec notamment d'autres accordéonistes de renom. On peut citer Jean Segurel. Comment ça se passe, ça, quand si jeune, à 15 ans, on intègre ce genre de groupe?
14: 12, 13 ans, 14 ans, je jouais comme ça pour les petits papis mamies dans les EHPAD. Et il y a quelqu'un qui m'avait repéré et il s'avère que c'était un musicien de Robert Monédière. Et je suis rentré, donc j'avais 15 ans à peu près. J'ai donc travaillé avec Robert Monédière et Segurel qui venait aussi jouer avec nous.
16: Et alors, comme à l'époque, il y a un moment, faut partir à l'armée. Donc vous allez faire votre armée.
14: Et à la sortie de l'armée, j'ai refait un an de plus avec l'orchestre d'Alain Kleiner. Et ensuite, je suis rentré dans un orchestre à Toulouse qui s'appelait Sentimental Trompette.
16: C'est un des gros orchestres de l'époque.
14: Oui, tout à fait.
16: Et vous commencez là une carrière nationale.
14: C'est ça. C'est-à-dire qu'au départ, avec cet orchestre, on faisait toutes les grosses soirées de prestige. Et un jour, on a été remarqué par Daniel Guichard qui a enregistré deux albums. Et il nous a proposé de partir en tournée avec lui pour la promotion de ses albums, qui était à l'époque le Gitan, et voilà. Et on a accompagné Annie Cordy, on a accompagné Hervé Villard, Herbert Léonard.
16: À cette époque-là, vous habitez Paris, enfin vous habitez Paris si on peut le dire, parce que vous tournez beaucoup. Comment arrive ce moment où vous allez intégrer la garde républicaine? Parce que ça aussi, c'est pas commun, de sortir de cette carrière pour intégrer la garde républicaine. En deux mots, comment ça arrive, ça?
14: Comme on dit chez nous, j'étais en pleine bourre, quoi, comme on dit, ça tournait plein pot, quoi. On était souvent en studio, on faisait des télés avec Guy Lux. Quand Manuela, mon épouse, attendait notre fils, il a fallu trouver une solution pour vivre un peu et vivre à peu près normalement, quoi. J'ai passé le concours pour la garde républicaine et je suis rentré donc comme trompettiste à la garde républicaine, oui, effectivement, pour l'accueil des chefs d'État et les concerts avec le président, voilà.
16: Et quand vous regardez dans le rétroviseur comme ça sur cette vie qu'on vient de parcourir assez rapidement,
14: oui,
16: c'est quoi votre plus grande fierté dans tout ça?
14: Ma plus grande fierté, c'est d'avoir pu faire passer le goût de la musique à des élèves. J'étais prof de trompette et d'accordéon et j'ai des élèves maintenant. J'en ai un qui est prof à Toulouse. Je suis fier d'avoir donné envie à des enfants de faire de la musique. J'ai 66 ans, j'ai eu la chance de vivre de ma passion et ça, c'est pas rien.
16: Il arrive le moment où on pense s'arrêter peut-être?
14: Moi, mon pays, c'est la Corrèze. Je voulais revenir en Corrèze et travailler en Corrèze. Donc j'ai monté mon orchestre, ce qui a très bien fonctionné pendant 20 ans. Parallèlement, j'ai monté un chœur d'hommes, voilà, hein, qui continue à tourner. Ça s'appelle le chœur de loup de Lubersac, avec lequel on tourne pas mal. Et, on va, voilà.
16: Et là, vous qui vouliez rester un petit peu tranquille en Corrèze, avec ce chœur-là, vous faites le tour de France et finalement, c'est reparti.
14: C'est reparti pour un tour, effectivement.
16: Et pour paraphraser la chanson de Dalida, alors le plus tard possible, là on est d'accord, Christian, vous mourrez sur scène?
14: Sur scène peut-être pas, mais dans la musique, oui. C'est quand même très fatigant faire de la scène. Quand on part en tournée et tout, c'est quand on part sur plusieurs jours, ou même des fois plusieurs semaines, c'est quand même dur. Ça, je ferai plus. Voilà, donc, mais je serai toujours dans la musique, c'est sûr.
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4: Nous sommes avec une des dernières et la plus ancienne fabrique de pâtes de fruits en Auvergne. Avec Anthony Vallat, qui est le directeur général. Merci de nous recevoir, Anthony. Nous sommes face à une vieille photo qui montre, je pense, le tout début de cette maison Cruzy, c'est ça?
17: C'est pas le début historique, hein, puisque la maison Cruzy a été fondée en 1880, mais c'est effectivement une photo du site de fabrication ici, sur la zone du Brézé, telle qu'il était en 1956, au moment où la maison Cruzy a déménagé du centre de Clermont pour venir s'installer sur la zone du Brézé.
4: Construction de l'usine Goffredi à Dijon-Mermoz sur le champ d'Angélique. Et on aperçoit des angéliques,
17: oui,
4: sur ce champ.
17: Et l'angélique étant un des produits un petit peu signature des confiseurs et de la confiserie. Et donc c'est un beau clin d'œil de l'histoire que de penser que voilà, notre site de fabrication ici est basé sur un ancien, oui, champ d'angélique. Voilà.
4: L'angélique, ces petits bâtonnets de couleur verte, hein, c'est
17: exactement
4: ça? Je ne dis pas de bêtises.
17: Mais il y a beaucoup de particuliers qui ont aussi de l'angélique à la maison.
4: Voilà. C'est la tige.
17: On confie la tige, tout à fait.
4: D'accord, oui. Ok. Et aujourd'hui, vous en faites toujours? Vous avez toujours des producteurs d'angélique qui bossent avec vous?
17: Oui, tout à fait. C'est un agriculteur qui vient nous livrer en tracteur chaque année. C'est au mois d'août, quand la récolte est prête. On se met d'accord avec lui l'année d'avance sur les quantités dont on aura besoin. Et puis il vient nous livrer. On la travaille, on la prépare. Et puis après, on va la faire confire. Donc c'est un produit auquel on tient beaucoup.
4: Il y a toujours une grosse tradition autour de ça. Enfin, en Auvergne, on offrait des pâtes de fruits. C'était un incontournable.
17: Effectivement, la création de la pâte de fruits a été faite en Auvergne. Hein, à la base, la pâte de fruits s'appelait la pâte d'Auvergne. Et c'était vraiment une spécialité, on va dire, régionale. Ce qui a fait que l'Auvergne était une terre de fruits confits, c'est que, on va dire que la noblesse venait, descendait de Paris dans le 16e, 17e siècle et venait dans les cures, à Roya ou autre. Ils découvraient, ils dégustaient les fruits d'Auvergne. Et la méthode de conservation à l'époque, hein, puisqu'on n'avait pas toute la pasteurisation, etc., c'était le fruit, c'était de confire les fruits. Ce qui faisait que, du coup, les confiseurs auvergnats ont prospéré sur la base des gens qui venaient en cure et qui ramenaient leurs fruits à Paris en général. C'est comme ça que la confiserie et le métier de confiseur a démarré en Auvergne.
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4: Ici, on est dans le Jardin des Plantes. C'est un énorme poumon vert dans la ville. C'est aussi le jardin le plus connu de Nantes, avec ses 2,5 millions de visiteurs chaque année. Si on avance vers le centre du jardin, on ne peut pas manquer le doyen du parc. C'est le Magnolia d'Ecto. C'est aussi le plus vieux d'Europe du haut de ses 225 ans. L'histoire de Nantes est également liée à celle du camélia, une fleur venue d'Asie au XVIIIe siècle, d'abord en Angleterre. Pour l'anecdote, les premières graines arrivent à Nantes en 1806 et avec l'arrivée du chemin de fer, l'horticulture nantaise se développe. Les fleurs sont cueillies le matin et vendues le soir même à la sortie des théâtres parisiens. Aujourd'hui, Nantes possède la plus grande collection de camélias de France, 1300 variétés, dont 600 au Jardin des Plantes.
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6: Et Olivier, ce matin, retourne à l'école primaire aujourd'hui.
5: Eh oui, et pour y trouver du gaga. Mais blette, mais blé, je voudrais aujourd'hui vous parler du mémoire de Judith Boucher, réalisé l'an dernier à l'université Jean Monnet de Saint-Étienne, et qui s'intéresse à une question rarement étudiée. Comment le parler stéphanois, le gaga, circule encore aujourd'hui dans les écoles primaires, et dans quelle mesure le parler des enseignants influence le parler des élèves? Son travail porte sur toutes les classes de l'école primaire, en milieu urbain comme en milieu rural. Judith a formulé trois hypothèses. Premièrement, le gaga serait peu utilisé par les enseignants en situation d'enseignement. Deuxièmement, lorsque les enseignants l'utilisent, les élèves auraient tendance à le reprendre. Et troisièmement, le gaga serait plus présent dans les écoles rurales que dans les écoles urbaines. Pour répondre à ces questions, elle a observé des classes, mené des entretiens avec les enseignants et avec les élèves, et elle a mené des observations dans les temps informels à l'école. Son analyse porte à la fois sur le vocabulaire gaga et sur des structures spécifiques comme le pronom neutre Y, employé comme complément direct, j'y ai fait, l'inversion des pronoms personnels après un impératif, donne-moi-le au lieu de donne-le-moi, ce qui nous vient du patois, hein, puisque Pierre Duplay écrivait déjà en 1896 à l'inverse du français, quand un verbe à l'impératif a deux pronoms pour complément, l'un direct, l'autre indirect, c'est ce dernier qui s'énonce en premier. Exemple en patois, by my lou. Et puis aussi la formation d'adjectifs à partir de participes passés. Il est trempe de chaud, ses joues sont enfles, la reloge est arrête. Donc qu'en est-il des résultats du travail de Judith? Les observations révèlent une situation un peu plus nuancée que ce qu'elle attendait. Très surprenant, 54% des enseignants utilisent au moins une fois un régionalisme en cours au cours des séances observées. Un élève sur 6 emploie spontanément un mot ou une expression gaga lors des entretiens. Et dans les classes, un régionalisme apparaît dans